Nous sommes à l'époque où Israël est partagé en deux royaumes entre le sud et le nord. Dans le royaume du sud, ou royaume de Juda, le roi Asa a pour successeur Josaphat, alors que le très mauvais roi Akab règne sur le nord. Josaphat, héritier du trône de David, son aïeul, est le quatrième roi de Juda. Il règne 25 ans autour de l'an 900 avant Jésus-Christ. Il est certainement l'un des meilleurs princes que ce royaume ait possédé. Il fait tout ce qu'il peut pour bannir l'idolâtrie et restaurer le culte du vrai Dieu. Il se soucie beaucoup du bien-être spirituel de son peuple en chargeant les Lévites de répandre partout l'instruction religieuse. Il a le bonheur de voir triompher ses armées contre les Syriens. Mais d'un autre côté, l'alliance et la relation trop intime qu'il vit avec l'impie Akab, roi d'Israël, sont de sa part un acte de faiblesse qui lui attire de nombreux revers. Ainsi, sans doute par manque d'expérience, le jeune Josaphat s'allie un temps avec Akab dans une guerre malheureuse qui refroidira ses velléités guerrières malgré la présence de nombreuses bandes armées autour de son royaume, menaçant même la paix de Juda. Ce qui caractérise surtout Josaphat, c'est qu'il est remarquable par sa piété. Il a une confiance entière dans le secours du Dieu de ses pères, et cela se manifeste d'une manière forte lorsque, menacé par un peuple étranger, il convoque tout Juda à un grand jeûne national et fait une prière de foi remarquable. La prière de foi de Josaphat s'exprime ainsi. S'il nous survient quelque calamité, l'épée, le jugement, la peste ou la famine, nous nous présenterons devant le temple de Jérusalem et devant toi, car ton nom est dans cette maison. Nous crierons à toi du sein de notre détresse et tu exauceras et tu sauveras. Dans l'épreuve, il ajoute, nous ne savons ce que nous devons faire, mais nos yeux se tournent vers toi. Il confesse son impuissance face à la menace de ses ennemis, montrant par là qu'il n'y a pas d'orgueil en lui et qu'il s'attend totalement à la délivrance de l'Éternel. Dieu répond à cette prière et lui ordonne d'aller sans crainte au combat. Josaphat obéit et l'Éternel lui accorde une délivrance extraordinaire. Nous aussi, enfants de Dieu de la Nouvelle Alliance, dans le sang de Jésus, nous faisons de telles prières de foi, des prières qui proclament la souveraineté de Dieu, son alliance et ses promesses, sa présence en nous et dans l'Église par le Saint-Esprit. Comme le fait Josaphat dans sa prière, nous confessons la bonté de Dieu, ainsi que notre totale dépendance et soumission de cœur. Josaphat est plus qu'un roi, il est un véritable homme de Dieu. Il ramène le peuple idolâtre au Dieu de ses pères, et quand il est dans l'épreuve de la guerre, il se confie entièrement en l'Éternel par des prières de foi qui montent de son cœur et que son Seigneur accueille et qu'il exauce au temps voulu par lui seul pour le bien de ses enfants. Cette chronique vous a été proposée par Bruno Oldani et Jacques Cudeville.

Introduction à la première épître de Jean. La tradition chrétienne attribue trois épîtres, 1, 2 et 3 Jean, à l'apôtre Jean, l'un des disciples les plus proches de Jésus. Frère de Jacques et fils de Zébédée, il est identifié dans l'Évangile selon Jean comme le disciple que Jésus aimait. Contrairement aux deux autres lettres, un Jean ne contient ni salutation initiale, ni conclusion formelle, ce qui suggère qu'elle était destinée à plusieurs communautés chrétiennes, plutôt qu'à un seul destinataire. Structure de la première épître de Jean. Prologue sur la parole de vie. Dieu est lumière, marcher dans la lumière et se distinguer des antéchrists. Vivre en enfant de Dieu, à l'opposé des faux docteurs. Dieu est amour, aimer Dieu et aimer ses frères. La foi en Jésus-Christ et l'efficacité de la prière. Cette épître se distingue par sa longueur, 5 chapitres contre un seul pour 2 et 3 Jean. Son contenu développe des thèmes communs aux 3 lettres, tandis que les 2 autres servent surtout à confirmer ce qui est exposé ici. Le message central de l'épître. Le message de 1 Jean peut être interprété de 2 manières. Soit comme une lettre adressée à une communauté confrontée à des difficultés spécifiques. Soit comme une exhortation universelle à tous les chrétiens, proposant un traité de vie chrétienne fondé sur la foi et l'amour en Jésus-Christ. Le thème de l'amour fraternel y est largement abordé. Nous devons nous aimer les uns les autres. N'aimez point le monde, ni les choses qui sont dans le monde. Cependant, cette exhortation ne se fait pas sans une mise en garde contre les faux enseignants et les antéchrists. Un avertissement contre les faux docteurs. L'apôtre Jean met en garde les croyants contre ceux qui déforment la vérité et qui se comportent en antéchrist. Il condamne avec fermeté ceux qui nient que Jésus est le Christ et les qualifie de menteurs. Selon certains théologiens, notamment Irénée de Lyon, ces faux enseignants seraient des adeptes de l'hérésiarque de Corinthe, qui enseignait que Jésus était né simplement de Joseph et Marie sans être le Christ, que le Christ divin serait descendu sur Jésus lors de son baptême, puis l'aurait quitté avant sa crucifixion, que Jésus aurait souffert seul sur la croix, tandis que le Christ divin échappait à la souffrance. Cette vision gnostique est farouchement rejetée par Jean, qui insiste sur le fait que Jésus et le Christ ne font qu'un et que le salut passe par la reconnaissance de cette vérité. Lien avec l'Évangile de Jean. Les ressemblances entre 1 Jean et l'Évangile de Jean sont frappantes, notamment dans l'accent mis sur la parole de vie. Dieu est lumière, Dieu est amour. Toutefois, la première épître de Jean adopte un ton plus polémique en raison des attaques contre les antéchrists et les faux docteurs. L'auteur défend la vérité du Christ face aux hérésies émergentes et exhorte les croyants à demeurer dans la foi authentique. Conclusion. La première épître de Jean est un appel vibrant à marcher dans la lumière de Dieu, rejeter l'influence des faux enseignants, aimer Dieu et aimer ses frères, tenir ferme dans la foi en Jésus-Christ. Son message est clair et intemporel. L'amour et la vérité doivent être au cœur de la vie chrétienne.

La météo pour ce dimanche 13 septembre, l'anticyclone pourrait faiblir un peu sur les régions les plus au nord, avec le retour en force des nuages et de quelques faibles averses en Bretagne, en Normandie et sur les Hauts-de-France. Le temps estival, beau et chaud, persiste sur les deux tiers sud du pays. Les températures pour ce dimanche matin, 14 degrés pour Strasbourg et Lyon, 14 également pour Toulouse, Biarritz et Bordeaux, 15 degrés pour Paris et Brest, 16 à Lille, 17 degrés pour Cherbourg, 21 degrés pour Ajaccio. Et pour ce dimanche après-midi, comptez sur 20 degrés en Normandie, 21 en Bretagne sur les Hauts-de-France, 25 degrés en Alsace et en région parisienne, 27 sur la vallée du Rhône et la Corse, 28 sur la Nouvelle-Aquitaine, 29 degrés en Occitanie et sur le pourtour méditerranéen. Pour Strasbourg et Lyon, 14 également pour Toulouse, Biarritz et Bordeaux, 15 degrés pour Paris et Brest, 16 à Lille, 17 degrés pour Cherbourg, 21 degrés pour Ajaccio. Et pour ce dimanche après-midi, comptez sur 20 degrés en Normandie, 21 en Bretagne sur les Hauts-de-France, 25 degrés en Alsace et en région parisienne, 27 sur la vallée du Rhône et la Corse, 28 sur la Nouvelle-Aquitaine, 29 degrés en Occitanie et sur le pourtour méditerranéen.

0: Bonjour, bonjour à tous. À la une, l'économie française qui décroche. Le gouvernement a abaissé hier pour la troisième fois depuis janvier sa prévision de croissance 0,5% pour 2026 contre 0,9% en avril et 0,7% en juillet. En cause, la sécheresse et les vagues de chaleur, la fermeture du détroit d'Ormuz et l'incertitude politique. Résultat, le déficit dépassera 5% du PIB cette année. Le budget 2027 sera présenté le 30 septembre. Il s'annonce très serré. Le ministre des Comptes publics a prévenu qu'une indexation des retraites sur l'inflation serait financée en rognant l'abattement de 10% dont bénéficiaient les retraités. Et puis la police municipale de Carcassonne, 4 agents ont été suspendus et privés de leurs agréments après la diffusion des propos racistes, homophobes et misogynes captés par une caméra piétonne restée allumée par inadvertance. On a appris hier que ces images avaient circulé près d'un an sans aucune sanction. L'un des agents, membre du service d'ordre du Rassemblement national, a été exclu du parti. Du côté de l'école, le parent d'élève qui avait menacé de décapitation une enseignante en Haute-Garonne a été condamné à 6 mois de prison ferme. Mais hier, un syndicat enseignant a affirmé avoir adressé plusieurs alertes au rectorat depuis des années sur la situation de cette école. Et puis, le démarchage téléphonique interdit depuis le 11 août n'a pas disparu. 26 000 signalements supplémentaires en un mois contre environ 9 000 par mois auparavant. Et puis, à noter, la sécheresse frappe les vergers. La récolte de pommes sera historiquement basse, d'environ 30% par rapport à 2025, après l'été le plus chaud jamais mesuré en France. C'était votre Flash Info. Passez un bon samedi à toutes et à tous.
1: Bonjour, le rétrosport de la semaine. L'Olympique Lyonnais ne jouera pas la Ligue des Champions. Il a été battu à domicile par Fenerbahçe demain, mercredi soir. En barrage d'accession retour après un nul, un but partout à l'aller en Turquie. Vedat Muriki et Archie Brown ont donné rapidement l'avantage au club turc. Malik Fofana réduit le score. Puis deux autres buts lyonnais ont été invalidés pour hors-jeu. Paris Saint-Germain, FC Barcelone, Arsenal, Real Madrid, Inter Milan, Liverpool et Atlético Madrid, Bayern Munich figurent parmi les plus grosses affiches de la phase de la Ligue des Champions selon le tirage au sort effectué jeudi à Monaco. 36 équipes vont disputer 8 matchs de Ligue chacune pour espérer se hisser parmi les qualifiés pour les 8e de finale ou à défaut pour les barrages. Le PSG tenant du titre se déplacera aussi à Manchester City qui jouera à Barcelone. Le Bayern recevra Arsenal, le Real accueillera l'Inter dans les autres gros rendez-vous d'ici la fin janvier. Foot toujours, et il y aura bien un 7e club français en Coupe d'Europe cette saison. L'AS Monaco a validé jeudi sa qualification pour la Ligue Conférence en remportant largement son match retour face au club polonais de Górnik Zabrze 4-1. Seule équipe française présente dans cette compétition cette saison, Monaco a hérité notamment de Fribourg et Brighton en phase de ligue et d'autres équipes bien plus à la portée des joueurs de la principauté. Rugby, selon l'équipe, Louis Biel-Biarré restera à l'UBB jusqu'en 2009. Son contrat arrive à échéance en 2027. Le joueur et son club ont trouvé un terrain d'entente. Il ne reste plus que certains détails à boucler, notamment des points relatifs au droit à l'image. Basket, l'équipe de France portée par Victor Wembanyama, meilleur buteur du match avec 22 points, a écrasé la Slovénie 92-67 jeudi soir à l'Accor Arena à l'occasion de son premier match du tour principal des qualifications à la Coupe du Monde 2027. Les Bleus, avec 6 victoires pour une défaite en tête du groupe L, ont l'occasion de valider quasiment leur qualification en cas de nouveau succès ce dimanche contre la Suède à Stockholm. C'est la fin de cette Rétro Sport. Une très bonne journée à toutes et à tous.

La plupart des chrétiens ont appris qu'admettre sa faiblesse est un signe d'humilité, alors qu'en réalité, chaque fois qu'ils ouvrent la bouche pour décrire leur peur, leur manque et leur maladie comme étant la vérité absolue sur leur vie, ils soudent la porte même qu'ils supplient Dieu d'ouvrir. Les mots qui sortent de votre bouche cette semaine ne sont pas un rapport neutre sur votre situation. Ils sont soit en train de renforcer une prison, soit en train d'en démanteler une. Et presque personne ne vous l'a jamais dit assez clairement pour changer votre façon de parler au quotidien. Voici l'affirmation, énoncée sans l'atténuer pour la rendre plus confortable. La confession n'est pas un témoignage sur ce que vous ressentez. La confession n'est pas une mise à jour émotionnelle honnête que vous donnez à Dieu ou à d'autres personnes sur votre état d'esprit actuel. La confession, au sens biblique que Kenyon enseignait avec une précision implacable, consiste à exercer une force spirituelle légale en vous accordant à voix haute, soit avec la connaissance sensorielle, soit avec la connaissance par révélation. Et celle avec laquelle vous vous accordez à voix haute est celle qui prend le dessus sur votre vie réelle. Le chapitre 18, verset 21 du livre des Proverbes ne tergiverse pas là-dessus. La mort et la vie sont au pouvoir de la langue. Il ne dit pas que la mort et la vie sont quelque peu influencés par la langue. La mort et la vie sont au pouvoir de celle-ci, ce qui signifie que votre bouche n'est pas un simple appareil de signalement passif. C'est un mécanisme de gouvernance, et la plupart des chrétiens ont passé des années à pointer ce mécanisme directement vers les résultats contre lesquels ils prient désespérément. Réfléchissez à ce que vous dites réellement quand quelqu'un vous demande comment vous allez. La plupart des gens, y compris des chrétiens sincères qui croient en la Bible, répondent en faisant l'inventaire exact de ce qui ne va pas. J'ai un mal de dos atroce. J'arrive à peine à joindre les deux bouts ce mois-ci. J'ai toujours lutté contre l'anxiété. C'est juste comme ça que je suis fait. Je suis le genre de personne qui n'arrive jamais à faire durer une relation. Chacune de ces affirmations ressemble à une simple honnêteté, une description précise de la réalité actuelle. Et c'est exactement ce qui rend cela si dangereux. Personne ne considère cela comme une confession parce que ce n'est pas habillé d'un langage religieux. Mais tout l'argument de Kenyon était que la confession ne se définit pas par le fait de citer ou non un verset biblique. Elle se définit par le fait que vous prononcez des mots qui s'alignent sur, et donc renforcent, soit la connaissance sensorielle, soit la connaissance par révélation. Et voici la partie qui devrait vous glacer le sang. La connaissance sensorielle, ce que votre corps ressent, ce que votre compte bancaire affiche, ce que votre passé vous a habitué à attendre, n'est pas une information neutre qui reste tranquillement en arrière-plan pendant que vous en parlez. Dès l'instant où vous le prononcez à voix haute et que vous l'acceptez comme le dernier mot sur votre situation, vous lui donnez exactement l'autorité que les Écritures disent appartenir à toute autre chose. Jésus a lui-même exposé le mécanisme du « moi » dans Marc chapitre 11, verset 23, et presque personne ne le lit aussi littéralement qu'il l'a dit. Quiconque dira à cette montagne « ôte-toi de là et jette-toi dans la mer » et ne doutera point en son cœur, mais croira que ce qu'il dit arrivera, il verra s'accomplir ce qu'il dit. Lisez attentivement la structure de cette phrase. Le résultat n'est pas lié à la force avec laquelle quelqu'un croit dans le secret de son esprit. Il est lié à ce qu'il dit. La croyance compte, le doute compte, mais le verset situe le véritable point de déclenchement. Le moment où la montagne se déplace ou non réside dans les paroles prononcées. Paul dit presque la même chose dans la deuxième épître aux Corinthiens, chapitre 4, verset 13. Ayant le même esprit de foi, selon ce qui est écrit, j'ai cru, c'est pourquoi j'ai parlé. Nous aussi nous croyons, et c'est pour cela que nous parlons. Croire et parler sont indissociables, formant un mécanisme unique, et non deux catégories distinctes où l'une serait spirituelle et l'autre de simple bavardage. Le chapitre 10, verset 10 de l'Épître aux Romains, souligne le même point concernant le salut lui-même. Car c'est en croyant du cœur qu'on parvient à la justice, et c'est en confessant de la bouche qu'on parvient au salut. Il ne s'agit pas d'une simple croyance gardée pour soi. La croyance associée à la confession exprimée à voix haute constitue le mécanisme complet. Voici donc le diagnostic qui m'est mal à l'aise. Si votre bouche a décrit la maladie, le manque, l'échec ou le même vieux schéma que vous avez toujours connu, en le présentant comme un réalisme simple et honnête,
alors vous avez appliqué Marc 11, 23 à l'envers. Vous avez dit à votre propre montagne, reste exactement là où tu es, en le croyant dans votre cœur sans douter une seconde, et vous avez obtenu exactement ce que vous disiez. Non pas parce que Dieu vous punit pour votre pensée négative, mais parce que vous avez actionné un véritable mécanisme spirituel dirigé vers la mauvaise cible avec une conviction totale. Pendant des années, Kenyon a appelé cela le péché d'une mauvaise confession, et il l'entendait dans le sens le plus littéral qui soit. Ce n'est pas un échec moral au sens où vous auriez fait quelque chose de scandaleux. C'est un désalignement entre ce que votre bouche dit et ce que la parole de Dieu a déjà déclaré vrai. Et ce désalignement est précisément ce qui maintient un croyant enchaîné à une défaite que Jésus a déjà payée pour supprimer. Le chapitre 4, verset 14 de l'Épître aux Hébreux dit aux croyants de s'attacher fermement à leur confession, ou profession, selon la traduction. La même racine grecque, homologia, qui signifie « dire la même chose que Dieu dit ». C'est la définition réelle enfouie dans le mot lui-même. Ou mot même. Logos, parole. La confession consiste à dire la même parole que Dieu a déjà prononcée sur une situation. Et une mauvaise confession consiste à dire une parole différente, généralement celle que vos circonstances ou votre passé vous dictent, et à qualifier cette parole différente de simple honnêteté. Si vous commencez à comprendre que votre bouche a été le mécanisme qui a maintenu votre montagne exactement là où elle a toujours été, abonnez-vous. Car ce que je m'apprête à vous montrer changera chaque phrase que vous prononcerez au sujet de votre corps, de vos finances et de votre avenir pour le reste de votre vie. Et écrivez dans les commentaires dès maintenant « Ma bouche est en accord avec la parole de Dieu, pas avec mes circonstances ». Approfondissons ce qu'une mauvaise confession fait réellement, car Kenyon ne s'est pas arrêté à nommer le problème. Il a retracé ses mécanismes avec la précision d'un homme diagnostiquant une maladie, et ces mécanismes ont une importance capitale. La première chose qu'une mauvaise confession fait, c'est qu'elle donne à la connaissance sensorielle un verdict de tribunal auquel elle n'avait jamais eu droit. La connaissance sensorielle, ce que vos yeux voient, ce que votre corps ressent, ce que votre relevé bancaire montre, ce sont des informations réelles, et personne ne vous demande de prétendre que vos circonstances n'existent pas. Le problème n'est pas de remarquer la connaissance sensorielle. Le problème, c'est de la traiter comme la cour suprême de votre réalité. Le jugement final, sans appel possible, puis de témoigner de ce jugement avec votre propre bouche, comme si la connaissance par révélation n'existait même pas en tant que témoin concurrent. Chaque fois que vous dites « je lutterai toujours avec ça », vous ne décrivez pas votre situation. Vous prononcez un verdict et c'est votre propre bouche qui le signe. La deuxième épître aux Corinthiens, chapitre 4, verset 18, dit aux croyants de ne pas regarder aux choses visibles, mais à celles qui sont invisibles. Car les choses visibles sont temporelles, mais les choses invisibles sont éternelles. Ce n'est pas une suggestion d'ignorer la réalité, c'est une instruction sur la réalité qui doit avoir le dernier mot dans votre bouche. Lorsque deux faits contradictoires sont vrais en même temps, ce que votre corps ressent actuellement et ce que la parole de Dieu dit actuellement, la deuxième chose qu'une mauvaise confession provoque, c'est qu'elle empêche la foi d'avoir jamais la matière première avec laquelle travailler. Romains chapitre 10, verset 17 dit « La foi vient de ce qu'on entend, et ce qu'on entend vient de la parole de Dieu. » La foi ne se fabrique pas à partir de la volonté ou d'émotions positives. Elle se construit à partir de ce qu'une personne entend à répétition. Et voici ce que presque personne ne prend en considération. Vous êtes la personne qui entend sa propre voix plus constamment que n'importe quelle autre voix sur Terre. Chaque fois que vous exprimez à voix haute des connaissances basées sur les sens, vous nourrissez votre propre mécanisme de foi avec exactement les mauvais éléments, construisant une foi dans la maladie, une foi dans le manque, une foi dans l'échec, en utilisant le même processus biologique d'audition qui était pourtant conçu pour construire la foi dans la parole de Dieu. Vous ne pouvez pas constamment parler de défaite et vous attendre à ce que la foi pour la victoire pousse dans le même terreau. La semence que vous plantez avec votre bouche est la récolte que vous allez manger. Et Kenyon a fait remarquer que la plupart des chrétiens vaincus sont, sans le savoir, d'excellents cultivateurs de la récolte même qu'ils détestent. La troisième chose qu'une mauvaise confession produit,
et c'est celle que Kenyon considérait comme la plus tragique, et qu'elle contredit directement l'œuvre accomplie de la croix, alors que la personne qui l'a fait n'a aucune idée que c'est ce qu'elle est en train de faire. Quand un croyant dit « Je suppose que cette maladie est juste mon écharde dans la chair avec laquelle je dois vivre », ou « Dieu doit être en train de m'enseigner quelque chose à travers cette ruine financière », sans aucune direction réelle de la parole vers cette conclusion spécifique, il prononce souvent, avec des intentions tout à fait sincères, une confession qui mue discrètement ce qu'Ésaïe, chapitre 53, verset 5, et la première épître de Pierre, chapitre 2, verset 24, déclarent tous deux, à savoir que, par ces meurtrissures, vous avez été guéri. Au passé, un fait juridique déjà accompli. Une mauvaise confession ne se contente pas d'échouer à accéder à ce qui est déjà vrai. Elle s'y oppose activement à voix haute avec la propre voix du croyant, donnant un accord verbal à la condition même dont la croix a acheté la libération. Si vous commencez à comprendre que chaque phrase décrivant votre défaite comme permanente a discrètement entraîné votre propre foi à attendre exactement cela, et que certaines de vos confessions les plus sincères ont en réalité été des arguments contre votre propre héritage, écrivez ceci dans les commentaires. Je ne plaiderai pas contre ma propre guérison avec ma propre bouche. Prenons maintenant l'objection au sérieux, car cet enseignement poussé aussi loin mérite des réponses honnêtes et non un rejet défensif. Vous pourriez dire, n'est-ce pas simplement du déni déguisé en langage spirituel? Si je suis malade, ne devrais-je pas être honnête sur le fait que je suis malade, au lieu de prétendre que je me sens bien? Appeler un mensonge une confession positive ne le rend-il pas simplement plus sophistiqué? C'est la distinction la plus importante de tout cet enseignement. Et Kenyon y faisait attention, même quand ses critiques ne prenaient pas la peine de le représenter fidèlement. La confession n'est pas un déni des sens. La connaissance existe. Il s'agit de refuser de laisser la connaissance sensorielle avoir le dernier mot incontesté, pendant que la connaissance par révélation reste silencieuse. Vous pouvez reconnaître l'existence des symptômes tout en proclamant la parole de Dieu sur eux, car vous ne mentez pas sur ce que votre corps ressent actuellement. Vous déclarez ce que la parole de Dieu dit être vrai concernant l'état ultime de votre corps, et vous choisissez laquelle de ces deux affirmations vraies aura le dernier mot. Vous allez chez le médecin, vous suivez le traitement, vous ne prétendez pas que le diagnostic n'existe pas. Et en plus de tout cela, vous proclamez à voix haute et de manière constante ce que 1 Pierre 2:24 a déjà établi concernant votre guérison. Car la présence d'un symptôme n'annule pas la réalité d'une promesse. Cela signifie simplement que la promesse ne s'est pas encore pleinement manifestée dans votre corps, et votre confession fait partie de ce qui maintient la pression spirituelle nécessaire à cette manifestation. Et votre confession fait partie de ce qui maintient la pression spirituelle nécessaire à cette manifestation. Ce n'est pas du déni. Le déni refuse de reconnaître qu'un problème existe, tout simplement. Ici, on refuse de laisser le problème avoir une autorité permanente sur le résultat. Vous pourriez aussi dire que beaucoup de gens prononcent toutes les paroles de foi appropriées et ne sont pourtant pas guéris, ne se sortent pas de leurs dettes et voient toujours la montagne rester exactement là où elle était. Cela ne prouve-t-il pas que la confession ne fonctionne pas réellement comme cet enseignement le prétend? Marc 11, 23 contient une expression qui est constamment ignorée et ne doute point en son cœur. La confession dissociée d'une croyance réelle au niveau du cœur n'est que la récitation de mots, et réciter des mots sans y croire n'est pas le mécanisme décrit par Jésus. C'est une imitation creuse qui ne produit rien. Car la véritable transaction spirituelle, à savoir la croyance alliée à la parole, n'a jamais eu lieu. Certaines personnes prononcent des paroles de foi alors que leur cœur est encore pleinement persuadé du contraire, secrètement certain que rien ne changera, et leur bouche contredit leur cœur, au lieu d'être en accord avec lui, ce qui signifie qu'elles ne font pas réellement ce que cet enseignement décrit. Ils en font une parodie superficielle. D'autres fois, et il faut le dire honnêtement, le calendrier de la manifestation implique des facteurs qui dépassent une simple confession. Un combat spirituel continu, des zones d'incrédulité qui doivent encore être renouvelées dans l'esprit, et une sagesse pratique qui doit également être appliquée parallèlement à la foi. La confession n'est pas une incantation magique qui contourne tous les autres principes bibliques concernant la marche avec Dieu.
C'est un élément essentiel décrit explicitement dans les Écritures, qui fonctionne de pair avec une croyance sincère du cœur, la patience et le processus ordinaire du renouvellement de l'intelligence, et non un substitut à l'une de ces choses. Vous pourriez aussi dire « ça a l'air épuisant », comme si je devais maintenant surveiller chaque mot que je prononce pour le restant de mes jours, sous peine de me saboter moi-même. N'est-ce pas là une forme d'esclavage en soi ? Cela ne devient épuisant que si vous essayez d'y parvenir par la volonté et l'autocontrôle, au lieu de ce que Kenyon enseignait réellement, à savoir qu'une confession juste découle naturellement de ce que vous croyez vraiment concernant votre identité et votre héritage. On ne corrige pas une mauvaise confession principalement en serrant les dents et en censurant ses phrases. On la corrige en imprégnant son esprit de ce qui est réellement vrai. Romains chapitre 10, verset 17, encore une fois. La foi vient de ce qu'on entend, jusqu'à ce que votre langage naturel et spontané commence à refléter ce que vous croyez désormais, au lieu de ce que vous croyiez auparavant. Une personne qui a véritablement renouvelé son intelligence concernant sa justice en Christ n'a pas besoin de se forcer pour éviter de confesser la condamnation, car la condamnation ne lui semble plus vraie et elle ne sort donc plus naturellement de sa bouche. Le but n'a jamais été un contrôle crispé de la parole. Le but est une intelligence renouvelée qui exprime ses convictions réelles, et ces convictions deviennent avec le temps une révélation plutôt qu'une simple connaissance sensorielle. Mettons cela en pratique là où ça doit vraiment s'appliquer, car un enseignement sur les mots qui ne touche jamais votre mardi ordinaire

0: la journée.
1: Et cette description, aussi honnête soit-elle, devient la confession dominante qui régit toute leur journée. Mais quand vous comprenez le mécanisme, vous pouvez toujours reconnaître honnêtement la douleur auprès de votre médecin et prendre votre traitement au sérieux, tout en refusant de laisser la phrase « j'ai toujours mal, c'est juste ma vie maintenant » être celle que votre bouche répète à tous ceux qui vous posent la question. Au lieu de cela, vous dites ce que 1 Pierre 2, 24 a déjà établi, que par ses meurtrissures, vous avez été guéri. Et vous continuez à le dire, non pas pour nier la sensation actuelle, mais comme la décision de la Cour suprême sur votre cas. Et avec le temps, vous observez quelle confession a réellement façonné vos attentes et votre expérience. Vous regardez un compte bancaire qui ne couvre pas les échéances de ce mois-ci, et les mots qui vous viennent naturellement sont « nous sommes fauchés, nous serons toujours à la traîne ». L'argent, ce n'est tout simplement pas quelque chose qui nous réussit. La plupart des gens prononcent cette phrase à leurs conjoints, à leurs enfants ou à eux-mêmes devant le miroir, en la considérant comme une simple honnêteté financière. Mais quand vous savez que Philippiens chapitre 4 verset 19 dit « Et mon Dieu pourvoira à tous vos besoins selon sa richesse, avec gloire en Jésus-Christ », vous pouvez être honnête au sujet du montant sur le compte, sans faire de ce chiffre le prophète de votre avenir. Vous dites « quel est le montant ?» Vous dites aussi ce que dit la parole et vous laissez la seconde déclaration être celle qui continue d'être répétée après que la première a simplement été notée et traitée de manière pratique. Vous vous présentez à quelqu'un de nouveau et la vieille habitude est de commencer par vos limites. « J'ai toujours été du genre anxieux. Je n'ai jamais été doué avec les gens. Je suis tout simplement pas quelqu'un pour qui les choses tournent bien. » Présenté comme une honnêteté autodérisoire que tout le monde prend pour une saine conscience de soi. La plupart des gens construisent toute leur identité sociale à partir de ces petites confessions constantes de leurs limites, puis se demandent des années plus tard pourquoi ces limites exactes ne semblent jamais disparaître. Mais quand vous savez que votre bouche construit la maison dans laquelle vous allez vivre, vous pouvez être sincèrement humble, sincèrement honnête sur les domaines dans lesquels vous progressez, sans pour autant présenter vos limites comme des déclarations d'identité permanente. Car il y a une vraie différence entre « je travaille là-dessus » et « c'est juste comme ça que je suis ». Et seule l'une de ces phrases est une mauvaise confession qui verrouille une porte. Vous êtes en pleine conversation avec un vieil ami qui veut se remémorer à quel point les choses ont toujours mal tourné pour vous, en évoquant cette série de revers comme s'il s'agissait simplement de faits établis sur la trajectoire de votre vie, et vous ressentez une réelle pression pour être d'accord, car ne pas l'être donne l'impression de contester votre propre histoire. La plupart des gens suivent ce récit parce que le contredire semble malhonnête ou arrogant. Mais quand vous savez que 2 Corinthiens 5:17 signifie que l'ancienne trajectoire appartenait à une espèce qui est en fait morte, vous pouvez reconnaître le passé avec précision, comme des choses qui sont arrivées, sans pour autant accepter qu'elles définissent ce qui est encore à venir, en refusant gentiment de cautionner une histoire sur votre avenir, en utilisant des preuves qui ne décrivent que votre passé. Vous priez pour une situation qui semble désespérée depuis longtemps, et la prière elle-même commence à se transformer en une nouvelle répétition du problème, une description plus détaillée de la gravité de la situation, déguisé en communication spirituelle avec Dieu. La plupart des gens prient constamment de cette façon, confondant une plainte détaillée avec une véritable intercession, et se demandent pourquoi la prière ne semble jamais rien changer. Mais lorsque vous comprenez Marc 11, 24, qui vient juste après le verset sur le déplacement des montagnes, et qui dit « Tout ce que vous demanderez en priant, croyez que vous l'avez reçu, et vous le verrez s'accomplir », vous commencez à prier différemment, en passant moins de temps à informer Dieu du problème, qu'il connaît déjà dans les moindres détails, et plus de temps à déclarer, dans la prière et après, ce pourquoi vous croyez en lui, en vous accordant avec la réponse, au lieu de répéter la requête. Vous voyez votre propre enfant lutter avec quelque chose, une difficulté d'apprentissage, une peur sociale, un problème de santé. Et la tentation est de parler de la lutte de votre enfant en termes absolus et permanents devant les autres, et même dans votre propre esprit. Il n'est tout simplement pas un bon lecteur. Elle a toujours été la plus anxieuse, Un langage qui semble être une description parentale précise,

0: mais qui fonctionne comme une confession, prononcée directement sur un enfant trop jeune pour savoir comment la contester pour l'instant. La plupart des parents décrivent les limites de leurs enfants de cette façon, sans jamais considérer que leur propre bouche façonne l'atmosphère dans laquelle cet enfant grandit. Mais quand vous savez que le pouvoir qui réside dans votre langue s'étend aux mots que vous prononcez sur les personnes que Dieu vous a confiées, vous commencez à déclarer l'identité et les possibilités sur votre enfant, tout en abordant la difficulté réelle avec une aide pratique et concrète. Soutien scolaire, thérapie, suivi médical, en refusant de laisser une difficulté présente se calcifier en une étiquette verbale permanente. Voici ce que tout cela signifie pour vous, précisément en ce moment. Vous avez traité vos propres paroles comme un rapport neutre sur une réalité sur laquelle vous n'avez aucun contrôle, alors que les Écritures vous disent depuis le début que vos paroles sont l'un des mécanismes principaux déterminant quelle réalité l'emporte réellement. Arrêtez de confesser vos circonstances comme s'il s'agissait du verdict final. Arrêtez de qualifier d'honnêteté le fait d'être en accord avec ce que vous percevez par vos sens, tout en qualifiant d'irréaliste le fait d'être en accord avec la parole de Dieu. Commencez à dire ce que Dieu a déjà dit au sujet de votre corps, de vos finances, de votre identité, de votre avenir, et continuez à le dire après la première fois. Vous avez l'impression que cela n'a rien changé, car la montagne n'a jamais été déplacée par une seule phrase. Elle a été déplacée par une bouche qui a refusé de cesser d'être en accord avec le ciel. Vivez en conséquence.
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0: envoie un grand poisson pour avaler Jonas. Jonas reste dans le ventre du poisson 3 jours et 3 nuits. Dans le ventre du poisson, il prie le Seigneur son Dieu. Il dit « Je suis très malheureux, alors je crie vers toi, Seigneur, et tu me réponds. De la profondeur de la mort, j'appelle au secours et tu entends ma voix. Tu m'as jeté dans un trou profond, au cœur de la mer, et l'eau m'entoure. Toutes tes vagues et toute ton eau tombent sur moi. Et moi je dis, tu m'as chassé loin de tes yeux. Pourtant, je veux revoir ton temple saint. L'eau m'arrive jusqu'au cou, la mer m'entoure, des herbes s'enroulent autour de ma tête. Je suis descendu jusqu'au pied des montagnes. Je suis dans le monde des morts et les portes sont fermées à clé derrière moi, pour toujours. Mais toi, Seigneur mon Dieu, tu me fais remonter vivant de ce trou. Seigneur, mon Dieu, je vais bientôt mourir. Alors je me souviens de toi, Seigneur, et ma prière monte près de toi, dans ton temple saint. Ceux qui adorent les faux dieux n'ont aucune chance d'être sauvés. Mais moi, je chanterai ta louange. Je t'offrirai des sacrifices. Je tiendrai les promesses que je t'ai faites. Oui, c'est toi qui sauves, Seigneur. Alors le Seigneur donne cet ordre au poisson, rejette Jonas sur la terre, et aussitôt le poisson obéit.
1: La fille de Jonas se termine en queue de poisson, ou en tout cas dans un poisson. Et c'est là qu'il se passe un miracle. Jonas prie. Au travers de cette prière, nous apprenons que Jonas a crié à Dieu parce qu'il était non seulement au fond de la mer, mais surtout au fond de la misère. Parce que sa fuite l'avait mené dans une situation qu'il ne maîtrisait plus, qui lui faisait peur. Il voulait s'en sortir. Alors, il prie. Nos vies sont bien souvent ainsi faites. C'est quand on boit la tasse que nous sommes dans des moments désespérés qu'on retrouve la foi, la prière, la repentance, la conversion. C'est dans ces instants que nous nous retournons vers Dieu, vers celui qui a pris nos erreurs pour nous donner le courage d'un nouveau départ. C'est dans ces moments difficiles que nous nous tournons vers Dieu. Et lui, fidèle à son amour, il nous accueille, il nous console, il nous relève. Et c'est super de pouvoir vivre cela. Mais j'aimerais tout de même dire que nous ne sommes pas obligés de toucher le fond ou de boire la tasse pour nous tourner vers Dieu. Nous pouvons le faire en tout temps. Il nous accueillera quand même.

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2: Puis-je vous dire quelque chose? Beaucoup de vos problèmes, et je suis sérieuse, beaucoup de vos problèmes seraient résolus si vous dormez, vous vous reposez et vous faites quelque chose qui vous fait rire beaucoup plus souvent. Ha ha ha ha, nous avons besoin de rire. Amen.

Ce soir, nous allons parler de l'apitoiement sur soi. Nous parlions de comment nous ne voulons pas que les choses ne soient pas équilibrées pour que nous puissions avoir de la pitié pour d'autres personnes qui sont blessées. La pitié, qui est la compassion, la pitié divine véritable, qui est la compassion, est toujours dirigée vers quelqu'un d'autre qui est blessé. La Bible dit que Jésus avait de la sympathie, de la pitié et de la compassion, et alors il allait pour aider les gens. Eh bien, si nous pouvons avoir de la compassion envers les autres sans penser à ce que nous n'avons pas, alors nous allons passer beaucoup moins de temps à diriger ce qui doit aller vers l'extérieur, à l'intérieur de nous. Dans Galates chapitre 5, où nous allons commencer, nous avons une liste de choses différentes que la Bible appelle péché. Eh bien, nous allons commencer au verset 19. « Or, les œuvres et les pratiques de la chair sont claires et manifestes. Ce sont l'impudicité, l'impureté, la dissolution, l'idolâtrie, la magie, les inimitiés, les querelles, les jalousies. » Vous voyez, la jalousie, par exemple, c'est probablement quelque chose que nous ne résistons pas comme il faut. Pas comme nous résistons contre la magie ou une autre de ces grandes choses, mais elle est là dans la même liste. La colère, le mauvais tempérament, l'égoïsme, les divisions, les dissensions, les sectes, les factions, les sectes avec des opinions particulières, les hérésies, l'envie, l'ivrognerie, les excès de table et les choses semblables. Je vous dis d'avance, comme je l'ai déjà dit, que ceux qui commettent de telles choses n'hériteront point le royaume de Dieu. Maintenant, cela ne veut pas dire que si vous vous énervez, parfois vous n'allez pas au ciel, mais si nous nous abandonnons à ces péchés, alors il y a quelque chose qui ne va pas quelque part. Et nous devons laisser Dieu nous montrer la vérité et être libérés. Ce n'est pas comme cela qu'un croyant est supposé vivre. Et donc, comme Dieu s'occupait de moi concernant l'apitoiement sur soi et m'a amené à cette liste que j'étudiais, j'ai pensé, eh bien, l'apitoiement sur soi n'est pas sur la liste. Et puis, j'ai eu une révélation. Elle est là, sur la liste, parce que l'apitoiement sur soi est de l'idolâtrie. Quand nous nous apitoyons sur nous-mêmes, nous tournons vers l'intérieur et nous nous idolâtrons et tout se rapporte à moi. Mon monde entier tourne autour de moi et je deviens égocentrique. Je m'idolâtre moi-même. Et ce n'est pas quelque chose qui plaît à Dieu. Et ça ne lui plaît pas, surtout parce qu'il sait combien cela est mauvais pour nous. Il n'y a pas moyen de nous tourner intérieurement en gardant notre pensée sur nous-mêmes et d'être heureux. Qui veut être heureux? Je veux dire heureux, vraiment heureux. Amen. Je pense que c'est ce que tout le monde veut. Nous voulons juste vraiment être heureux. Nous voulons jouir de la vie et être heureux. Maintenant, en vous parlant de ne pas être plein d'apitoiement sur soi, juste pour garder l'équilibre parce que c'est toujours important. Nous voulons être sûrs que personne ne pense que je dis que vous ne pouvez jamais être triste. Bien sûr, si vous êtes déçu ou quelqu'un vous fait du mal ou quelqu'un vous maltraite, vous allez vous sentir mal. Mais Dieu nous a donné des outils pour combattre ces choses et pour travailler à travers ces choses d'une bonne manière, mais sans les laisser nous contrôler. Par exemple, si une personne aimée meurt, c'est bon de passer à travers une bonne période de deuil. C'est en fait mauvais de ne pas le faire, mais ce n'est pas bien de laisser un esprit de deuil entrer dans votre vie et vous prendre là où vous ne vivez essentiellement jamais le reste de votre vie à cause de quelque chose que vous avez perdu à un moment. Donc, d'une bonne façon, nous voulons prendre le contrôle de notre propre peine et dire, vous savez, ça fait mal. Ça fait mal. C'est pour cela que Dieu nous a donné des larmes, non seulement pour pleurer pour nous-mêmes, mais aussi pour d'autres personnes qui sont blessées. Par contre, si nous laissons cela durer trop longtemps et ça devient de l'apitoiement sur soi, n'importe qui d'entre nous peut devenir littéralement accro à l'apitoiement sur soi. Et notre première réaction quand nous n'obtenons pas ce que nous voulons
et de nous apitoyer sur nous-mêmes. Et si c'est le cas, vous devez faire quelque chose et vous devez le faire rapidement. Et si ce n'est pas le cas, si votre problème n'est pas aussi grand, c'est bon pour vous. Mais les autres d'entre nous ont un problème et veulent écouter ce message. Et ce message vous arrêtera d'avoir un jour un tel problème. Nous sommes parfois invités à un temps d'apitoiement sur soi par le diable. Eh bien, c'est triste de dire que nous y allons très souvent. J'espère qu'après ce soir, nous dirons « Non, merci, j'ai déjà ça, je ne veux pas le faire de nouveau. » Amen. Allez, montrez-moi que vous êtes heureux. Maintenant, voici certains des problèmes de l'apitoiement. Quand les gens se tournent vers l'intérieur et s'idolâtrent eux-mêmes, toutes leurs pensées sont sur eux-mêmes, leur monde entier devient à propos d'eux. Dieu nous a appelés à tendre la main, pas à nous tourner vers l'intérieur. Les gens qui sont dans l'apitoiement se concentrent sur eux-mêmes et tous leurs problèmes et leurs malchances, et ils ne voient alors jamais ce qu'ils peuvent et doivent faire pour d'autres personnes. Quoi que vous voudriez penser, la seule façon d'être heureux est d'écarter votre pensée de vous-même et de commencer à être une bénédiction. Je veux dire, c'est juste... C'est si amusant pour moi. C'est comme si... Si vous passez votre vie à essayer de vous rendre heureux, vous ne serez jamais heureux. Mais si vous... Vous donnez à Dieu et vous lui faites confiance pour s'occuper de vous et pour vous donner ce dont vous avez besoin. Et vous passez beaucoup de votre temps à être une bénédiction pour d'autres personnes, que ce soit en les encourageant, en les aidant physiquement, en leur donnant ou quoi que vous fassiez. Si vous les servez d'une façon ou d'une autre, mais vous avez une pensée tournée vers les autres, vous serez plus heureux et plus heureux chaque jour de votre vie. Je ne suis jamais plus heureuse que quand je fais ce que je fais maintenant. Jamais plus heureuse, jamais plus comblée que quand je fais exactement ce que je fais maintenant. Et je travaille dur. Mais, je sais que j'aide les gens. Et quand vous aidez les gens, alors Dieu vous donne la joie que lui seul peut vous donner. C'est quelque chose qui a été merveilleux pour moi dans ma vie. Et j'ai prié à ce sujet et j'ai commencé à comprendre. Avez-vous jamais eu un gros problème et quoi que vous fassiez, vous ne pouviez pas vous en sortir? Maintenant, pourquoi donc vous pouvez avoir un problème sans pouvoir vous en sortir et dans le même temps, Dieu vous rendra pour aller aider quelqu'un d'autre? Si tu peux me laisser aider quelqu'un d'autre, pourquoi ne me laisses-tu pas m'aider moi-même? Parce que tout simplement, Dieu ne veut pas que je m'aide. Dieu veut que je vous aide. Et puis quand je sème une graine en vous, alors Dieu prend cette graine et il amène une récolte dans ma vie en amenant quelqu'un d'autre pour me servir. Donc je vous sers à vous, Dieu touche quelqu'un d'autre et il me sert à moi. Et ainsi, tout le monde peut être utilisé par Dieu et nous pouvons tous avoir la joie. Et peut-être que vous avez déjà perdu assez d'années de votre vie à essayer de vous rendre heureux. Et c'est le moment d'avoir un changement. Nous avons si peur parfois si nous ne... Si je ne prends pas soin de moi-même, alors personne ne prendra soin de moi. Eh bien, Dieu le fera. Ce ne sera peut-être pas une personne ici sur la terre, mais Dieu le fera. Et quand nous servons Dieu, il trouvera quelqu'un à travers qui il peut travailler pour être une bénédiction pour nous, même s'il doit chercher dans le monde entier. Quand les gens sont remplis d'apitoiement sur soi, ils se concentrent sur eux-mêmes. Ils voient seulement ce qu'ils n'ont pas. Ils manquent ce qu'ils ont. Et c'est peut-être la plus grande tragédie de toutes. Vous savez, je travaille dur pour faire ce que je fais et je le fais depuis très, très, très longtemps. Et pour être honnête, même si j'aime cela, il y a des moments où je suis fatiguée de le faire. Et l'antidote le plus rapide pour cela est juste de me mettre à penser à combien c'est un privilège merveilleux et rare que Dieu m'a donné de pouvoir partager sa parole
avec des millions de personnes et de voir comment leur vie change comme elle change. Et je peux surmonter le fait d'être fatigué à ce propos en 2 secondes si j'y pense de la bonne manière. Et vous me comprenez quand je dis que parfois je suis fatigué. Tout le monde se fatigue de faire ce qu'ils font. C'est peut-être une première conférence pour vous. Ah, je ne suis jamais allé à quelque chose de pareil. Eh bien, moi aussi. Même vous, quand vous êtes fatigué de votre travail, combien d'entre vous se fatiguent de leur travail? Eh bien, tout ce que vous devez faire est de penser, « Maintenant, comment serait ma vie si je n'avais pas de travail ?» Au moins, vous avez un travail. Vous ne l'aimez peut-être pas, mais vous en avez un. Et si vous étiez avec moi à Madagascar, il y a 2 mois, en Afrique, où 50 000 enfants vivent dans la rue, et vous interviewez la mère qui vit dans la rue avec ses 6 enfants, et vous la regardez les mettre au lit la nuit sur le trottoir, et puis vous la voyez se réveiller le matin suivant, et vous voyez son petit travail pitoyable de balayeuse de trottoir, et laisser ses grands-enfants prendre soin des plus petits jusqu'à ce qu'elle revienne cette nuit avec non assez d'argent pour qu'ils puissent dormir à l'intérieur, mais assez d'argent pour qu'ils puissent manger ce jour, vous serez heureux d'avoir votre travail. Je pense que parfois nous devons penser exprès plus souvent. Mais vous savez que nous sommes poussés à penser à ce que nous n'avons pas. Et combien nous sommes fatigués de ceci et fatigués de cela. Mais mon Dieu, nous sommes si bénis. Oh, nous sommes si bénis, si bénis, si bénis, si bénis. Si bénis. Mon Dieu. Donc je pense que ce qui est probablement la plus grande tragédie de toute la vie est que les gens ne voient pas ce qu'ils ont. Un de nos bons amis, un jeune homme qui était supposé conduire la louange ici ce week-end, n'a pas pu venir parce qu'il y a 3 semaines, sa femme, qui a 37 ans, a été diagnostiquée avec un cancer sévère de stage 3 et ils ont 2 enfants. Et nous sommes proches de lui et les gens qui le connaissent et qui l'aiment ont été absolument merveilleux. Les gens leur ont donné, ils les ont bénis, ils ont pris soin de leurs enfants, ils ont cuisiné des repas. Ils venaient de déménager et ils voulaient restaurer la maison et alors rien n'avait été fait jusque-là parce qu'ils allaient le faire petit à petit. Eh bien maintenant, elle est sérieusement malade et elle devra passer par tant de choses et alors des gens ont donné et des gens sont venus et ont fait leur plancher. D'autres leur ont acheté des armoires et d'autres ont acheté ceci et d'autres cela. Et c'est ici que les chrétiens brillent. C'est quand nous agissons tout comme le corps de Christ. Et je lui ai dit, quand je lui parlais, écoutez-moi, je lui ai dit, tu sais, Nate, j'ai dit, tu es dans la meilleure situation où tu pourrais être pour une situation aussi mauvaise. Je veux que vous y pensiez. Même si vous avez peut-être une situation horrible, vous n'êtes pas seul. Dieu vous aime. Vous savez où vous irez si vous n'êtes plus ici sur cette terre. Vous n'êtes jamais sans espoir. Qu'importe combien de temps ça prend, vous pouvez espérer. Quoi que ce soit qui n'ait pas marché dans le passé, vous pouvez toujours avoir un grand avenir parce que Dieu est un grand fan des nouveaux commencements. Je veux dire, Dieu aime les choses nouvelles. Et je ne dis pas que les problèmes ne sont rien, mais je dis simplement, et si vous aviez votre problème et vous ne connaissiez pas Christ, là ce serait mal. Donc même dans la pire situation à laquelle vous pourriez penser, nous pouvons toujours nous parler et nous rappeler que nous avons la meilleure situation possible pour une situation aussi mauvaise que celle que nous avons. J'ai perdu tant d'années de ma vie, perdu, perdu, perdu, et je veux marquer perdu dans l'apitoiement sur soi.
J'ai perdu mes journées à m'apitoyer sur moi-même. Je m'apitoyais sur moi-même parce que j'ai été abusée sexuellement par mon père. Et je m'apitoyais sur moi-même parce que ma mère le savait et elle ne m'a pas sauvée. Et puis j'ai épousé le premier type venu et je me suis apitoyée sur moi-même parce qu'il était un homme mauvais qui ne travaillait pas, allait avec d'autres femmes et a fini en prison. Et puis j'ai épousé Dave qui travaillait et qui était fidèle. Et je m'apitoyais sur moi-même parce qu'il jouait au golf et regardait le sport. Et quand nous nous sommes mariés,

0: Est-ce que quelqu'un est passé par cela aussi? Après tout, Dave pouvait sortir tous les jours et être entouré de gens alors que je restais à la maison avec les enfants, ce qui était exactement ce que je voulais. Quand j'ai commencé, les premières années de notre mariage, Dave a essayé de me garder heureuse et puis un jour il a dit « Tu sais quoi? C'est fini. » Ce n'était pas qu'il en avait fini avec moi, c'était comme « Je ne vais plus essayer de te rendre heureuse. Tu peux être heureuse ou pas, mais moi, je serai heureux. » Et si vous êtes dans la même situation que celle que j'avais, c'est la meilleure chose que quiconque puisse vous dire. Et il me disait « Je ne m'apitoierai pas sur toi. » Tu es la personne la plus méchante de la planète. Tu n'as pas de sentiments, pas d'émotions. Il a dit, je ne m'apitoierai pas sur toi parce que ça ne t'aidera pas. Et je déteste le fait que je dois le dire, mais il avait raison. Ça ne m'aurait pas aidé. Parce que quand vous avez un problème avec l'apitoiement sur soi et les gens ont pitié sur vous, ça augmente le problème que vous avez déjà. Maintenant, je sais que certains de vous pensent que j'agis méchamment, mais ce n'est pas le cas. Écoutez, il y avait un homme qui était paralysé pendant 38 ans, couché à côté d'une piscine, et qui attendait un miracle qui arrivait une fois par an, quand un ange venait et remuait l'eau, et quiconque entrait dans la piscine en premier recevait un miracle. Eh bien, Jésus est venu. Depuis quand tu es dans cette situation, 38 ans, vous penserez que Jésus lui dirait « Oh mince !» Waouh ! Et il a dit, est-ce que tu veux vraiment guérir? Es-tu sérieux pour ta guérison? C'est ce qu'il a dit dans la Bible amplifiée. Es-tu sérieux pour ta guérison? Puis il a dit, eh bien, à chaque fois que j'essaye d'entrer dans la piscine, quelqu'un me devance. Entendez-vous cela? Et je n'ai personne pour m'aider. Je n'ai personne pour m'aider. Et vous penseriez que Jésus se serait baissé et lui dirait, oh. Il a dit « Lève-toi !» Et il y a un grand point d'exclamation dans la Bible « Lève-toi !» Et c'est en effet ce que je dis ce soir. Je dis que c'est le moment de se lever. Parce que vous ne recevez rien de l'apitoiement sur soi, excepté la fatigue. Vous êtes garanti d'avoir un mal de tête, et un mal de ventre. J'ai rencontré une dame à Utah et elle a dit, « Je te le dis, ma sœur, la vie m'a jetée sous le bus. » J'ai dit, « Tu sais quoi? Elle m'a fait la même chose et maintenant je conduis le bus. » Donc, vous pouvez vous coucher sous le bus et rester près de la piscine pendant 38 ans de plus.
1: Ou vous pouvez dire, regarde, c'est ce qui m'est arrivé jusque-là.
0: Beaucoup de ceci n'était pas de ma faute et un peu de cela est de ma faute. Mais je ne vais pas vivre en regardant en arrière. J'ai un avenir. C'est le moment pour moi de me lever, d'arrêter l'apitoiement et de faire le travail de Dieu. Voici certaines portes ouvertes pour l'apitoiement sur soi. Évitez le manque d'équilibre dans votre vie, sans prendre le temps de faire des choses dont vous jouissez. C'est une invitation ouverte pour s'exténuer, et l'exténuation est presque toujours une invitation à l'apitoiement sur soi. Quand je rentre de cette conférence, je ferai quelque chose le samedi soir et le dimanche dont je jouis. Je ne sais pas encore ce que ce sera, mais je mangerai quelque chose que j'aime. Je ferai quelque chose dont je jouis. Parce que sinon, près de mardi,
1: je m'apitoierai sur moi-même parce que le lundi, je dois faire mes valises pour aller
0: au Canada. Être trop fatigué est une invitation à l'apitoiement sur soi. Et je peux vous dire que c'est là que je fais face le plus à la tentation.

relaxation quand je suis trop fatiguée et je ne me repose pas assez. Et parfois, pour moi, ce n'est même pas juste le sommeil et le repos, c'est le calme. J'ai besoin de calme. Je suis venue ici le jeudi après-midi. Je suis rentrée dans ma chambre. Dave et moi, nous nous aimons, mais quand nous voyageons, il a une chambre, j'ai une chambre. Nous sommes dans le même endroit, mais nous... Vous dites... Dave veut regarder le golf. Je veux avoir le calme. J'ai besoin d'étudier. Dave aime chanter, donc... Quoi que vous deviez faire pour être dans le calme, vous devez le faire. Amen. Mais nous restons ensemble à la maison, si vous vous le demandez. Juste pour que vous connaissiez toutes nos habitudes de sommeil, nous restons ensemble à la maison. Je suis un désastre, je vous le dis. Mon Dieu. Donc, c'était si beau. J'ai même écrit dans mon journal, j'ai eu 2 heures de calme. Et je sens que tous les fragments se sont rassemblés. Prenez un temps de calme dans votre vie où il n'y a pas de bruit, pas de gens, pas de téléphone, pas de radio, pas de télévision. Une autre porte ouverte pour l'apitoiement sur soi est les problèmes non résolus. La colère, les disputes, l'offense, la peine. La chose suivante est de chercher de mauvaises sources pour combler vos besoins. C'est une vraie porte ouverte pour beaucoup de déceptions majeures. Et quand vous entassez assez de déceptions, ça deviendra de l'apitoiement sur soi. L'apitoiement sur soi nous vole la vie que Dieu a vraiment l'intention que nous vivions. Et la seule façon d'être vraiment heureux est de vous donner à Dieu et de lui faire confiance pour qu'il nous donne ce dont nous avons besoin alors que nous répondons aux besoins des autres. C'est là le secret de la joie véritable.

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2 Jean 1, adresse et salutation. L'ancien à Kyrie à l'élu et à ses enfants, que j'aime dans la vérité. Et ce n'est pas moi seul qui les aime, mais aussi tous ceux qui ont connu la vérité. Cette vérité demeure en nous et sera avec nous pour l'éternité. Que la grâce, la miséricorde et la paix soient avec vous, de la part de Dieu le Père et de Jésus-Christ, le Fils du Père, dans la vérité et l'amour. L'amour fraternel. J'ai été fort réjoui de trouver certains de tes enfants marchant dans la vérité, selon le commandement que nous avons reçu du Père. Et maintenant, ce que je te demande, Kyria, non comme un commandement nouveau, mais comme celui que nous avons eu dès le commencement, c'est que nous nous aimions les uns les autres. Et l'amour consiste à marcher selon ses commandements. C'est le commandement dans lequel vous devez marcher, comme vous l'avez appris dès le commencement. Mise en garde contre les faux docteurs. Car plusieurs séducteurs sont entrés dans le monde. Ce sont ceux qui ne confessent pas que Jésus-Christ est venu en chair. Celui qui agit ainsi est un séducteur et un antéchrist. Prenez garde à vous-même, afin que vous ne perdiez pas le fruit de votre travail, mais que vous receviez une pleine récompense. Quiconque va plus loin et ne demeure pas dans la doctrine de Christ n'a point Dieu. Mais celui qui demeure dans cette doctrine a le Père et le Fils. Si quelqu'un vient à vous et n'apporte pas cette doctrine, ne le recevez pas dans votre maison et ne lui dites même pas « Salut ». Car celui qui lui dit « Salut » participe à ses mauvaises œuvres. Conclusion et salutation. Bien que j'ai beaucoup de choses à vous écrire, je n'ai pas voulu le faire avec le papier et l'encre. Mais j'espère aller chez vous et vous parler face à face, afin que notre joie soit parfaite. Les enfants de ta sœur Lélu te saluent.

0: Papa ?
1: Ouais, je t'écoute.
0: J'arrive pas à comprendre pourquoi on se moque de notre foi.
1: Ah.
0: Et pourquoi on me demande où est ton Dieu ?
1: Bah tout simplement parce que ces gens oublient que même quand il fait nuit, le soleil brille encore. Fils, n'oublie jamais, Dieu est toujours là.

La météo pour ce dimanche 13 septembre, l'anticyclone pourrait faiblir un peu sur les régions les plus au nord, avec le retour en force des nuages et de quelques faibles averses en Bretagne, en Normandie et sur les Hauts-de-France. Le temps estival, beau et chaud, persiste sur les deux tiers sud du pays. Les températures pour ce dimanche matin, 14 degrés pour Strasbourg et Lyon, 14 également pour Toulouse, Biarritz et Bordeaux, 15 degrés pour Paris et Brest, 16 à Lille, 17 degrés pour Cherbourg, 21 degrés pour Ajaccio. Et pour ce dimanche après-midi, comptez sur 20 degrés en Normandie, 21 en Bretagne sur les Hauts-de-France, 25 degrés en Alsace et en région parisienne, 27 sur la vallée du Rhône et la Corse, 28 sur la Nouvelle-Aquitaine, 29 degrés en Occitanie et sur le pourtour méditerranéen. Pour Strasbourg et Lyon, 14 également pour Toulouse, Biarritz et Bordeaux, 15 degrés pour Paris et Brest, 16 à Lille, 17 degrés pour Cherbourg, 21 degrés pour Ajaccio. Et pour ce dimanche après-midi, comptez sur 20 degrés en Normandie, 21 en Bretagne sur les Hauts-de-France, 25 degrés en Alsace et en région parisienne, 27 sur la vallée du Rhône et la Corse, 28 sur la Nouvelle-Aquitaine, 29 degrés en Occitanie et sur le pourtour méditerranéen.

0: Bonjour, bonjour à tous. La une, l'économie française qui décroche. Le gouvernement a abaissé hier pour la troisième fois depuis janvier sa prévision de croissance 0,5% pour 2026 contre 0,9% en avril et 0,7% en juillet. En cause, la sécheresse et les vagues de chaleur, la fermeture du détroit d'Ormuz et l'incertitude politique. Résultat, le déficit dépassera 5% du PIB cette année. Le budget 2027 sera présenté le 30 septembre. Il s'annonce très serré. Le ministre des Comptes publics a prévenu qu'une indexation des retraites sur l'inflation serait financée en rognant l'abattement de 10% dont bénéficiaient les retraités. Et puis la police municipale de Carcassonne, 4 agents ont été suspendus et privés de leurs agréments après la diffusion des propos racistes, homophobes et misogynes captés par une caméra piétonne restée allumée par inadvertance. On a appris hier que ces images avaient circulé près d'un an sans aucune sanction. L'un des agents, membre du service d'ordre du Rassemblement national, a été exclu du parti. Du côté de l'école, le parent d'élève qui avait menacé de décapitation une enseignante en Haute-Garonne a été condamné à 6 mois de prison ferme. Hier, un syndicat enseignant a affirmé avoir adressé plusieurs alertes au rectorat depuis des années sur la situation de cette école. Et puis, le démarchage téléphonique interdit depuis le 11 août n'a pas disparu. 26 000 signalements supplémentaires en un mois contre environ 9 000 par mois auparavant. Et puis, à noter, la sécheresse frappe les vergers. La récolte de pommes sera historiquement basse d'environ 30% par rapport à 2025, après l'été le plus chaud jamais mesuré en France. C'était votre Flash Info. Passez un bon samedi à toutes et à tous.
1: Bonjour, le rétrosport de la semaine. L'Olympique Lyonnais ne jouera pas la Ligue des Champions. Il a été battu à domicile par Fenerbahçe 2-1 mercredi soir. En barrage d'accession retour après un nul, un but partout à l'aller en Turquie. Vedat Muriki et Archie Brown ont donné rapidement l'avantage au club turc. Malik Fofana a réduit le score. Puis deux autres buts lyonnais ont été invalidés pour hors-jeu. Paris Saint-Germain, FC Barcelone, Arsenal, Real Madrid, Inter Milan, Liverpool et Atlético Madrid, Bayern Munich figurent parmi les plus grosses affiches de la phase de la Ligue des Champions selon le tirage au sort effectué jeudi à Monaco. 36 équipes vont disputer 8 matchs de Ligue chacune pour espérer se hisser parmi les qualifiés pour les 8e de finale ou à défaut pour les barrages. Le PSG tenant du titre se déplacera aussi à Manchester City qui jouera à Barcelone. Le Bayern recevra Arsenal, le Real accueillera l'Inter dans les autres gros rendez-vous d'ici la fin janvier. Fou toujours, et il y aura bien un 7e club français en Coupe d'Europe cette saison. L'AS Monaco a validé jeudi sa qualification pour la Ligue Conférence en remportant largement son match retour face au club polonais de Górnik Zabrze 4-1. Seule équipe française présente dans cette compétition cette saison, Monaco a hérité notamment de Fribourg et Brighton en phase de ligue et d'autres équipes bien plus à la portée des joueurs de la principauté. Rugby, selon l'équipe, Louis Biel-Biarré restera à l'UBB jusqu'en 2009. Son contrat arrive à échéance en 2027. Le joueur et son club ont trouvé un terrain d'entente. Il ne reste plus que certains détails à boucler, notamment des points relatifs au droit à l'image. Basket, l'équipe de France portée par Victor Wembanyama, meilleur buteur du match avec 22 points, a écrasé la Slovénie 92-67 jeudi soir à l'Accor Arena à l'occasion de son premier match du tour principal des qualifications à la Coupe du Monde 2027. Les Bleus, avec 6 victoires pour une défaite en tête du groupe L, ont l'occasion de valider quasiment leur qualification en cas de nouveau succès ce dimanche contre la Suède à Stockholm. C'est la fin de cette rétrosport, une très bonne journée à toutes et à tous.

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1: Bonjour mon ami, et bienvenue dans cette émission. J'ai certaines choses à vous transmettre qui, je crois, seront une bénédiction pour vous. Vous savez, beaucoup de gens, notamment de nombreuses personnes de mon entourage, sont rongés par l'inquiétude et l'angoisse. Peut-être luttez-vous chaque jour de votre vie contre l'inquiétude et l'angoisse. Je sais que pour certaines personnes, la dernière chose qu'elles ressentent avant de se coucher, c'est la peur et l'inquiétude. La première chose qu'elles ressentent en se levant le matin, c'est la peur et l'inquiétude qui les suivent, pour ainsi dire, toute la journée. Parfois, elles déferlent brusquement dans leur esprit, mais le reste du temps, elles sont toujours là, en quelque sorte, à la lisière de leur conscience. Et Jésus veut vous en libérer. Il est venu afin que nous ayons la vie et que nous l'ayons en abondance. Jésus a dit que le voleur vient pour voler, égorger et détruire. Cette vie abondante consiste notamment à avoir un cœur et un esprit en paix. Et ici, dans Philippiens 4, au verset 6 et 7, il est question de la manière de faire l'expérience de la paix de Dieu. Écoutez, si vous mettez en pratique ce que disent les Écritures, Dieu tiendra sa promesse et vous donnera la paix. Et je sais qu'une personne me regarde en ce moment même. Écoutez, ce n'est pas un hasard. Dieu cherche à attirer votre attention. Il vous aime et il veut vous aider. Dans Philippiens 4, au verset 6, il est dit « Ne vous inquiétez de rien. Ne vous inquiétez de rien. Mais en toute chose, faites connaître vos besoins à Dieu par des prières et des supplications dans une attitude de reconnaissance. » Verset 7, « Et la paix de Dieu qui dépasse tout ce que l'on peut comprendre gardera votre cœur et vos pensées en Jésus-Christ. » Il dit donc de ne s'inquiéter de rien. Absolument rien. Ni de vos enfants, ni de votre mariage, ni de vos finances, ni de votre corps, ni de la sécurité de votre emploi, ni de l'économie, ni de votre avenir. Or, certaines personnes s'inquiètent de tout. Elles s'inquiètent sans cesse. Il y a vraiment très peu de choses qui ne les préoccupent pas. Mais l'Écriture dit de ne s'inquiéter de rien. D'accord? Comment vaincre cette habitude de s'inquiéter? Eh bien, il dit de prier. Ne vous inquiétez de rien, mais en toute chose, en toute circonstance, faites connaître vos besoins à Dieu par des prières et des supplications. Ne vous en inquiétez pas, priez à ce sujet, et lorsque vous priez, remettez la situation et toute l'angoisse qui l'accompagne entre les mains de Dieu. Quelqu'un dira, « Mais ne puis-je pas m'en inquiéter juste un peu ?» Non, pas même un peu. Laissez cela à Dieu. 1 Pierre 5, 7 dit, « Déchargez-vous sur lui de tous vos soucis, car lui-même prend soin de vous. » Vous savez, au chapitre 4 de l'évangile de Marc, Jésus a raconté cette remarquable parabole riche d'enseignements sur le semeur qui sème des graines. Et il explique qu'il s'agit du prédicateur qui annonce la parole de Dieu. Les graines tombent sur différentes sortes de terrains. Il dit que les oiseaux arrivent aussitôt, s'emparent de la graine et la volent avant qu'elle ait la possibilité de pénétrer dans la terre. Jésus a dit que cela représentait Satan. Il vient immédiatement pour voler la parole de Dieu. Pourquoi le diable veut-il s'emparer de la parole de Dieu? Parce que, mon ami, la parole de Dieu produit des résultats. Psaume 107:20, il a envoyé sa parole et les a guéris, il les a fait échapper à la tombe. L'apôtre Paul a dit, « Et maintenant, je vous confie à Dieu et au message de sa grâce, qui a la puissance d'édifier et de donner un héritage avec tous les saints. » Mon ami, si l'on vous vole la parole, on peut vous voler votre héritage. Si le diable peut vous voler la parole, il peut vous voler votre santé, votre guérison et votre paix. Ce que Dieu accomplit dans notre vie, il l'accomplit en envoyant sa parole, qui produit ensuite du fruit en nous. Le diable se moque que vous soyez beau ou belle, ou que vous ayez une magnifique voix. Ce qui l'intéresse, c'est la parole de Dieu. Il ne veut pas qu'elle s'établisse dans votre cœur, car vous devenez une menace pour lui, dès que la parole de Dieu s'y installe. Dans cette parabole, Jésus dit donc que les oiseaux viennent s'emparer de la graine. Il dit aussi que certaines graines tombe sur un sol pierreux, que d'autres tombent parmi les ronces, et que les ronces poussent et les étouffent. Puis lorsqu'il explique ce que cela signifie, il dit que les ronces qui poussent et étouffent la parole représentent les soucis, les inquiétudes et les préoccupations de ce monde. C'est l'un des moyens que le diable utilise pour étouffer la fécondité de la parole de Dieu dans la vie d'une personne. L'inquiétude, les soucis, l'angoisse. Vous devez donc combattre l'inquiétude et l'angoisse. Combattez-les comme vous combattriez un serpent venimeux. Ne les laissez pas entrer dans votre vie. La Bible amplifiée traduit ainsi 1 Pierre 5:7. Elle dit « Déchargez-vous sur lui de tous vos soucis, toutes vos anxiétés, toutes vos inquiétudes, toutes vos préoccupations, une fois pour toutes, car il prend soin de vous avec affection et veille attentivement sur vous. » Cela concerne les soucis liés à votre corps, les inquiétudes au sujet de votre santé, de vos factures, de votre famille, de votre avenir, tout ce qui vous préoccupe, déchargez-vous-en sur lui. Comment ? Dans ce verset Philippiens 4:6, il nous l'indique « par la prière ». Par la prière, la supplication et la reconnaissance, faites connaître vos besoins. Il nous donne en quelque sorte 3 étapes pour rompre avec l'habitude de nous inquiéter. D'accord, 3 étapes. Premièrement, la prière. Dans la langue grecque, il s'agit en réalité d'un terme général qui désigne notre adoration et notre consécration à Dieu. Nous entrons donc d'abord dans la présence de Dieu en l'adorant et en reconnaissant qui il est. Nous n'allons pas d'abord voir un ami, ni même notre pasteur, ni notre thérapeute. Nous entrons avant tout dans la présence de Dieu, nous reconnaissons qui il est et nous l'adorons. Tout d'abord, nous entrons dans ses portes avec reconnaissance, dans ses parvis avec des chants de louanges. Donc, avant toute chose, lorsque vous êtes tenté de vous inquiéter, allez vers Dieu, reconnaissez qui il est et adorez-le. Ensuite, après la prière, il est question de supplication. Dans la langue grecque, cela désigne littéralement une demande précise et détaillée concernant des besoins personnels. Voilà ce que signifie ce mot. Vous êtes entré dans la présence de Dieu, nous sommes entrés dans sa présence, puis nous lui faisons connaître nos demandes. Nous devons dire à Dieu ce dont nous avons besoin, ce que nous désirons, et nous devons être précis. Nous devons donner des détails. Quelqu'un dira, « Écoutez, j'ai prié, j'ai dit à Dieu ce que je voulais, mais cela n'a pas marché. » Attendez, il nous a en réalité donné une 3e étape. Il dit, « Ne vous inquiétez de rien. Quelles que soient les circonstances, les saisons ou les situations. Mais, par la prière, j'entre dans la présence de Dieu, je l'adore et je reconnais qui il est. Par la supplication, je lui présente une demande précise et détaillée. » Puis il ajoute dans une attitude de reconnaissance. Voilà la 3e étape. Vous le remerciez lorsque vous priez et présentez cette supplication parce qu'il vous a entendu et qu'il a répondu à cette demande précise. Vous le remerciez par la foi et vous le remerciez à l'avance. Permettez-moi de vous lire quelque chose. Il s'agit de 1 Jean 5, verset 14. Voici ce que dit 1 Jean 5, 14. Nous avons auprès de lui cette assurance. Si nous demandons quelque chose conformément à sa volonté, il nous écoute. Et si nous savons qu'il nous écoute, quelle que soit notre demande, nous savons que nous possédons ce que nous lui avons demandé. Nous savons que si nous demandons quelque chose conformément à sa volonté, il nous écoute. Quelqu'un dira, mais comment savoir si c'est la volonté de Dieu ? La parole de Dieu est sa volonté. Toutes les promesses de Dieu trouvent leur oui en lui. Si Dieu l'a promis, c'est sa volonté. Il n'a jamais promis quelque chose qui ne correspondait pas à sa volonté. Vous devez donc trouver une promesse qui réponde à votre besoin. Mon ami, passionnez-vous pour votre Bible. En fait, si vous ne deviez retenir qu'une seule chose, c'est probablement le meilleur conseil que je puisse vous donner. Passionnez-vous pour le livre de Dieu. Et si vous n'avez encore jamais commencé à le lire, commencez par le Nouveau Testament, par l'Évangile de Jean, puis poursuivez jusqu'à la fin. Lisez-le dans un esprit de prière, lentement, encore et encore, et méditez-le. Les promesses que vous y trouverez sont également pour vous. Et lorsque Dieu promet quelque chose, c'est sa volonté. Si nous demandons quelque chose conformément à sa volonté ou conformément à ce qu'il a promis, nous savons qu'il nous écoute. Et si nous savons qu'il nous écoute, nous savons que nous possédons les choses que nous lui avons demandées. Nous savons que nous les possédons. Comment ? Par la foi. Or, la foi, c'est la ferme assurance des choses qu'on espère, la démonstration de celles qu'on ne voit pas. Si je peux le voir, je n'ai pas besoin de foi pour cela. Lorsque la réponse se manifeste, la foi n'est plus nécessaire. Je n'en ai plus besoin pour cela. Mais jusqu'à ce que la réponse se manifeste, la foi est ma preuve. La foi est ma ferme assurance. Réfléchissez-y un instant. Jésus a dit, « Si vous demeurez en moi et que mes paroles demeurent en vous, vous demanderez ce que vous voudrez et cela vous sera accordé. » Si vous demeurez en moi, d'accord ? J'ai accepté Jésus comme mon Seigneur et mon Sauveur et il demeure en moi. Cette partie-là est réglée. Mais il dit ensuite « et ». Il ne s'agit pas seulement d'être sauvé, ni simplement d'avoir été régénéré par l'Esprit de Dieu et d'être devenu un enfant de Dieu. Et merci Seigneur pour cela. Mais il y a beaucoup d'enfants de Dieu. Comme il est dit dans Osée, mon peuple est détruit parce qu'il lui manque la connaissance. Dans Ésaïe chapitre 5, mon peuple sera déporté faute de connaissance. Mon ami, il est merveilleux que vous soyez sauvé. Il est merveilleux que vous soyez en route pour le ciel, mais vous ne ferez pas l'expérience de votre héritage et vous serez privé d'une grande partie de ce que Dieu désire vous faire vivre et des ressources dont il veut vous équiper dans cette vie si vous ne passez pas de temps dans son livre pour découvrir ce que Christ a accompli et préparé pour vous. Écoutez, beaucoup de gens vous considèrent peut-être comme le dernier des derniers. La personne qui a le moins de chances de réussir. Celle à laquelle il ne penserait jamais pour être utilisé par Dieu afin d'accomplir quelque chose d'important. Mais vous savez quoi ? Si vous laissez la parole de Dieu demeurer dans votre cœur, vous pouvez devenir une véritable force pour Christ. Vous pouvez devenir une véritable force pour le royaume. Bien sûr, avec un esprit d'humilité, en rendant toute la gloire à Dieu, car sans lui, nous ne sommes rien. Mais lorsque la parole de Dieu demeure dans votre cœur, cela change absolument tout. Il existe une autre traduction de ce verset, Jean 15:7, réalisée par Kenneth West. C'était un grand spécialiste du grec et voici sa traduction. Jésus a dit dans Jean 15:7, « Mes paroles ont établi leur demeure en vous, je vous ordonne de demander sans délai tout ce que votre cœur désire pour vous-même et cela deviendra vôtre. » Donc si nous savons qu'il nous a entendus et que nous croyons posséder ce que nous avons demandé, il convient de le remercier. Revenons encore une fois à Philippiens 4. « Ne vous inquiétez de rien, mais en toute chose, par la prière, j'entre dans la présence de Dieu, je le remercie, je reconnais qui il est et je l'adore. Par la supplication, je présente une demande précise, fondée sur ce qu'il a promis et conforme à sa volonté, dans une attitude de reconnaissance. » Je me souviens d'un homme que nous avions invité à prêcher à l'église. C'était un homme âgé qui avait grandi dans le sud des États-Unis. Il nous a raconté une histoire et a longuement parlé de sa mère et de ses petits pains au lait fermenté qu'elle préparait. Il venait d'une famille nombreuse, je crois qu'il avait 8 frères et sœurs. Il était le Benjamin. Il parlait de ses petits pains que préparait sa mère et de son sirop de canne, car elle faisait elle-même son sirop. Il disait que c'était absolument divin. Et tandis qu'il décrivait l'arôme de ses petits pains, tous les membres de l'assemblée en avaient l'eau à la bouche. Et pensaient, s'il vous plaît, terminez vite votre sermon, il faut que j'aille manger quelque chose. Il continuait son récit et expliquait qu'avec 8 frères et sœurs, l'énorme pile de petits pains que leur mère préparait disparaissait à toute vitesse, jusqu'à ce qu'il n'en reste plus qu'un sur le plat. Il disait, c'était toujours moi qui obtenais le dernier parce que j'avais découvert le secret. Il disait, mes frères et sœurs étaient toujours fâchés contre moi parce que j'obtenais le dernier et ils n'ont jamais compris comment je faisais. Mais même si j'étais le plus jeune de la famille, je connaissais le secret. Lorsque tout le monde se précipitait et qu'il ne restait plus qu'un petit pain sur la table, même si quelqu'un d'autre tendait déjà la main pour le prendre, je disais, papa ? Il répondait, oui, mon fils. Et je disais, merci pour ce dernier petit pain, papa. Papa disait alors, donnez-lui ce petit pain. Et mes frères et sœurs se le passaient le long de la table jusqu'à l'endroit où j'étais assis sur une chaise, avec un coussin parce que j'étais le plus petit et le plus jeune de la famille. Il disait que le secret, c'était de dire merci, papa. Vous savez, dans les premières années de l'Église, notre équipe était plus réduite. J'étais beaucoup plus en contact avec chacun. Et je menais beaucoup de choses de front. Et je remercie Dieu de ce que nous avons aujourd'hui tant de personnes compétentes et ointes qui assument une grande partie de ces responsabilités. Cela me permet de me concentrer sur d'autres choses. À cette époque, nous avions notamment plusieurs personnes qui occupaient des fonctions de direction, des postes pastoraux et des fonctions créatives dans le domaine musical. Je les ai réunis et je leur ai dit: écoutez, si l'un de vos enfants participe à un événement particulier, s'il est récompensé pour quelque chose à l'école, s'il a une compétition sportive, un spectacle de danse, ou quoi que ce soit d'autre, s'il y a un événement important, venez simplement me le demander et vous pourrez quitter le travail plus tôt. Je veux que vous soyez présents aux événements de vos enfants. C'était vraiment ma volonté et je l'avais clairement exprimée. D'accord, c'est moi le patron. Je me souviens donc qu'un mardi, l'un des employés est venu me voir et m'a dit: « Mon fils,

récital de piano ou de quoi que ce soit d'autre, ou encore s'ils étaient récompensés à l'école, peu importait. S'il y avait un événement important pour leur enfant, je voulais qu'ils y assistent. Il leur suffisait de me le demander et ils pouvaient y aller. Il me l'a donc demandé et j'ai accepté. Et il m'a dit merci. Eh bien, il l'a dit par la foi. Le vendredi n'était pas encore arrivé. Et si je ne l'avais finalement pas laissé partir? Et si j'avais changé d'avis? Non, il connaissait ma volonté. Je l'avais clairement exprimé, sa demande était conforme à ma volonté. Il savait qu'il obtenait de moi ce qu'il avait demandé, alors il m'a dit merci. Mais imaginons qu'après me l'avoir demandé le mardi, il revienne me voir le mercredi. Il me dirait, s'il vous plaît, pasteur Bayless, puis-je m'absenter vendredi? Mon fils a un match. Je répondrais, n'en avons-nous pas déjà parlé hier? Puis il reviendrait encore le mercredi après-midi en demandant, puis-je m'absenter vendredi? Ensuite, il reviendrait le jeudi matin, puis le jeudi après-midi avant de m'appeler chez moi le jeudi soir. Je me dirais, qu'est-ce qui ne va pas chez vous? Pourquoi continuez-vous à me poser la même question encore et encore? J'ai déjà clairement exprimé ma volonté. Cela aurait dû régler la question. Lorsque vous me l'avez demandé la première fois, j'ai dit oui. Mais s'il me demandait encore et encore, ce serait parce qu'il n'aurait jamais cru à ma première réponse. Et je pense que les chrétiens se comportent parfois ainsi avec Dieu. Nous lui demandons la même chose encore et encore. Nous continuons de prier sans cesse pour la même chose, au lieu de simplement dire « merci ». Une fois que nous avons trouvé sa volonté, nous lui adressons une demande conforme à celle-ci, nous lui disons « merci » et nous cessons de nous inquiéter. En fait, après cela, vous devez résister à la tentation de vous inquiéter de nouveau à ce sujet. Si nécessaire, ouvrez la Bible. Lorsque l'inquiétude vient frapper à votre porte au sujet de quelque chose pour lequel vous avez déjà prié, remerciez Dieu et dites « J'ai remis tout mon fardeau au Seigneur, je me suis déchargé sur lui de mon souci, il prend soin de moi, alors inquiétude, si tu veux en parler à quelqu'un, va trouver Dieu, car c'est lui qui s'en occupe. Je ne l'ai plus entre les mains. N'accordez plus aucune place à l'inquiétude après cela, car si vous recommencez à vous inquiéter, vous avez repris la situation en main. Vous l'avez retirée des mains de Dieu. J'ai lu un jour l'histoire d'un couple qui avait adopté une certaine pratique. Chaque fois qu'ils étaient confrontés à un problème ou à une situation susceptible de les inquiéter, ils s'asseyaient à la table de la cuisine. Ils prenaient une feuille de papier, y écrivaient le problème, puis posaient leurs mains dessus. Ils priaient avec ferveur en s'appuyant sur les promesses de Dieu, lui confiaient la situation, lui demandaient de leur donner de la sagesse et d'intervenir pour régler le problème. Ensuite, ils prenaient un moment pour remercier Dieu de les avoir entendus. Puis ils pliaient la feuille en deux. Tout en haut de la porte de la cuisine, ils avaient fixé un sac en papier sur lequel ils avaient écrit « Dieu » en grandes lettres bien visibles. Ils montaient alors sur un escabeau et plaçaient la feuille dans le sac, mais ils avaient conclu un accord. Le mari avait dit à sa femme et la femme à son mari, « Si l'un de nous recommence un jour à s'inquiéter au sujet d'un problème pour lequel nous avons prié et que nous avons confié à Dieu, celui qui recommence à s'inquiéter devra monter sur l'escabeau et récupérer la feuille dans le sac. En effet, si nous recommençons à nous inquiéter, cela signifie que Dieu ne s'en occupe plus et que nous avons repris le problème. » Je pense que, si certains d'entre nous étaient honnêtes, ils devraient reconnaître qu'ils passeraient beaucoup de temps sur cet escabeau à récupérer des feuilles dans le sac. Oh, mon ami, lorsque vous donnez quelque chose à Dieu, laissez-le lui. Dieu veut que vous viviez libre de tout souci. Vous savez, Jésus a dit, « Venez à moi, vous tous qui êtes fatigués et courbés sous un fardeau, et je vous donnerai davantage de fardeaux. » Non. Il a dit, « Je vous donnerai davantage de soucis. » Non. Davantage de frustration et d'angoisse. Non. Écrasé sous les préoccupations et les soucis de la vie? Non. Jésus a dit, « Je vous donnerai du repos. » Il veut que nous connaissions le repos. Et c'est ce que dit le verset suivant de Philippiens. « Lorsque nous sommes tentés de nous inquiéter de quelque chose, au lieu de nous inquiéter, nous entrons dans la présence de Dieu, nous l'adorons, nous reconnaissons qui il est et nous lui adressons une demande détaillée, fondée sur ses promesses. » Puis nous lui exprimons notre reconnaissance par la foi. Nous le remercions, « Seigneur, je te remercie de m'avoir entendu. Je te remercie parce que ta parole est vraie. Je t'ai confié cette situation. Je ne m'en inquiéterai plus jamais. Je te l'ai donnée. Merci d'avoir répondu. Merci d'avoir répondu. » Voilà ce que nous faisons. Et le verset 7 dit ensuite, « Et la paix de Dieu, qui dépasse tout ce que l'on peut comprendre, gardera votre cœur et vos pensées en Jésus-Christ. » C'est quelque chose que vous ne pouvez pas produire par vous-même. Elle dépasse tout ce que l'on peut comprendre. Et c'est la paix de Dieu.

0: c'est la paix que Dieu lui-même possède. Dieu ne s'inquiète jamais, mon ami. Il n'est pas au ciel en ce moment à se tordre les mains en se disant « Qu'est-ce que je vais faire ?» Tous ces problèmes dans le monde, ces nations qui se dressent les unes contre les autres, je n'avais pas prévu ceci ni cela. Gabriel aurait eu une idée? Les anges, auriez-vous une idée? Non, Dieu ne s'inquiète de rien. Il est le Dieu de la paix. Et il dit que sa paix gardera notre cœur et nos pensées. Si nous mettons en pratique le verset 6, nous ferons l'expérience du verset 7. La paix se mettra à faire les 100 pas comme une sentinelle devant les portes de votre esprit et devant les portes de votre maison. Elle empêchera l'inquiétude, l'angoisse et le diable d'entrer. Elle les maintiendra à l'extérieur. Et vous savez quoi? Dieu veut simplement que nous soyons en paix et que notre cœur ne soit pas agité. C'est sa volonté pour vous. Et j'aime ce qui est dit ici. Et la paix de Dieu, qui dépasse tout ce que l'on peut comprendre, gardera votre cœur et vos pensées en Jésus-Christ. Pour que tout cela fonctionne, Jésus doit être au centre. Parmi ceux qui me regardent, je sais que certains sont tourmentés par l'inquiétude. Peut-être ne comprenez-vous même pas pourquoi vous m'avez écouté aussi longtemps. Et vous vous dites peut-être que si j'essaie cette méthode, écoutez, cela ne fonctionnera pas si Jésus n'est pas au centre de votre vie. Tout cela fonctionne parce que nous avons une relation avec lui. Il est la source de toute chose. Il est au centre de tout. Il nous donne cette paix en Jésus-Christ. Et si vous ne lui avez encore jamais ouvert votre cœur, je vous invite à le faire maintenant. Il ne s'agit pas de rites religieux. Il ne s'agit pas de cérémonies vides de sens. Il s'agit d'entretenir une relation vivante, concrète et personnelle avec Jésus qui est mort sur la croix pour vos péchés et qui est ressuscité afin que vous puissiez être déclaré juste devant Dieu. Je sais que certaines personnes écoutent et se demandent « Mais pourquoi Jésus devait-il mourir ? Pourquoi dois-je croire que le Fils de Dieu est mort pour moi et qu'il est ressuscité ? Si nous sommes réellement séparés de lui, pourquoi Dieu ne pouvait-il pas simplement dire « Vous êtes pardonné ?» Après tout, il est Dieu, pourquoi ne pouvait-il pas simplement déclarer que toute l'humanité était pardonnée ? S'il est un Dieu d'amour ? Oui, il est un Dieu d'amour, mais il est également un Dieu de justice. Et la justice exige que le péché soit expié. Je pense que chacun d'entre nous le sait au fond de son cœur. Si quelqu'un commet un crime odieux, le juge ne lui dit pas « Vous pouvez partir !» Veillez simplement à ne pas recommencer. Non, nous dirions que ce juge est injuste. Nous comprenons qu'une sanction doit être prononcée. Si quelqu'un fait subir des atrocités à un autre être humain et lui fait volontairement du mal, alors que vous savez qu'il risque de recommencer, le juge ne lui dit pas « Vous êtes pardonné, vous pouvez partir, tout va bien ». Non, Dieu est un Dieu d'amour, mais il est aussi un Dieu de justice. Et nous n'avons pas seulement péché contre d'autres personnes. La Bible dit « Tous ont péché et sont privés de la gloire de Dieu ». Nous avons péché contre un être infiniment supérieur à l'homme. Nous avons péché contre le Créateur. En raison de sa nature juste, Dieu ne pouvait pas fermer les yeux sur notre péché. Mais parce qu'il est amour, il n'a pas fermé les yeux sur nous. Il a envoyé son Fils mourir à notre place. Dieu a fait retomber sur son propre Fils le châtiment de vos péchés. Jésus est mort sous le poids et les conséquences de votre péché et du mien, et il l'a fait volontairement. Après 3 jours et 3 nuits, les exigences de la justice éternelle de Dieu avaient été satisfaites. Jésus est ressuscité. Et l'Écriture dit que si vous croyez cela, si vous l'accueillez comme votre Seigneur et votre Sauveur, et si vous lui soumettez votre cœur, le Saint-Esprit viendra vous transformer. Il fera de vous un fils ou une fille de Dieu. Et si vous n'avez encore jamais fait appel au nom de Jésus, mon ami, faites-le aujourd'hui. Il vous aime, il est mort pour vous, il est ressuscité pour vous, et il veut que vous le connaissiez. À très bientôt. Que Dieu vous bénisse.
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Shalom, shalom tout le monde, que la paix du Seigneur soit avec vous. Bienvenue dans la troisième partie de notre série sur les leçons à tirer des couples, des héros de la foi. Avant de plonger d'emblée dans cette partie, j'aimerais vous présenter mes sincères remerciements. Merci pour vos partages, vos commentaires, votre fidélité à cette série. Vos retours montrent que ce sujet touche une corde profonde et c'est exactement le but. Dans la première partie, nous avons traversé les alliances de Wigglesworth, Wesley et Mueller. Puis nous avons plongé dans les mariages de Billy et Reed Graham, Derek et Lydia Prince et enfin William et Catherine Booth. Des unions puissantes, des équilibres parfois fragiles, des foyers qui ont porté des réveils ou qui en ont payé le prix. Aujourd'hui, nous poursuivons le voyage avec trois nouvelles alliances marquantes. Les Spurgeon, les Tozer et les Roberts. Trois couples, trois atmosphères, trois dynamiques différentes. Préparez-vous. On continue d'entrer dans les coulisses des généraux de Dieu, là où tout commence, vraiment, le foyer. Charles et Susanna Spurgeon, deux pèlerins voyageant main dans la main. Londres, milieu du 19e siècle. La ville bruise de calèches, de fumée industrielle et de foules affamées de sens. Au milieu de cette agitation, une voix commence à résonner. Une voix jeune, ardente, une voix qui secoue les consciences. Charles Spurgeon n'a pas encore 20 ans lorsque Susanna Thompson l'entend pour la première fois. Et plus tard, elle écrira « Personne n'aurait pu avoir plus besoin du réveil et de l'éveil que j'ai reçu des appels et des avertissements fervents de cette voix qui allait bientôt devenir la plus douce au monde pour moi. » Cette voix qui prêchait l'évangile allait devenir la voix de son mari. 1856, Charles a 21 ans, Susanna en a 24. Ils sont jeunes, mais leur foi est profonde. Dans son journal, Susanna raconte le moment où Charles lui demande sa main. Elle n'essaie même pas de décrire la scène en détail. Elle écrit simplement « Il est impossible de coucher par écrit tout ce qui s'est passé ce matin. Je ne peux qu'adorer en silence la miséricorde de mon Dieu. » Ce n'est pas une romance mondaine, c'est une alliance perçue comme une visitation divine. Elle ne parle pas d'émotions passagères, elle parle d'adoration. Pour elle, ce mariage n'est pas une décision humaine, c'est une réponse à la grâce. Charles deviendra le prédicateur le plus célèbre de son époque. Des milliers de personnes remplissent le Metropolitan Tabernacle. Ses sermons sont imprimés et diffusés dans le monde entier. Mais derrière cette tribune monumentale, il y a un foyer. Et dans ce foyer, une femme fragile physiquement, mais immense spirituellement. Peu après leur mariage, Susanna tombe gravement malade après l'accouchement de leurs jumeaux. Des douleurs chroniques la clouent souvent au lit. Elle ne peut presque plus assister au culte. Imagine la scène. L'homme le plus écouté d'Angleterre prêche devant des foules enflammées et son épouse l'écoute, parfois depuis une autre pièce, souffrante. Et pourtant, elle ne parle jamais d'injustice, elle parle de privilège. Elle dira que, malgré ses souffrances physiques, elle connaissait la joie intarissable de l'amour de son mari. Elle considérait leur union comme un privilège inestimable. Le monde voyait un géant de la prédication, elle voyait un homme, son homme. Charles n'a jamais minimisé le rôle de Susanna. Il écrivait « Elle a été pour moi le meilleur cadeau terrestre de Dieu et une part non négligeable de trésor céleste, mais parvenue par son intermédiaire. Il la décrivait parfois comme un ange de Dieu. Ce n'était pas de la poésie superficielle, c'était la reconnaissance d'un homme qui savait que son équilibre émotionnel et spirituel dépendait en grande partie de cette femme. Il disait aussi « Je n'ai jamais été à moitié aussi heureux avant d'être un homme marié que je le suis maintenant. Quand vous vous mariez, votre béatitude commence. » Pour lui, le mariage n'était pas une distraction du ministère, c'était le lieu où il se rechargeait. Il expliquait avec réalisme, « La vie de couple n'est pas faite que de sucre, mais la grâce dans le cœur éloignera la plupart des aigreurs. » Et cette phrase, presque mathématique, résume leur union. Quand les maris et les femmes sont bien attelés ensemble, ils multiplient leur joie en les partageant et diminuent leurs ennuis en les divisant. C'est une belle arithmétique. Deux cœurs, une charge,
un appel. Spurgeon disait, quand le foyer est dirigé selon la parole de Dieu, on pourrait demander aux anges d'y passer la nuit avec nous et ils ne se sentiraient pas hors de leur élément. Ce n'était pas une maison parfaite, c'était une maison centrée sur Christ. Une maison où la prière n'était pas un rituel, mais une respiration. Une maison où les controverses théologiques et les attaques publiques ne brisaient pas l'unité intérieure. Car Charles fut violemment critiqué, attaqué, mis à l'écart par certains leaders religieux. Et dans cette tempête, Susanna restait, silencieuse, stable, présente. Un jour, en voyage loin d'elle, Charles lui écrit un poème intitulé « Married Love ». Il lui dit « Par-delà l'espace qui nous sépare, ma femme, je jetterai un pont de chansons. Nos cœurs s'y rejoindront, ô joie de ma vie, sur son arche invisible, mais solide. » Ce n'est pas la théologie qui parle ici, c'est l'amour. Un amour qui construit des ponts invisibles, un amour solide, même dans l'absence. 1892, le prince des prédicateurs s'éteint. La foule pleure, mais dans la maison, une femme s'agenouille. Elle écrit « Bien que Dieu ait jugé bon d'appeler mon bien-aimé à un service plus élevé, il m'a laissé la consolation de continuer à l'aimer de tout mon cœur. » Elle ajoute « Je m'agenouille parfois près de sa chaise et penchant mon chagrin devant le Seigneur, croyant que notre amour sera perfectionné quand nous nous retrouverons. » Imagine cette scène, une chaise vide, un silence et un amour qui refuse de mourir. Elle ne parle pas de fin, elle parle de perfection future. Elle décrit à leur parcours comme celui d'eux, deux pèlerins voyageant main dans la main et le cœur connecté. Deux pèlerins, pas une star et son épouse, pas un prédicateur et son soutien, deux voyageurs vers le même ciel. Le Book Fund, quand la faiblesse devient mission. À cause de sa maladie chronique, Susanna ne pouvait presque plus voyager. Elle ne pouvait pas accompagner Charles dans ses tournées. Elle ne pouvait pas être partout où son mari prêchait. Mais elle refusait d'être une spectatrice. Un jour, elle apprend que de nombreux pasteurs pauvres, surtout dans les campagnes anglaises, n'ont même pas les moyens d'acheter les livres de théologie nécessaires pour nourrir leurs églises. Alors elle crée le Book Fund. Son idée est simple. Distribuer gratuitement des livres solides, notamment les sermons de son mari, aux pasteurs démunis. Ce qui commence comme un petit projet personnel devient un mouvement national. Des milliers de volumes sont envoyés, des centaines de ministres écrivent pour remercier. Elle ne pouvait pas prêcher dans le tabernacle, mais elle formait en silence une génération de prédicateurs. Elle n'était pas seulement la femme de Spurgeon, elle était une bâtisseuse de ministère. Il faut comprendre le contexte. Spurgeon n'était pas aimé de tous. Il était admiré par les foules, mais critiqué violemment par certains milieux religieux. Le fameux « downgrade controversy » éclate plus tard. Il dénonce la dérive théologique de certaines églises baptistes, on l'accuse d'exagérer, on l'isole, il quitte même l'Union baptiste. La pression est énorme. Imagine la tension dans leur maison. Un homme attaqué publiquement, des journaux religieux qui critiquent, des collègues qui prennent leur distance et une épouse fragile physiquement, mais inébranlable moralement. Elle ne pousse jamais Charles à adoucir son message pour préserver la paix. Elle ne lui demande pas de se taire pour protéger leur confort. Elle comprend que la fidélité a un prix et elle paye ce prix avec lui. Voici les 7 leçons majeures pour notre génération. Pas des leçons romantiques, mais des leçons pour ceux qui veulent bâtir des foyers solides au milieu d'un appel exigeant. 1. Le mariage n'est pas un frein à l'appel, il l'amplifie. Spurgeon disait que son bonheur a réellement commencé avec le mariage. Le monde dit « réussis d'abord, marie-toi après ». Leur vie dit « trouve l'unité juste et tu iras plus loin ». 2. La faiblesse physique n'annule pas l'impact spirituel. Susanna était souvent clouée au lit, mais elle a influencé des milliers de pasteurs grâce au Book Fund. Leçon, tu peux être limité dans un domaine et stratégique dans un autre. La maladie n'a pas éteint son appel, elle l'a redirigé. 3.
le conjoint est un refuge, pas un tribunal. Quand les critiques pleuvaient sur Charles, il rentrait dans une maison où il était aimé, pas jugé. Un mariage solide devient un sanctuaire. Si le monde t'attaque dehors, tu ne dois pas être en guerre dedans. 4. L'amour véritable est spirituellement conscient. Susanna parlait de son mariage comme d'une miséricorde divine. Ce n'était pas juste « je l'aime », c'était « Dieu nous a unis ». Un couple qui voit son union comme une mission divine résiste mieux aux tempêtes humaines. 5. La complémentarité dépasse la visibilité. Charles était visible, Susanna était invisible. Mais l'invisible portait le visible. Aujourd'hui, on veut deux projecteurs. Eux ont accepté qu'un brille en public et que l'autre bâtisse en profondeur. 6. La grâce est l'huile du mariage. Spurgeon disait « La grâce dans le cœur éloignera la plupart des aigreurs. Un mariage sans grâce devient un tribunal permanent. Le leur était un lieu de pardon, d'ajustement, de patience. » 7. Un mariage centré sur l'éternité ne meurt pas avec la mort. Après le décès de Charles, Susanna ne parle pas de fin, elle parle de retrouvailles. Elle croyait que leur amour serait perfectionné. Quand un couple vit avec l'éternité en vue, les conflits terrestres perdent de leur poids. Pour notre génération, on veut des ministères puissants, des plateformes, de l'influence, mais la question est plus profonde. Avons-nous la maturité de bâtir un foyer capable de soutenir cette influence? Spurgeon était un prince des prédicateurs. Mais sans Susanna, sa prière, son intelligence, son book fan, sa fidélité dans la maladie, l'histoire aurait été différente. Un réveil peut commencer sur une chaire, mais il se protège dans une maison.

AW Tozer et Adap Foots, l'amour, la distance et le paradoxe d'un prophète. Dans les années 1910, dans l'Ohio rural, un jeune homme sans formation théologique rencontre Christ de manière radicale. Il s'appelle AW Tozer. Il sera plus tard l'auteur de classiques comme The Pursuit of God, à la poursuite de Dieu. Mais avant les livres, il y avait une jeune femme, Ada Potts. Ils se marient en 1918. Aiden Wilson Tozer a 21 ans, Ada en a 19. Ils sont jeunes, sans argent, sans plan clair, mais avec une foi brûlante. Tozer commence comme prédicateur autodidacte dans de petites églises de l'Alliance chrétienne et missionnaire. Il prêche avec feu, il étudie la Bible des heures, il prie à genoux jusqu'à l'épuisement. Et Ada entre dans cette vie sans imaginer ce que cela exigera d'elle. Ils auront 7 enfants. 7. Pendant que Tozer écrit, prie, voyage, prêche, Ada gère tout. Les repas, les vêtements, les maladies, les devoirs, les hivers rudes. Les biographes, notamment James L. Snyder, In Pursuit of God, et Lil Dorset, A Passion for God, décrivent une réalité troublante. Tozer était souvent présent physiquement, mais absent émotionnellement. Il pouvait passer des heures enfermé dans son bureau, à genoux, en prière ou plongé dans ses livres. Pendant ce temps, Ada élevait les enfants comme une mère presque seule. Certains de leurs enfants ont dit plus tard qu'elle vivait comme une mère célibataire mariée. Tozer croyait profondément à la simplicité. Il refusait d'acheter une voiture. Tandis qu'il voyageait en train pour prêcher, Ada devait marcher dans la neige avec les enfants pour faire les courses. Il donnait parfois la moitié de son salaire à l'église. Il refusait les droits d'auteur de ses livres. Le paradoxe est frappant. L'homme dont les écrits nourrissaient des milliers de chrétiens laissait sa propre famille dans une frugalité extrême. Ce n'était pas de la cruauté, c'était une conviction. Mais les convictions d'un homme peuvent devenir le poids d'une femme. Tozer était un mystique protestant. Il prêchait contre la superficialité, il appelait l'Église à retrouver la sainteté. Il écrivait « La présence de Dieu est la seule chose qui compte. » Et pourtant, Ada décrira plus tard un foyer où il n'y avait presque pas de dévotion familiale régulière. Il parlait de communion spirituelle, mais recevait très peu de visiteurs chez lui. Il était prophète pour l'Église, mais distant dans l'intimité conjugale. Lil Dorset dira qu'il semble ne jamais avoir réalisé que son zèle pour la maison de Dieu minait la sienne. Tozer meurt en 1963. Ada reste seule. Et quelques années plus tard, elle se remarie avec Leonard Odam. C'est après ce second mariage qu'elle prononce la phrase devenue célèbre. Aiden aimait Jésus-Christ, mais Leonard Odam m'aime. Une phrase qui résonne comme une confession tardive. Plus tard, elle dira aussi « Je n'ai jamais été aussi heureuse de ma vie. Ce ne sont pas des mots amers, ce sont des mots honnêtes. » Tozer a appris à des millions de croyants comment s'approcher de Dieu, mais selon ses biographes, il n'a peut-être jamais appris à cultiver la présence de Dieu dans son propre mariage. Il pensait que son absence émotionnelle était le prix de la sainteté. Il ne semblait pas voir la blessure silencieuse d'Ada. Il était un homme d'une seule dimension, Dieu. Et parfois, quand Dieu devient la seule dimension, l'humain autour souffre. Ce couple n'est pas une histoire de scandale, c'est une histoire de tension. Entre appel et affection, entre sainteté et proximité, entre ministère public et amour privé. Et c'est peut-être l'un des récits les plus importants pour notre génération. Entrons maintenant dans les 7 leçons majeures du couple de Tozer. 1. L'onction publique ne garantit pas l'équilibre
privé. Tozer était respecté, profond, spirituellement redoutable, mais l'intimité conjugale ne se nourrit pas automatiquement d'intensité spirituelle. On peut prier des heures et ne pas savoir écouter sa femme. On peut écrire « The Pursuit of God » et ne pas poursuivre le cœur de son épouse. La leçon, le ministère ne remplace jamais la relation. 2. Le zèle pour Dieu peut devenir un déséquilibre s'il n'est pas accompagné de sagesse. Tozer ne cherchait pas le confort, il cherchait la sainteté. Mais la sainteté personnelle ne doit pas imposer une souffrance inutile à ceux qui partagent notre vie. Refuser une voiture par conviction personnelle, c'est une chose. Imposer cette conviction à une femme qui élève 7 enfants dans la neige, c'en est une autre. La leçon, le sacrifice spirituel ne doit pas devenir un fardeau conjugal non partagé. 3. Être présent physiquement ne suffit pas. Les biographes parlent d'une absence présente. Il était à la maison, mais enfermé, silencieux, dans son monde intérieur. La leçon, la présence émotionnelle est aussi importante que la présence physique. Un couple ne vit pas seulement sous le même toit, il vit dans le même espace émotionnel. 4. Poursuivre Dieu ne doit pas signifier négliger sa première alliance. La Bible parle du mariage comme d'une alliance. Tozer poursuivait Dieu intensément, mais Ada a témoigné d'un manque d'intimité et de connexion. La leçon, Dieu ne nous appelle jamais à sacrifier l'alliance qu'il a lui-même instituée. Servir Dieu en détruisant son foyer n'est pas une victoire spirituelle. 5. Le succès spirituel peut masquer des blessures silencieuses. Des millions ont été bénis par ses livres, mais Ada a vécu une solitude profonde. Le public voit la puissance, le conjoint voit la réalité. La leçon, le vrai succès d'un général de Dieu inclut la santé émotionnelle de son foyer. 6. L'amour spirituel ne remplace pas l'amour conjugal. La phrase d'Ada résonne comme un cri. Aiden aimait Jésus-Christ, mais Léonard même. Elle ne disait pas qu'il n'était pas pieux. Elle disait qu'elle n'était pas aimée comme femme. La leçon, aimer Dieu ne dispense pas d'aimer concrètement son épouse. Les deux ne sont pas en compétition, ils doivent coexister. 7. La sainteté doit inclure la capacité d'aimer humainement. Tozer était un prophète, mais les prophètes ont aussi besoin d'apprendre la douceur. Notre génération doit comprendre ceci. Il est possible d'être profond avec Dieu et tendre avec son épouse. Il est possible d'écrire des livres puissants et de tenir la main de sa femme. Il est possible d'être radical pour Christ et affectif aux besoins émotionnels de son foyer. Le couple Tozer n'est pas une histoire d'échec moral, c'est une alerte. Une alerte contre le déséquilibre. Si Spurgeon nous montre la beauté d'un mariage fusionnel, si Booth nous montre la mission partagée, Tozer nous montre le danger du déséquilibre sacré. Et peut-être que cette leçon est l'une des plus cruciales de toutes. Parce que notre génération aime le feu, mais elle doit apprendre la chaleur. Le feu impressionne les foules, la chaleur construit un foyer. Oral et Evelyn Roberts, l'alliance du bâtisseur. Quand on parle d'Oral Roberts, on évoque d'abord le visionnaire, le prédicateur qui a littéralement réinventé le ministère de guérison et fondé l'Oral Roberts University, une institution qui continue de former des leaders pour le monde entier. Mais derrière cet homme de foi, il y avait Evelyn Roberts, sa compagne, son encre et le pilier discret de son ministère. Leur rencontre était déjà marquée par la providence. Oral l'a repérée lors d'un service de chant. Elle jouait de la guitare et il sut immédiatement qu'elle était l'élue. Evelyn, de son côté, avait prié pour un mari qui mettrait Dieu en premier. Dieu les unit le 25 décembre 1938, un jour de Noël, quand Oral avait 20 ans
Evelyn, 21 ans. C'est le début d'une aventure de 66 ans jusqu'au décès d'Evelyn en 2005. Leur foyer n'était pas un simple havre de paix. Il était un quartier général de la foi, un lieu où la vision et la prière se traduisaient en actions concrètes. Oral était un visionnaire audacieux, recevant souvent des directives divines qu'il semblait impossible à réaliser. Evelyn, elle, était là pour transformer la vision en plan concret. Elle était la première secrétaire et gestionnaire du ministère, la gardienne des finances et la coordonnatrice des actions, celle qui assurait que les rêves d'Oral ne s'effondrent pas sous le poids du quotidien. Evelyn résumait parfaitement son rôle. « Je n'ai jamais eu l'impression d'être dans l'ombre d'Oral. J'étais à ses côtés. S'il était le moteur, j'étais peut-être les roues qui permettaient à la voiture d'avancer sur la route. Leur foyer était aussi un lieu de résilience. Ils ont connu la tragédie, perdant leur fille Rebecca dans un accident d'avion et leur fils Ronald par suicide. Pourtant, malgré le chagrin, Evelyn restait la partenaire d'intercession d'Oral, sa force et sa stabilité. Nous avons pleuré ensemble, nous avons saigné ensemble, mais nous n'avons jamais douté ensemble. Le couple cultivait la complicité dans le combat par la foi. Quand Oral lançait des projets audacieux comme la Cité de la foi, Evelyn n'a jamais été un frein. Elle disait, « Si Dieu l'a dit à Oral, je suis d'accord. » Cette approche n'était pas naïve, elle était stratégique. Evelyn traduisait le feu de la vision en structure solide pour que le ministère survive aux tempêtes médiatiques et aux critiques. Elle disait, « Parfois, Oral voyait si loin devant que je devais courir pour le rattraper. Mon travail consistait à m'assurer qu'il avait des chaussures solides pour le voyage. » Evelyn savait aussi garder la légèreté dans le foyer. Elle se rappelait leur rencontre avec humour. « La première fois que je l'ai vu, il était si maigre et il toussait tellement à cause de la tuberculose que j'ai dit à Dieu, « S'il te plaît, ne me demande pas d'épouser ce garçon. » Dieu a manifestement ignoré ma requête. Pour Oral, Evelyn n'était pas simplement une compagne, mais la condition sine qua non de son obéissance à Dieu. Il affirmait, après Dieu, Evelyn est la personne la plus importante de ma vie. Sans elle, il n'y aurait jamais eu de ministère Oral Roberts. Nous étions devenus un seul esprit. Quand je prêchais sur l'estrade, je pouvais sentir son intercession dans mon dos comme un courant électrique. Evelyn était mon ancre. Quand mes visions m'emportaient dans les nuages, elle me rappelait doucement que nous avions encore les pieds sur terre et des factures à payer. Quand j'ai posé les yeux sur elle pour la première fois, j'ai entendu la voix du Seigneur me dire « C'est elle ». Elle était la réponse de Dieu à ma solitude et à ma faiblesse physique. Elle n'a pas seulement partagé ma vie, elle a partagé mon fardeau, elle a été la peau sur mes os. Leur foyer, malgré les défis, restait un sanctuaire où la vision et la réalité coexistaient. Evelyn protégeait la stabilité émotionnelle des enfants et la cohérence du ministère, assurant qu'Oral ne brûle pas seul sous la pression de sa mission. Richard Roberts, leur fils, raconte que son père ne finissait jamais une journée de croisade sans appeler Evelyn pour tout lui raconter, prouvant que leur succès était une victoire partagée. Oral et Evelyn Roberts incarnent un modèle rare. Le couple bâtisseur, celui qui transforme une vision individuelle en héritage collectif. Leur union a montré que la grandeur spirituelle ne vaut rien si elle n'est pas ancrée dans la fidélité, la sagesse et la gestion du quotidien. Evelyn n'était pas dans l'ombre. Elle était le pivot de la mission, l'ancre de la foi et la gardienne des réalités humaines qui permettaient à la vision divine de s'épanouir. Dans cette maison, l'amour, la loyauté et l'intercession marchaient main dans la main avec l'audace prophétique et la foi. Voici les leçons clés pour la nouvelle génération. 1. Un foyer réussi
transforme la vision divine en réalité tangible. Oral avait des visions audacieuses qui pouvaient sembler impossibles, mais sans Evelyne, elles seraient restées des idées flottantes. Son rôle n'était pas secondaire. Elle traduisait chaque révélation en plan d'action concret, assurait le financement et la logistique et veillait à ce que la vision ne se brise pas sous la pression. La leçon est claire. La grandeur spirituelle doit être ancrée dans une structure solide. Sinon, elle s'écroule sous le poids du quotidien. 2. Le mariage est le bouclier qui protège le ministère des tempêtes. Au fil des décennies, le couple a affronté la perte de 2 enfants et les critiques mondiales. Evelyne n'a jamais fui. Elle a porté le fardeau émotionnel aux côtés d'Oral. Leur foyer est devenu un sanctuaire où les tempêtes n'éteignaient jamais la mission. La leçon, la stabilité conjugale est une arme silencieuse qui permet au ministère et à la vocation de perdurer malgré l'adversité. 3. Un partenaire de destinée est celui qui traduit les rêves en pas concrets. Oral voyait loin, parfois tellement loin qu'Evelyne devait courir pour le rattraper. Elle n'imposait pas sa volonté, mais elle rendait possible ce qui semblait impossible. Dans un couple appelé à une grande mission, l'un peut voir l'avenir, mais l'autre doit transformer cette vision en action palpable. Sans cela, même le plus grand appel reste stérile. 4. La loyauté ne consiste pas à être dans l'ombre, mais à être le fondement invisible de la gloire. Evelyne disait, « Je n'ai jamais été dans l'ombre d'Oral, j'étais à ses côtés. » Son rôle n'était pas d'effacer son identité, mais de renforcer celle de son mari et du ministère. La leçon est intemporelle. Dans une union spirituelle ou professionnelle, le véritable soutien ne vole pas la lumière, il la fait briller davantage. 5. Un couple fidèle partage le fardeau pour que chacun puisse avancer librement. Oral pouvait être consumé par ses croisades, ses visions et ses responsabilités. Evelyne portait la maison, les enfants, la logistique et les finances. Grâce à elle, il pouvait se consacrer pleinement à l'appel de Dieu. Un mariage stratégique est celui où chaque partenaire assume une part du fardeau pour libérer l'autre dans sa vocation. 6. Les épreuves révèlent l'intimité spirituelle et humaine d'un couple. La perte tragique de Rebecca et Ronald aurait pu briser leur union. Au contraire, elle a révélé la profondeur de leur foi et leur engagement mutuel. Evelyne affirmait, « Nous avons pleuré ensemble, nous avons saigné ensemble, mais nous n'avons jamais douté ensemble. » La leçon, la force d'un couple se mesure dans sa capacité à rester uni dans la douleur et à ne pas abandonner la mission commune. 7. L'amour conjugal est l'ancre qui garde les pieds sur terre quand la foi s'élève. Oral voyait loin, mais sans Evelyne, ses visions auraient pu le perdre dans l'illusion. Elle était son ancre, celle qui lui rappelait les réalités humaines, les factures, la famille, tout en respectant et en amplifiant son appel. La leçon, un mariage spirituellement puissant est celui où l'un garde l'autre enraciné dans la réalité tout en marchant ensemble vers le divin.

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Première épître aux Thessaloniciens, chapitre 4, l'appel à une vie sainte. Enfin, frères et sœurs, vous avez appris de nous comment vous devez vous conduire pour plaire à Dieu, et vous le faites déjà. Mais nous vous le demandons avec insistance, et nous vous le recommandons à cause de votre union avec le Seigneur Jésus. Faites toujours plus de progrès dans ce domaine, car vous connaissez les instructions que nous vous avons données de la part du Seigneur Jésus. Ce que Dieu veut, c'est que vous deveniez toujours plus saints, que vous vous absteniez de toute immoralité, que chacun de vous sache garder une parfaite maîtrise de son corps pour vivre dans la sainteté et l'honneur, sans se laisser dominer par des passions déréglées, comme le font les païens qui ne connaissent pas Dieu. Que personne ne cause du tort à son frère ou à sa sœur dans ce domaine, en portant atteinte à ses droits. Dieu, en effet, fait justice de toute faute de ce genre. Nous vous l'avons déjà dit et nous vous en avons averti. Car Dieu ne nous a pas appelés à nous adonner à des pratiques dégradantes, mais à vivre d'une manière sainte. Celui donc qui rejette cet enseignement ne rejette pas un homme, mais Dieu lui-même, qui vous donne son Esprit Saint. Concernant l'amour fraternel, vous n'avez pas besoin d'instruction écrite, car Dieu vous a lui-même appris à vous aimer mutuellement. C'est d'ailleurs ce que vous faites envers tous les frères et sœurs de la Macédoine entière. Mais nous vous invitons, frères et sœurs, à toujours faire des progrès, en mettant votre point d'honneur à vivre dans la paix, à vous occuper chacun de vos propres affaires, et à gagner votre vie par votre propre travail, comme nous vous l'avons déjà recommandé. Ainsi, vous vous conduirez d'une manière respectable aux yeux de ceux qui sont en dehors de la famille de Dieu, et vous ne dépendrez de personne. Les croyants décédés et le retour du Seigneur. Nous ne voulons pas, frères et sœurs, vous laisser dans l'ignorance au sujet de ceux qui sont décédés, afin que vous ne soyez pas dans la tristesse comme le reste des hommes, qui n'ont pas d'espérance. En effet, puisque nous croyons que Jésus est mort et ressuscité, nous croyons aussi que Dieu ramènera par Jésus et avec lui ceux qui sont morts. Car voici ce que nous vous déclarons d'après une parole du Seigneur. Nous qui serons restés en vie au moment où le Seigneur viendra, nous ne précéderons pas ceux qui sont morts. En effet, au signal donné, sitôt que la voix de l'archange et le son de la trompette divine retentiront, le Seigneur lui-même descendra du ciel, et ceux qui sont morts unis à Christ ressusciteront en premier lieu. Ensuite, nous qui serons restés en vie à ce moment-là, nous serons enlevés ensemble avec eux, dans les nuées, pour rencontrer le Seigneur dans les airs. Ainsi, nous serons pour toujours avec le Seigneur. Encouragez-vous donc mutuellement par ces paroles.

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1: La météo pour ce lundi 14 septembre, quelques passages nuageux persistent de la Manche à la Belgique. Le grand beau persiste ailleurs avec deux fortes chaleurs quand même au sud et une chaleur plus modérée au nord. Les températures pour ce lundi matin, 15 degrés pour Lille et Brest, 16 degrés pour Strasbourg, Lyon, Toulouse et Biarritz, 17 degrés pour Paris et Bordeaux, 18 pour Nice, 19 à Marseille, 20 degrés à Perpignan et 21 pour Bastia. Et pour ce lundi après-midi, 24 degrés le long de la Manche, 24 degrés également pour l'Alsace, 26 en région parisienne, 27 à 29 degrés sur la Côte d'Azur, mais jusqu'à 31 en Occitanie et 32 degrés attendus en Nouvelle-Aquitaine. Strasbourg, Lyon, Toulouse et Biarritz, 17 degrés pour Paris et Bordeaux, 18 pour Nice, 19 à Marseille, 20 degrés à Perpignan et 21 pour Bastia. Et pour ce lundi après-midi, 24 degrés le long de la Manche, 24 degrés également pour l'Alsace, 26 en région parisienne, 27 à 29 degrés sur la Côte d'Azur, mais jusqu'à 31 en Occitanie et 32 degrés attendus en Nouvelle-Aquitaine.
2: Bonjour, deux enquêtes sont en cours, l'une judiciaire, l'autre technique, après le déraillement du TER reliant Rouen à Caen qui a fait 44 blessés vendredi soir. Au cœur des interrogations, la présence d'un rat est aux abords de la voie. Le Monde publie un vaste sondage reprenant 6 scénarios pour la prochaine présidentielle avec 13 000 personnes interrogées par l'Institut Ipsos BVA. Dans 4 scénarios sur 6, c'est Jean-Luc Mélenchon qui se qualifierait au second tour. Entre 33 et 35% des Français interrogés ont l'intention de voter pour la candidate du Rassemblement National, suivie dans 4 scénarios sur 6 par celui de la France Insoumise, accédant comme elle au second tour avec 15,5% à 17% des intentions de vote. Les Français attendent par ailleurs de la présidentielle à 71% un vrai changement social et politique contre 51% avant la présidentielle de 2022. Un avion biplan s'est écrasé hier pour une raison encore indéterminée dans le Var. Le pilote, un général de l'armée de l'air à la retraite et sa passagère ont été tués. Le fonds d'indemnisation des victimes des pesticides a publié son rapport d'activité pour l'année 2025. Le nombre de dossiers est en hausse. Le seuil des 1000 demandes d'indemnisation enregistrées en une année d'exercice a été franchi. Sur les 1044 dossiers envoyés l'an dernier, 20 concernent des enfants exposés en période prénatale. L'opposition de gauche devance l'alliance entre la droite et l'extrême droite, cette dernière perdant du terrain aux législatives en Suède d'après des sondages de sortie des urnes publiés à la fermeture des bureaux de vote hier. Elle est créditée de 51,3% des suffrages contre 46,8% pour la droite appuyée par l'extrême droite. Des démocrates de Suède qui reculeraient ainsi pour la première fois depuis leur entrée au Parlement en 2010. C'est la fin de ce flash, une très bonne journée à toutes et à tous. Bonjour, Football Ligue 1. En match de clôture de la 4e journée, hier soir, le PSG a enfin décroché son premier succès en L1 sur la pelouse de Brest, 1-0 grâce à un but de Ferran Torres. En début de rencontre, le club de la capitale se replace en milieu de tableau, il est 7e à égalité avec son adversaire du soir. Dans les autres rencontres programmées hier au terme d'un match très animé, Le Mans et Lens se sont quittés dos à dos, 2 buts partout. Un point du nul qui n'arrange pas les Lensois candidats à l'Europe. Basket, l'équipe de France s'est inclinée en finale de la Coupe du Monde. Hier soir, elle a été battue par les États-Unis 97 à 79 sur le parquet de l'Uber Arena de Berlin. D'abord en tête, les joueuses de Jean-Aimé Toupane ont perdu le fil du match en seconde période. Les Bleus, qui disputaient leur première finale mondiale, trébuchent donc sur la dernière marche. 2 ans après leur défaite pour un petit point en finale des Jeux Olympiques à Paris, elles subissent donc une nouvelle fois la loi des Américaines. Rugby top 14, une victoire écrasante, c'est le moins qu'on puisse dire. Le Stade Toulousain a en effet dynamité hier soir son principal rival pour le titre, à savoir l'Union Bordeaux-Bègles. Score final 48-12, 7 essais à 2. Cyclisme, Henrik Maas a profité de la chute de Tadej Pogacar et du forfait de Jonas Vingegaard pour remporter le Tour d'Espagne, son tour national qui plus est. Le coureur de la Movistar âgé de 31 ans écrit ainsi la plus belle ligne de son palmarès. Volleyball, après avoir pris le meilleur sur la Suisse puis la Turquie pour entamer l'Euro 2026 sur le parquet de Cluj-Napoca, les Bleus ont confirmé hier face à la Lettonie une 3e victoire en autant de matchs, ce qui leur permet de pointer en tête du groupe D devant l'Allemagne qui a le même bilan et qui sera le prochain adversaire des Français dès demain, mardi. C'est la fin de ce Flash Sport, une très bonne journée à notre écoute.

vient du ciel. La pluie, alléluia, du réveil. La pluie de provision, alléluia. Une pluie de bénédiction, alléluia. Nous sommes disposés, prêts à recevoir maintenant cette pluie qui nous vient de toi, qui nous fait produire du bon fruit, alléluia, qui ne va pas retourner à toi sans qu'elle ait produit du fruit dans nos vies.

Aujourd'hui, dans Lumière sur les Écritures, j'avais envie de vous parler d'un sujet que je trouve important, dont il faut discuter, parce que vous qui écoutez cette radio, vous êtes certainement disciples de Jésus-Christ et vous marchez avec le Maître. Qu'est-ce qu'un disciple ? Eh bien, un disciple, c'est quelqu'un qui suit les enseignements de son Maître, qui lui ressemble en tout point, dans ses paroles, ses attitudes, dans ses habitudes. Et j'aimerais vous parler de Matthieu 5 à partir du verset 2. Matthieu 5, vous savez très bien que ça parle des béatitudes. Donc nous allons parler aujourd'hui de la maturité en Jésus-Christ et des béatitudes. Lorsque vous regardez Matthieu 5 à partir du verset 2, la Bible dit « Ayant ouvert la bouche, il les enseigna ». Et avant d'entrer, de décrire ce mot « enseigna », j'aimerais vous rappeler que le mot « béatitude » en latin c'est « beatitudo », ça veut dire « bonheur parfait ». En grec c'est « makarios », c'est un état de privilège, un état de bonheur. Donc ce que va faire Christ là vis-à-vis de ses disciples, de la foule, il va les enseigner. Et lorsque la Bible parle, dit qu'il les enseigna, c'est un l'imparfait qui montre que cet enseignement, ça n'a pas été un enseignement court qui a été fait en une fois, mais c'est quelque chose comme une action qui a duré dans le temps, qui s'est déployée dans le temps. Lorsque Jésus enseigna à la foule, même si dans Matthieu 5, on voit quelques chapitres qui parlent quand il dit « soyez bénis soit ceux, bénis soit ceux », c'est pas quelque chose qui a eu en une fois et puis ensuite Jésus a tourné les talons et chacun est rentré chez soi. Le temps en grec du mot « il les enseigna » est « didasken », ça veut dire sur le long terme, plusieurs fois, ça a été répétitif. Et je crois que pour atteindre la maturité en Jésus-Christ, pour être un disciple de Christ rempli de sa maturité pour lui ressembler, c'est important de ne pas lire ou écouter la parole de Dieu une fois ou même de temps en temps. Il nous faut constamment demeurer dans les Écritures. Et vous voyez l'état de ce que je viens de vous dire, vous le réalisez pas, ce n'est pas marqué dans la Bible que c'est répétitif, que c'est déployé dans le temps, cet enseignement, quand la Bible dit qu'il les enseigna. Mais lorsque vous étudiez le sens du mot, le temps, la signification en grec, la signification en latin, vous comprenez au-delà du logo, de ce que vous voyez, de ce que vous lisez, et vous réalisez que ce discours que Jésus a tenu à la foule, même s'il est résumé en quelques lignes, ça a été quelque chose qu'il a dû faire plusieurs fois. Et je crois que Dieu veut parler et répéter dans nos cœurs sa parole, précepte sur précepte, ligne après ligne. Et même vous, en tant qu'auditeur, vous qui m'écoutez, c'est important de réaliser que Dieu vous veut dans sa parole constamment. Je sais qu'il y en a un qui s'appelle le voleur du temps, qui met beaucoup d'activités sur notre dos, qui nous fatigue par toute espèce de choses, pour qu'à la fin, nous n'ayons pas le temps de lire la parole de Dieu, de nous laisser enseigner à plusieurs reprises et de plusieurs manières par le Saint-Esprit, et je ne parle même pas de la prière. Nous nous laissons voler notre temps dans la parole. Le seul moyen de devenir un disciple mature, qui suit Christ et ses enseignements, c'est véritablement nous plonger dans les Écritures, dans ce que déclare la parole de Dieu. Vous savez, on vit vraiment dans des temps où l'ennemi trompe, où l'ennemi séduit, où l'ennemi vole. Et s'il y a une chose qu'un chrétien peut facilement se faire voler aujourd'hui, c'est son temps. Tout ça pour vous encourager, comme le dit « il les enseigna », que ce ne soit pas quelque chose fait une seule fois, mais que cet enseignement de la parole de Dieu que vous pouvez vous procurer en lisant la Bible, en l'étudiant, soit quelque chose de répétitif dans votre vie. Parce que c'est de cette façon que vous allez devenir mature. Vous savez, sur les béatitudes, où est-ce que Christ a prêché, béni soient les pauvres en esprit, béni les affligés, etc., vous pourrez facilement vous rendre compte que ce discours va à l'opposé du système de ce monde. Vous savez, les gens parlent du fait de s'élever, d'être orgueilleux, d'avoir du caractère, d'être fort, de penser qu'à soi et non pas aux autres, de s'affirmer, de tout vraiment écraser sur son passage pour pouvoir y arriver dans la vie. Eh bien, les béatitudes, ce discours de bonheur parfait, c'est ce que ça veut dire en latin, nous enseigne tout le contraire. Cela nous montre que pour être un disciple de Jésus-Christ, nous devrons aller à l'encontre
de ce que dit ce monde, à l'encontre de ce que dit vos, les membres de votre famille qui ne connaissent pas Dieu, à l'encontre du système que nous présentent les médias, les réseaux sociaux, les chaînes que l'on peut découvrir à droite et à gauche sur le fait de s'affirmer et toutes ces choses, qu'il faut hausser le ton, qu'il faut parler de telle façon. Jésus nous enseigne le contraire. Et vous savez, on n'est pas dans un évangile progressiste qui s'adapte à ce monde, qui va s'adapter où on est aujourd'hui. Les gens disent l'Ancien Testament c'est terminé, c'est pour les vieux, c'est l'Ancienne Alliance. Aujourd'hui on est moderne, vous savez, Dieu aime tout le monde. Dieu accepte hein, que les gens vivent ensemble sans être mariés parce qu'aujourd'hui on doit adapter l'évangile au monde moderne, aux situations dans lesquelles on est. L'évangile n'est pas un évangile progressiste. Il doit rester pur dans l'état dans lequel Christ nous l'a proposer. C'est pour cela que les béatitudes est un message qui ne se démodera jamais. Et la Bible dit que nous aurons notre récompense si nous essayons d'enlever un iota, de transformer la parole de Dieu à notre guise. Parce que telle elle est, telle nous devons la saisir et lui obéir. Mais une chose importante, c'est qu'en tant que disciple, qu'enfant de Dieu, c'est important d'étudier les Écritures. Non seulement de les étudier, de les lire, d'avoir des livres avec des commentaires. Vous avez maintenant des bibles dans lesquelles vous pouvez retrouver des commentaires de commentateurs, de chercheurs, d'érudits très pertinents. Mais vous avez aussi l'intelligence artificielle. Alors attention, ne vous affolez pas. Je veux parler particulièrement d'un logiciel qui s'appelle Logos, qui est un logiciel chrétien que vous retrouvez en plusieurs langues, dont en français, qui dans lequel est intégrée l'intelligence artificielle. Et cette intelligence artificielle est vraiment basée sur des commentaires bibliques. Lorsque l'intelligence vous fait monter une requête dans ce logiciel, elle ne va pas chercher partout sur Internet, mais elle reste dans le contexte de Logos, qui est ce logiciel chrétien dans lequel on étudie la Bible. Et c'est comme les commentaires, hein, c'est comme si vous lisiez un livre, sauf que l'intelligence artificielle va vous amener deux fois plus vite différents commentaires, différents éléments pour pouvoir faire votre étude. Et donc aujourd'hui, on n'a pas d'excuse de pouvoir étudier la parole de Dieu et comprendre ce que Christ attend de nous. Donc sur ce mont, sur la montagne qui n'est pas le mont des Oliviers, eh bien Jésus rassemble des gens dans lesquels il va se déverser, des gens dans lesquels il voit des disciples. Et il le fait avec les béatitudes. Et je crois que pour être un chrétien mature, ce n'est pas la grosseur de votre Bible, la façon dont vous vous habillez. La maturité, ça veut dire tout simplement être prêt. Être prêt à quoi ? À marcher avec Dieu, à mourir pour son nom, à le servir, à pardonner, être prêt dans tout ce que Dieu nous appelle à faire. Il n'est pas que question de l'appel dans les cinq ministères, mais être prêt à aller là où personne n'est jamais allé, c'est aussi la maturité. Parce que la maturité est liée à l'humilité, à la mort de soi. Et c'est vrai que ce ne sont pas des messages populaires. Christ n'a jamais prêché des messages qui va polir la foule, qui va les caresser dans le sens du poil, qui va leur faire crier Amen, Alléluia, qui va les faire rire. Son message n'était pas risible. Il était venu étendre le royaume. Jésus est venu prendre le ciel et l'amener sur la terre parce que c'était la volonté du Père. Et tout ce qu'il nous a laissé, tout ce qu'il nous a enseigné est directement lié au cœur du Père. Donc entrons dans les béatitudes, hein, qui veut dire bonheur parfait, heureux, un état de privilège. Et c'est ce que Jésus dit à la foule. Vous qui écoutez ces enseignements, vous qui êtes là à entendre et réentendre la parole de Dieu, rappelez-vous que ces béatitudes sont dites sur du long terme, de façon répétitive, parce que je crois que l'éducation vient en répétant, nous le savons, lorsque nous éduquons nos enfants, nous répétons et répétons toute leur vie les mêmes choses. Et je crois que ces béatitudes, véritablement, sont des trésors que Christ a déposés dans le cœur de l'humanité, parce qu'elles jaillissent encore aujourd'hui pour nous et aussi pour les gens qui arriveront derrière, qui donneront leur vie au Seigneur après nous. La première chose qu'il dit, c'est « heureux ceux qui sont pauvres en esprit ». Vous savez, être pauvre en esprit, c'est pas être un gogol, un teubé, quelqu'un à qui on dit « on fait n'importe quoi », quelqu'un qu'on insulte, qu'on maltraite, pas du tout. Être pauvre en esprit n'est rien d'autre que l'humilité. Vous savez, l'humilité, c'est pas penser moins de soi, mais c'est penser moins à soi. L'humilité, c'est pas se dénigrer, dire je suis idiot, je suis bête, je ne vaux rien, toi tu es grand, moi je ne suis qu'un ver d'éther, vous pouvez m'écraser. C'est pas ça l'humilité. Vous êtes en train de dénigrer l'identité que Christ vous a donnée. L'humilité, c'est penser moins de soi. Parfois, on ne se rend pas compte que l'orgueil crie pour que les gens nous remarquent. L'orgueil crie pour parfois même avoir justice, pour que l'on soit vu
entendu, ne serait-ce que lors d'une conversation, pas forcément par des foules, mais vous êtes dans une conversation. D'ailleurs, la Bible dit que c'est par orgueil qu'on excite les querelles. Lorsque vous vous disputez avec une personne et que vous voulez absolument avoir le dernier mot et que vous tapez du poing, vous êtes à l'encontre d'un esprit d'humilité, vous êtes dans un esprit d'orgueil parce que vous voulez avoir le dernier mot, parce que vous n'hésitez pas à exciter la querelle. Contrairement, la personne humble ne va pas penser qu'à soi, au dernier mot qu'elle doit absolument dire, à cette phrase qu'elle doit conclure avec force et autorité. Elle va laisser tomber. Ça, c'est l'humilité. Et c'est l'un des exemples que Christ et les disciples nous auront montré à plusieurs reprises. En plus, ensuite, Jésus dit « Heureux les affligés ». Vous savez, quelqu'un d'affligé, c'est quelqu'un qui est vraiment brisé devant son péché, brisé devant ses erreurs. Et l'un des problèmes que l'on a et qui nous empêche de devenir mature et humble, c'est vraiment que souvent on ne reconnaît pas lorsque l'on fait des erreurs. On a des détours, oui mais tu comprends, on a des circonstances atténuantes. Très rarement on va reconnaître platoniquement, oui j'ai fait une erreur, oui je n'aurais pas dû dire ça, je n'aurais pas dû me comporter comme ça, j'ai fait quelque chose de mal. Et Dieu merci, si nous confessons nos péchés, il est fidèle et juste pour nous les pardonner et nous purifier de toute iniquité. Mais vous savez, les affligés, c'est pas un esprit religieux de quelqu'un qui est constamment en train de se traîner dans la poussière, dans la douleur. C'est vraiment une douleur interne et personnelle devant son péché, devant ses erreurs. Ceux qui se repentent sincèrement, ceux qui humilient leur cœur devant Dieu, tellement ils veulent marcher avec lui. Lorsque l'on est dans cet état d'esprit, on est béni, on est heureux, on est privilégié. Lorsqu'on est humble, lorsqu'on reconnaît notre douleur devant nos péchés, devant nos erreurs. Vous savez, parfois les gens vivent avec beaucoup de méchanceté, beaucoup d'orgueil et même de violence, de mensonges, toute espèce de choses qui sortent de la chair, de l'iniquité, de leur lignée, etc. Et les gens n'ont pas un gramme de repentance, un gramme de regret, un gramme de remords pour ce qu'ils disent, pour ce qu'ils font. Tout est normal. Les gens vont s'insulter, vont être très durs envers leurs enfants, vont se déchaînés parce qu'ils ont un esprit de colère et de violence, et pas à un moment ils vont être affligés face à l'horreur qu'ils déploient sur leur entourage, leur famille, leurs enfants, leurs collègues ou je ne sais qui. Les gens vont se battre comme des chiffonniers dans la rue, pas à un moment, et ces gens s'appellent chrétiens et parfois ils vont à l'église, pas à un moment les gens sont affligés par rapport à eux-mêmes. Et vous savez, l'affliction, c'est quelque chose de très très puissant. La Bible dit, lorsque Dieu créa le monde et qu'il vit Sodome et Gomorre, le péché et toutes ces choses, la Bible dit que Dieu fut affligé, que son cœur était contrit, qu'il a été brisé. Et vous savez, c'est quelque chose d'important, le brisement devant Dieu. Comme je vous ai dit, le discours de la béatitude, ce n'est pas quelque chose qui va dans le sens du peuple. Jésus enseigne des gens qui un jour seront prêts et répandront la parole de Dieu. Jésus forme des disciples. Et le discours qu'il a, c'est un discours qui est à l'encontre de l'esprit de ce monde. Ensuite, il est question, il dit « Bénis soient les débonnaires ». Les débonnaires, vous savez que c'est la douceur. Et souvent, les débonnaires, c'est quelqu'un qui va refuser de s'élever, de se défendre, de se battre à tout prix. Quelqu'un qui est doux. Comme j'ai dit, c'est pas quelqu'un qui est bébête et qui courbe les chines, qui est maltraitant, vis-à-vis de qui on maltraite. Quelqu'un qui se laisse maltraiter, malmener. Dieu n'est pas pour ces choses. Dieu ne veut pas que l'on se déchaîne contre une personne, qu'elle soit notre souffre-douleur, comme on voit certains enfants dans certaines institutions, à l'école ou autre. Ils sont pointés du doigt, ils sont le souffre-douleur, on leur met des coups de pied, des coups de poing, on leur crache dessus, on les isole, on les oppresse. Il n'est pas question de ça. Il est question d'une douceur intérieure. Il est question d'arrêter de s'élever, d'arrêter de vouloir combattre. Vous savez, l'évangile est un évangile de paix. Même si Christ nous donne une autorité puissante, avec force, c'est un évangile de paix. Et Jésus dit que lorsque vous avez de la douceur à l'intérieur, vous refusez de vous défendre, vous refusez de vous élever, eh bien vous êtes bénis. Bénis ceux qui ont faim et soif de la justice. Qu'est-ce que ça veut dire? Ça veut dire, c'est désirer voir, vraiment avoir un désir fort de voir la justice de Dieu s'établir dans notre vie et dans ce monde. Et parfois, lorsqu'on le regarde autour de nous, on est affligé, on est dégoûté, on a envie de
pleurer et on crie que le royaume de Dieu s'établit. Parce que si le royaume de Dieu s'établit dans ce monde, ce qui a été la mission de Christ et celle des disciples, je peux vous dire que le monde sera transformé. Et cet évangile, cette parole de Dieu a transformé le monde littéralement. Parce que véritablement, elle a établi la justice de Dieu. Et lorsque vous êtes un enfant de Dieu et que vous voulez devenir mature et que vous désirez vraiment grandir dans les choses de Dieu, comme il est dit dans Hébreux 5:12, nous n'avons plus besoin de lait mais de nourriture solide. Vous voulez, vous désirez la justice de Dieu. Vous désirez voir le royaume de Dieu, ce qui plaît à Dieu, ce qui vient de Dieu, ce que Dieu veut. Vous voulez le voir non seulement dans votre vie, dans votre famille, mais aussi sur la terre. Et ça, c'est le chemin du disciple mature qui grandit en Jésus-Christ. Donc, les béatitudes est l'un des discours d'ailleurs d'ouverture dans le Nouveau Testament au chapitre 5, mais quand même, par rapport aux enseignements de Christ, c'est un enseignement vraiment très très important. Souvent, on le prend comme ça banalement, mais cet enseignement nous enseigne à être des disciples matures et nous enseigne vraiment ce que le Père attend de nous. Ensuite, heureux soient les miséricordieux. Vous savez, qu'est-ce que la miséricorde ? C'est redonner aux autres la grâce qui nous a été donnée. La miséricorde. Dieu est un Dieu de miséricorde. Et Dieu veut que nous soyons un peuple de miséricorde. La miséricorde, c'est redonner aux autres ce qui nous a été donné. Vous savez, c'est pas comme cette personne à qui une personne avait des dettes et puis alors que Dieu, lui, lui a remis sa dette parce qu'il le suppliait. Lui, il n'a pas eu miséricorde. Il n'a pas rendu le bien que Dieu lui avait fait. Il n'a pas rendu à la personne qui lui devait de l'argent. Bien sûr, on a compris que ce passage parle du pardon qu'il nous faut nous pardonner les uns les autres, que si Dieu a eu pitié de nous, si Dieu a eu miséricorde, nous devons aussi avoir pitié les uns des autres, tourner la page, pardonner. Eh bien, c'est ça la miséricorde, c'est être capable de redonner ce que Dieu nous a donné. Et parfois, c'est important de se poser la question, est-ce que j'ai suffisamment de miséricorde dans ma vie? Est-ce que je redonne suffisamment cette grâce, cette paix, même si souvent, les gens méritent d'être remis à leur place et on mérite tous, mes amis, le feu de l'enfer. Je suis désolée de le dire comme ça. La Bible dit que tous ont péché et ont été privés de la gloire de Dieu et nous méritons tous de ne pas avoir la miséricorde de Dieu, mais au travers de Jésus-Christ, Dieu nous a donné sa miséricorde. Nous devons à notre tour, si nous voulons être des disciples matures en Jésus-Christ, être capables de redonner la miséricorde autour de nous. Ensuite, il est dit « Heureux ceux qui ont le cœur pur ». Vous savez ce que c'est qu'un cœur pur ? C'est quelqu'un qui n'a pas de duplicité, qui n'a pas de plan caché. C'est quelqu'un qui n'a pas des intentions mauvaises et cachées. C'est quelqu'un qui est sans tromperie, qui a une intégrité interne, dont le cœur est pur, qui vient complètement dénudé, sans arrière-pensée, sans chercher à avoir des intérêts. C'est quelqu'un dont le cœur est pur. Et Dieu merci, la Bible dit que Dieu regarde à notre cœur, qu'il voit notre cœur. C'est pour cela que c'est important, comme dit

de nous, prêts à le servir, à le louer, à l'adorer, prêts à marcher avec lui. Et non pas des gens qui vont juste à l'église, qui sont religieux le dimanche et le reste de la semaine, qui se comportent comme des démons. Donc, bénis et heureux ceux qui ont le cœur pur. Ensuite, il est dit, bénis, heureux ceux qui procurent la paix. Vous savez, la paix, c'est pas se sauver devant les conflits. Parfois, il y a des conflits qu'on va devoir résoudre. Et l'une des façons de les résoudre, c'est de les affronter le plus rapidement possible. Pas avec un esprit de guerre et de violence et d'histoire et de ressentiment, mais affronter les choses, crever l'abcès, vider son sac. Vous savez, toutes ces expressions, c'est parce qu'arrivé un moment, il va falloir qu'on passe à autre chose. Il va falloir trouver un chemin de paix, trouver une solution qui nous ramène dans les voies de Dieu. Ça s'appelle procurer la paix. Parfois, vous avez des conflits dans la famille, vous avez des conflits dans l'église, au travail, parmi vos enfants. Le but, ce n'est pas de construire une forteresse d'amertume, une forteresse d'animosité. La Bible dit que ce sont l'amertume vraiment qui construit en nous toutes ces colères, toute cette animosité, toutes ces choses qui sont en nous, qui ne sont pas bonnes. C'est le fait de garder cette amertume, cette racine qui prend dans nos cœurs. Eh bien, ceux et celles qui procurent la paix vont déraciner le plus rapidement possible cette amertume. Ils vont désamorcer la bombe. Ils ne vont pas l'amorcer en rajoutant, mais ils vont désamorcer ce que la chair et l'ennemi essaient de faire. Ils procurent la paix. Vous savez, ensuite, lorsque vous continuez à lire les Béatitudes à partir du verset 11, Christ nous explique que c'est ce type de caractère, l'humilité, le fait d'être affligé devant ses péchés, la douceur, faim et soif de la justice de Dieu, la miséricorde, la pureté, la paix. C'est toutes ces choses qui vont malheureusement nous amener la persécution. Et c'est ce dont il est question à partir du verset 11. Vous êtes bénis, vous êtes heureux, vous êtes chanceux, entre guillemets, vous êtes privilégiés si vous marchez de telle façon. Vous êtes mes disciples et vous devenez matures. Et en plus de ça, vous serez persécutés. Pourquoi ? Parce qu'en fait, ce discours et ce que Christ demande de la part de ses disciples, c'est tout le contraire de ce que l'esprit de ce monde nous enseigne. Donc, la maturité, c'est pas l'absence d'épreuves, mais c'est la capacité à y répondre avec la sagesse et surtout le caractère de Christ. Jésus a dit, dans ce monde, vous aurez des tribulations. Il n'y a pas un enfant de Dieu ou même un non-enfant de Dieu qui ne passe pas par des tribulations, qui ne passe pas par des difficultés. Tous, nous passons par des épreuves. Et les béatitudes, c'est l'une des façons de répondre aux épreuves avec le caractère de Jésus-Christ, avec la sagesse dont Dieu nous a donnée par sa parole et par son esprit lors de la nouvelle naissance. Donc, c'est important de réaliser que les béatitudes, c'est vraiment le discours pour rendre un chrétien mature. C'est le discours pour nous faire grandir et nous rendre prêts à dire « Je suis disciple de Christ, je marche avec Jésus-Christ ». Et j'aimerais terminer cet enseignement en vous donnant quatre éléments essentiels pour continuer à grandir, à être mature et à devenir un disciple. L'un des premiers points que je veux partager avec vous, c'est que pour être un disciple mature en Jésus-Christ, c'est important d'avoir la connaissance de la parole. Si vous ne connaissez pas la volonté du Père, nous ne pourrons pas appliquer ce que Dieu demande par rapport à sa parole. C'est important de lire la parole, de grandir, de la méditer, de l'étudier, d'essayer d'équilibrer nos vies avec la parole. Si nous essayons de vivre notre vie sans lire notre Bible, sans étudier la parole de Dieu, mes amis, nous ne serons pas matures. Ensuite, comme Galates 5:22 le déclare, c'est important de porter du fruit. Vous savez, les 9 fruits de l'esprit, c'est vraiment le caractère de Christ qui doit grandir en nous. Souvent, on parle des dons de l'esprit, c'est merveilleux, les paroles de connaissance, de sagesse, de discernement, la parole de prophétie et toutes ces choses, elles aident le peuple de Dieu pour l'édification du corps de Christ, aussi pour les incroyants. Mais les fruits de l'esprit sont plus importants que les dons de l'esprit. Vous pouvez couler dans les dons de l'esprit et déplaire à Dieu parce que vous n'avez pas les fruits de l'esprit. La paix, la joie, la douceur, la bonne humeur, etc. Toutes ces choses que l'on peut relier facilement aux béatitudes et les 9 fruits de l'esprit. C'est vraiment ce caractère mature qui nous fait devenir comme Christ. Ensuite, pour être un chrétien, disciple de Christ mature et rempli de maturité, c'est important d'avoir un esprit de discernement. Vous savez, dans Éphésiens 4,
14, il est question de mûrir afin de ne plus être séduit, de ne plus être emporté par tout vent de doctrine. C'est grâce à la maturité et au discernement que nous allons discerner ce qui vient de Dieu. Vous savez, on vit dans une époque où l'esprit de tromperie, de séduction n'a jamais été aussi fort. Je ne parle pas uniquement que dans l'Église, mais je parle en dehors de l'Église, des choses occultes, des choses qui vont à l'encontre de la parole de Dieu, l'ouverture au monde spirituel, les faux prophètes,

Les faux pasteurs, les gourous, on n'a jamais eu autant de choses qui nous sont proposées dans le spirituel pour tromper des gens. Des miracles qui sont faits par je ne sais quelle puissance, mais qui n'est pas la puissance du Saint-Esprit. Des délivrances à foison qui ne sont pas faits par la puissance du Saint-Esprit. On vit vraiment des temps de séduction. Mais si vous demandez à Dieu, en tant que chrétien mature, de vous donner un esprit de discernement, je peux vous dire que vous serez capable de discerner ce qui ressemble à Christ, ce qui en a la couleur, ce qui en a l'odeur, mais qui n'est pas. Parce que l'Esprit de Dieu en vous va vous montrer le vrai du faux. La Bible dit qu'il est venu nous conduire dans la vérité. Et un chrétien mature, disciple de Christ, c'est parce qu'il a passé du temps dans la parole et du temps avec Christ qu'il est capable de discerner et de voir au-delà de ce que ses yeux voient. C'est ce que veut dire aussi discerner. Et pour finir, pour être un chrétien, un disciple c'est vraiment quelqu'un qui obéit et qui sert Jésus-Christ. Je ne veux pas parler forcément de 5 ministères, d'estrades, de vues, etc. Vous savez, vous pouvez servir Jésus-Christ en prenant des flyers le soir lorsque vous rentrez du travail ou je ne sais quel moment et aller les distribuer. Vous pouvez être un disciple et servir Christ en emmenant l'évangile à vos voisins. Vous pouvez être un disciple et servir Christ en allant aider dans l'église à servir de différentes façons. Mais il y a d'autres façons que Dieu peut vous mettre à cœur pour aller porter l'évangile, pour être un disciple. Vous pouvez être une association qui distribue de la nourriture, des vêtements, etc. et qui partage l'évangile. Il y a tellement de façons de servir Christ, c'est pour cela qu'il nous faut être capable de discerner, de savoir, de connaître comment l'Esprit de Dieu nous conduit et dans quelle directive il nous conduit. Donc j'aimerais vraiment terminer cette parole en vous rappelant que vous avez été racheté par le sang de Jésus, que vous appartenez à Dieu et que vous êtes un disciple de l'Éternel et que Dieu vous appelle vraiment aux béatitudes. Il vous appelle à toutes ces bonnes choses qui amèneront la bénédiction dans votre vie, qui feront de vous vraiment des enfants de Dieu. Vous savez, Dieu ne donne pas, ne distribue pas ses récompenses uniquement sur terre. Lorsque vous arriverez au ciel, il y aura les récompenses. Il y aura ceux et celles qui seront sauvés, comme par le feu, c'est-à-dire qui n'auront pas de récompense, mais qui seront sauvés parce que leur vie aura brûlé comme de la paille. Ils auront été tout juste, ils auront cru en Jésus, mais ils n'auront pas produit les œuvres et les fruits que Christ attend d'eux. Et puis, il y a ceux et celles qui auront des diamants, qui auront été éprouvés et qui seront bénis, qui seront sauvés, mais en plus récompensés parce qu'ils auront été des disciples mature. Et vous savez, être un disciple mature, c'est pas quelque chose d'évident parce que ces béatitudes dont nous venons de parler, c'est un travail qu'il nous faut faire constamment dans notre vie. Tous les jours de notre vie, il nous faut penser à avoir un cœur pur, à marcher dans la miséricorde, dans l'humilité, à reconnaître son péché, ses erreurs. Je dis pas qu'il faut tous les jours faire contrition devant Dieu pour la moindre chose, mais lorsque vous êtes dans la présence de Dieu, si le Saint-Esprit vous rappelle une situation dans laquelle vous devez vous mettre devant Dieu, n'hésitez pas à vous humilier devant lui, parce que l'humilité, c'est pas uniquement devant les hommes, c'est surtout devant Dieu. Donc avant de terminer cet enseignement, j'aimerais vraiment vous encourager, si vous ne marchez pas avec Jésus-Christ, si il n'a pas été révélé à votre cœur ou suffisamment révélé dans votre vie, j'aimerais vraiment vous encourager à donner votre cœur à Jésus-Christ, à vous tourner vers lui. C'est le cœur et le propre de l'évangile. C'est l'extension du royaume de Dieu qui se fait par la multiplication des disciples. Les disciples, c'est suivre le maître, lui ressembler, marcher sur ses pas. Et pour pouvoir commencer à suivre le maître, vous devez le recevoir dans votre cœur. Donc j'aimerais vraiment vous conduire dans cette prière afin que vous puissiez vraiment consolider votre salut, marcher avec Jésus-Christ et devenir un disciple qui porte de fruits et qui lui apporte la gloire à son nom. Je veux prier pour vous, Seigneur. Je prie pour ces auditeurs, ceux et celles qui écoutent. Je te demande de bénir leur vie, de les encourager, de les fortifier. Et je prie, Seigneur, vraiment pour ceux et celles qui ont besoin de naître de nouveau. Je prie, Seigneur, afin que ton esprit les touche, afin qu'ils confessent leurs péchés, qu'ils te demandent d'entrer dans leur vie, d'entrer dans leur cœur et que vraiment le Saint-Esprit fasse sa demeure en eux dans le nom de Jésus. Vous pouvez répéter cette prière. Merci Seigneur. Maintenant, je te demande d'entrer dans mon cœur. Je veux faire de toi mon Seigneur et mon Sauveur. Je veux marcher avec toi, suivre ta parole et vraiment devenir un disciple rempli du fruit de l'Esprit dans le nom de Jésus. Amen. Si vous avez fait cette prière, n'hésitez pas à nous contacter à contact@radio-rfe.com. Nous vous enverrons une Bible. Si vous avez besoin d'évangile ou de Bible ou d'un petit livre sur le salut pour vous encourager, n'hésitez pas à nous écrire, à nous envoyer votre adresse et puis nous vous enverrons une Bible si vous en avez besoin, un évangile ou un petit livret sur le salut. Je vous dis à très bientôt. Que Dieu vous bénisse. Amen.

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1: Lorsqu'on entend le mot « témoin », on pense à quelqu'un qui a vu quelque chose de choquant ou d'important et qui partage son témoignage avec d'autres. La Bible emploie aussi le mot « témoin » dans ce sens-là, mais voici ce qu'il y a de plus fascinant. C'est que ce terme nous aide à comprendre toute l'histoire des Écritures. Dans la Bible, pour faire bref, un témoin est quelqu'un qui a vu quelque chose d'important ou d'extraordinaire. En hébreu, on appelle une telle personne « aid » et en grec « martus ». Lorsqu'elle commence à faire part de ce qu'elle a vu, on appelle cet acte « témoigner ». En hébreu, « uvd » et en grec, « martureo ». Dans l'histoire de Ruth, lorsque Boaz achète les terres de la famille de Naomi, il appelle des témoins pour attester de la transaction afin qu'ils puissent témoigner de ce qu'ils ont vu en cas de litige éventuel lié à ces terres. C'est le sens de base du terme « témoin ». En suivant cette idée à travers la Bible, on apprend que Dieu veut un groupe de témoins qui le voient et fassent l'expérience d'une relation avec lui, afin de l'uvd ou de le représenter dans le monde. En commençant dans le récit de l'Exode, le peuple d'Israël est témoin de Yahweh, le puissant roi des nations qui les délivre de l'esclavage. Ensuite, il choisit cette nation pour témoigner, ou uvd, aux autres nations de ce qu'elle a expérimenté. Il l'appelle un royaume de prêtres, le peuple qui connecte toutes les autres nations à Yahweh, le véritable Dieu et roi. Mais il y a un gros problème. Les Israélites ne sont pas de bons témoins. En fait, ils commencent à adorer d'autres dieux. C'est pourquoi Dieu appelle un témoin en chef, Moïse, pour uvd ou témoigner au peuple censé être le véritable témoin. Lorsque Moïse rencontre Yahweh au mont Sinaï, il voit Dieu face à face et passe par l'expérience d'une relation avec lui. Lorsqu'il redescend, il uvd, rend témoignage au peuple de son expérience. Il écrit même un témoignage sous forme de chant pour qu'il n'oublie jamais comment Dieu a pris soin d'eux et les a sauvés. Mais alors que l'histoire se poursuit, Israël oublie. Le peuple n'a pas de réelle vision de Dieu et échoue donc à lui rendre témoignage. C'est pourquoi Dieu appelle des prophètes comme Moïse pour uvd, leur ouvrir les yeux sur qui il est vraiment. Comme Ésaïe qui a eu une vision de Dieu en roi de l'univers et a été envoyé uvd témoigner à l'Israël de son temps, car le peuple était aveugle, corrompu et ne reconnaissait pas Dieu comme son roi. Ésaïe annonce qu'un jour, Dieu va susciter le témoin suprême, une figure appelée le serviteur, qui ouvrira les yeux des aveugles pour qu'ils voient vraiment Yahweh et soient les témoins auprès des nations de sa royauté et de son salut pour le monde. Maintenant, en lisant l'histoire de Jésus, on découvre qu'il dit être ce serviteur et témoin dont Ésaïe parle. Il est le témoin suprême, martus en grec. Des foules l'entendent dire qu'il établit le royaume de Dieu, lequel est là dès à présent à travers lui. Ces foules voient Jésus guérir des malades et même rendre la vue aux aveugles. Beaucoup reconnaissent qui il est et répondent à son message, mais beaucoup d'autres continuent de refuser de voir vraiment. Même les dirigeants de la nation ne l'écoutent pas, mais ils le tuent pour le témoignage qu'il rend au royaume de Dieu, pour son rôle de martus. En fait, c'est de là que vient le terme martyr. Mais ensuite, après la mort de Jésus, quelque chose d'extraordinaire se produit. Les amis de Jésus le voient vivant, ressuscité, et reconnaissent qu'il est le roi divin, Yahweh en personne, venu sauver le monde. Après cela, Jésus les envoie martureo, c'est-à-dire témoigner aux nations, afin de leur ouvrir les yeux sur ce roi ressuscité qui a vaincu la mort et offre la liberté, le salut et l'espérance d'une nouvelle création. C'est l'histoire de Jésus qui se répand partout dans le monde grâce aux témoins fidèles. Jusqu'à aujourd'hui, lorsque quelqu'un entend l'histoire de Jésus et fait l'expérience de l'amour de Dieu pour toute l'humanité, la chose la plus naturelle à faire est tout simplement de témoigner.
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1: Jésus a dit à ses disciples dans Actes chapitre 1, vous recevrez une puissance, le Saint-Esprit survenant sur vous et vous serez mes témoins. Il leur a donné la Saint-Esprit. Et ce n'était pas la première fois. Il leur avait parlé, lisez Jean 14, Jean 16, il leur avait parlé longuement du Saint-Esprit. Juste avant de quitter la terre, il leur en parle encore. Il leur a dit de rester à Jérusalem. Et ils sont restés à Jérusalem. Ils ont prié. Excusez-moi, ils étaient avec Jésus. Ils l'ont suivi pendant tout son ministère sur terre. Ils ont vu la puissance. C'est eux qui l'ont vu avant qu'il ne parte. Ils pouvaient se dire, bon, le Saint-Esprit arrive, bon, on joue aux cartes. Non, ils ont prié. Et ils ont prié. Et vous savez comment ils ont prié? Ils ont prié, on continue. Attends, 1, 14, on dit, tous persévéraient dans commun accord dans la prière, avec les femmes, avec Marie, la mère de Jésus, et avec les frères de Jésus. La version du sermon nous dit ceci, dans commun accord, se retrouvaient souvent pour prier. Et le mot qui est utilisé ici veut dire qu'ils ont continué sans relâche et bien focalisé sur l'objectif. Le problème de beaucoup de gens, c'est qu'ils ne continuent pas. Ils ne prient pas sans relâche. Ils vont prier un peu et après ils vont arrêter. Vous n'allez plus arrêter. La prière commence à couler naturellement. Et s'il vous plaît, restez dedans. Ne dites pas, oh, c'est bon, j'ai fait tout ça hier, aujourd'hui, je vais... Non. Nous continuons. Ils ont continué, ils ont persévéré, ils ont prié sans relâche. Les gens qui ont côtoyé Jésus, si quelqu'un pouvait être relax, c'était eux, mais ils se sont donnés à la prière. Dites à quelqu'un, donne-toi à la prière. Il y a des gens, vous les invitez à une réunion de prière, ils se comportent comme si vous les avez invités pour se faire guillotiner. Hey, hey, hey, hey, hey, hey, hey. Vous savez? Qu'est-ce qui s'est passé parce qu'ils ont prié? Le Saint-Esprit est descendu. Ils ont eu la promesse et ils ont prié. Et la promesse a été accomplie. Il y a des gens qui reçoivent une prophétie pour leur vie et ils ne prient pas. Il y a un jeune homme qui m'a impressionné une fois. C'est un jeune homme qui avait juste... Il est venu ici, je ne l'avais pas vu depuis des années. Et il m'a dit que je lui avais donné une parole. Et il l'avait enregistrée. Et il avait l'enregistrement. C'était enregistré dans l'église et il a eu l'enregistrement. Et que depuis, il réécoute et il prie dessus. Et tout ce que j'ai dit s'est réalisé dans sa vie. Je ne l'ai pas vu depuis des années. Il avait fait un court passage à Barhaus et il a disparu. Donc, je lui dis, mais pourquoi tu avais disparu? Il dit, lui-même ne sait pas. Il y a des gens comme ça, on va vous éloigner. Lui, il ne sait pas pourquoi il a disparu. Il ne pouvait pas m'expliquer, il ne savait pas. Cela étant dit, la prophétie qu'il a reçue, il l'a gardée. Imaginez tout ce qu'il aurait pu recevoir par la suite, s'il n'avait pas disparu. Mais il l'avait gardé, il a pris dessus et Dieu a agi dans sa vie. Ils ont prié et ils ont eu la réponse. Et regardez ce qui s'est passé parce qu'ils ont prié. Le Saint-Esprit est venu, Pierre s'est levé, il a commencé à prêcher. Et il a dit, c'est maintenant qu'on se réalise ce qu'a dit le prophète Joël. Mais quelqu'un devait prier avant. Avant la naissance de Jésus, Siméon a prié. Anne a prié. Et Siméon priait tellement que Dieu lui a dit qu'il n'allait pas mourir avant de voir la réalisation de la promesse. Ce n'est pas la volonté de Dieu que les nations ne soient pas sauvées. La parole de Dieu nous dit que Dieu cherchait un homme pour se tenir dans la brèche afin qu'il ne détruise pas le pays, mais il n'a trouvé personne. Combien de gens seraient sauvés aujourd'hui si Dieu avait trouvé un homme pour prier? Combien de gens, même dans vos familles, seraient sauvés aujourd'hui si vous aviez prié pour eux? Combien de nations auraient connu un réveil aujourd'hui si quelqu'un avait prié? Dieu a donné une parole, mais il s'est trouvé personne pour prier. Nous avons mandat de changer des vies, pas uniquement nos vies à nous. Si tout ce qui vous intéresse, c'est juste qu'on prie pour vous et le reste à nous. Je vais vous conseiller une église où ils ne font que ça. Mais ici, nous portons le cœur du Père. son cœur pour notre génération. Son cœur pour sortir les gens des ténèbres. Et nous prions, non pas uniquement pour régler nos problèmes, mais pour régler les problèmes que Dieu veut régler. Tous ont parlé de pray hide. Une des choses qui caractérisait pray hide, c'est que des fois, ils travaillaient toute la journée, le soir et la nuit, ils priaient toute la nuit. Et le résultat, c'est que le Saint-Esprit a été déversé. Pierre a annoncé que ce que le prophète Joël avait déclaré s'est accompli. Et quel accomplissement extraordinaire. Et quand il a fini de prêcher, le verset 37 nous dit ceci, « Après avoir entendu ce discours, ils eurent le cœur vivement touché. » Nous allons prier, bien-aimés. Et pour ceux qui peuvent penser que c'est, oui, mais c'était pour la Pentecôte. Non, non, non. Dans Actes 2, 42, il nous a dit ceci, « Ils persévéraient dans l'enseignement des apôtres, dans la communion fraternelle, dans la fraction du pain et dans les prières. » Et c'est exactement le même mot que ce qu'il a utilisé précédemment lorsqu'ils attendaient la venue du Saint-Esprit. Ils ont continué à prier. Ils persévéraient dans la prière. En d'autres termes, ils ont redoublé de vigueur. Et ils ont prié encore. Et ils ont prié encore. Et ils ne se sont pas arrêtés. Dites, je ne vais pas m'arrêter. Persévérer dans la prière. Je vous ai dit acte. Maintenant, je vous dis Colossiens 4, 2. C'est exactement la même expression. Persévérer dans la prière. Veillez-y dans une attitude de reconnaissance. Une autre traduction dit avec des actions de grâce. Donc, cet appel à prier pour toute l'Église. Pour tous les siècles. Toute l'Église. La promesse de Dieu concernant le réveil. Quand Jésus nous donne des instructions pour aller faire des nations des disciples, c'est une promesse qu'il nous donne. Que les nations deviendront des disciples si nous obéissons. Et pour l'accomplissement de cette promesse, nous devons prier. La deuxième chose qui se passe lorsque nous prions, c'est que les cœurs des hommes sont touchés. Et ils commencent à avoir le besoin de toucher les âmes et ils deviennent disposés à payer le prix. Nous avons prié ces trois jours. Dieu a touché les cœurs. Combien de ceux qui ont témoigné ont parlé du fait que maintenant ils vont prier pour les âmes. Parce que Dieu a fait quelque chose dans le cœur. Et plus nous prions, plus nos cœurs sont touchés. Plus nos cœurs sont affectés. Plus nous devenons conscients de ce que Dieu veut faire. Plus nous voyons la nécessité de nous engager dans la moisson. Plus nous en voyons la nécessité de continuer à prier pour que les gens soient touchés. Plus nous recevons le fardeau de Dieu. Lorsque vous priez, l'obéissance envers Jésus devient une priorité. Si vous ne priez pas, vous n'allez pas voir l'importance d'obéir. Mais plus vous priez, plus vous êtes connecté, comme quelqu'un a dit tout à l'heure, avec Dieu, plus les prérogatives de Dieu deviennent les vôtres. Plus vous êtes conscient de ce qui est important pour le Seigneur. Les gens qui me côtoient de près, il y a certaines choses, vous allez leur dire, ils vont dire, oh non, pas ça. Ça va, c'est pas important pour elle. Ça, c'est pas. D'autres choses. Ah oui, ça, oui. Pourquoi? Parce qu'il me côtoie. Il en va de même pour vous. Si vous passez du temps à prier, vous allez commencer à percevoir ce qui est important pour le Seigneur. Il va changer vos valeurs. Vous allez commencer à voir à quel point une âme est précieuse pour Jésus. Et vous allez commencer à voir à quel point vous ne pouvez pas vous permettre de désobéir à Jésus. Quand les gens désobéissent au Seigneur, ils disent, mais reste sous la grâce, n'est pas sous la loi. Ça, c'est une réaction stupide au péché. Parce que cette personne, manifestement, n'a que faire de la volonté de Dieu. Elle cherche à exploiter la bonté de Dieu pour faire ce qu'elle a envie de faire. Fuyez les gens qui parlent comme cela. Qui commettent un péché, qui vivent dans le péché et qui veulent vous dire, oui, mais on est sous la grâce, on n'est pas sous la loi. Leur cœur n'est pas brisé pour ce qu'ils ont fait. Ça, c'est des gens qui vivent très loin du cœur de Dieu. Parce que je vous assure, quand vous vivez près du cœur de Dieu, même quand Dieu vous dit, c'est bon, je t'ai pardonné, vous êtes dérangé quand même. Parce que vous avez blessé son cœur. Il y a des gens qui disent, oui, mais j'essaye, mais c'est pas évident. Non, tu es trop loin de Dieu, c'est ça ton problème. Oui, mais regardez notre bien-aimée. Elle a passé ce temps dans la prière. Et les choses, elle savait avant que le Saint-Esprit voulait qu'elle arrête, mais oui, mais Seigneur, là c'est non, c'est pas utile ça. Pourquoi? Parce que ce temps passé à côtoyer Dieu a mis une plus grande sensibilité à son cœur, au point où ce qui est important pour lui commence à devenir plus important pour elle que ce qu'elle avait envie de faire avant. Vous ne pouvez pas être proche de Dieu et ne pas avoir un cœur pour les perdus, parce que vous allez sentir son cœur. Quand vous priez, vous commencez à vous identifier avec le Seigneur. Beaucoup d'entre nous, nous sommes en face à face. Dieu est là, nous sommes là. Il parle et nous évaluons. Parfois, on est là, oui, mais bon. Quand vous priez, vous commencez à être en accord avec lui. Sans même savoir ce qu'il dit, vous êtes déjà oui. Oui. Oui, et c'est là où vous pouvez dire, je te donne un chèque en blanc. Carte blanche. Là, vous êtes du même côté. Ces affaires deviennent vos affaires. Inéluctablement, le salut des perdus devient votre obsession. Jean 15, regardez ce que Jésus a dit. Jean 15, 14. Vous êtes mes amis si vous faites ce que je vous commande. Qu'est-ce que Jésus nous a commandé? Allez et faites des nations des disciples. Si nous ne le faisons pas, ça veut dire quoi? Nous ne sommes pas ses amis. Si nous ne le faisons pas, logiquement, nous ne sommes pas ses amis. Nous devons nous poser la question. Est-ce que je fais ce qu'il me commande? Si je ne fais pas ce qu'il me commande, il ne me considère pas comme son ami. Wow. Continuons. Je ne vous appelle plus serviteur parce que le serviteur ne sait pas ce que fait son Seigneur. Mais je vous ai appelé ami parce que je vous ai fait connaître tout ce que j'ai appris de mon Père. Quand vous priez, vous recevrez le fardeau pour les âmes. Je vous le garantis. Je vous le garantis. Et le Saint-Esprit va nous révéler ce qui est sur le cœur du Père. La parole de Dieu nous dit que l'œil n'a point vu. La meilleure chose que Dieu a réservée pour ceux qu'il aime, c'est l'intimité avec lui et une vie en plein accord avec lui. Donc, une vie d'obéissance. Vous me suivez? Jérémie 33, verset 3. Vous vous souvenez l'année dernière? Invoque-moi et je te répondrai. Je t'annoncerai de grandes choses, des choses cachées que tu ne connais pas. Il y a des choses que Dieu va nous montrer en cette saison. Il nous a parlé d'une nouvelle dimension. Et déjà avec les témoignages que nous avons entendus, mais il y a plus. Je vous avais dit que j'allais vous donner quelques exemples. Je voulais vous donner plusieurs exemples, mais je pense que je vais vous donner un seul que beaucoup connaissent déjà. Le réveil qui s'est produit à Bavas, dans l'île de Lewis, plutôt, l'île de Lewis. D'ailleurs, il y a une conférence qui est organisée en Écosse, je crois que c'est chaque année, et cette conférence, je pense qu'elle s'appelle la conférence du réveil de l'île de Lewis. Les Écossais y tiennent encore, et ils prient encore, et ils demandent encore. Ils veulent que Dieu renouvelle cette grâce. Et les nouvelles de ce réveil sont allées dans le monde entier. Et dans le monde entier, les gens disent, ce que tu as fait dans l'île de Lewis, fais-le ici. Et les Écossais n'ont pas lâché l'affaire. Ce sont des presbytériens, mais ils y tiennent. C'est ce que tu as fait dans cette contrée, fais-le encore. Et vous savez que cette réveil de l'île de Lewis, c'est produit à cause de la prière. Parce qu'il y avait deux vieilles dames qui priaient. Et ce qui est intéressant, c'est que l'une était aveugle, l'autre était courbée. Les deux ne pouvaient pas aller à l'église. Et elles sont restées à la maison. Elles n'ont pas passé leur temps à pleurer parce qu'elles étaient malades. Oui, nous croyons à la guérison. Mais beaucoup de gens utilisent leur maladie, leur handicap pour bloquer leur propre destinée. Et se focalise uniquement dessus. Ou quel que soit le problème, ça peut être une maladie, ça peut être le chômage, ça peut être, je ne sais pas, quelle que soit votre difficulté matérielle, elle ne doit pas bloquer votre destinée. Elle ne doit pas vous empêcher de suivre le Seigneur et de servir le Seigneur. Et beaucoup de gens, dès qu'ils ont une difficulté, ça devient leur divinité. Ils ne peuvent pas aller à la prière. Mais est-ce que les gens ne savent pas que j'ai des problèmes? Ok, stay there. Je vous assure, chacun sa vie, hein. Les gens vont vous aimer, mais quand vous vous entêtez pour ne pas avancer, ils vont vous laisser derrière. Chaque personne a quelque chose qu'elle doit gérer dans sa vie. Donc, que vous ayez une difficulté quelconque, n'utilisez pas cela comme frein pour avancer dans votre vie. Alléluia. Quand vous parlez aux gens, ils sont là, oui, mais pasteur, mais j'ai une situation, j'ai un problème, et moi, c'est so what? C'est peut-être parce que j'ai tellement côtoyé ces anciens que j'ai vu les circonstances difficiles dans lesquelles ils ont servi le Seigneur. Ou parce que moi-même, j'ai fait des sacrifices que je ne pourrais jamais vous expliquer et me suis assujetti à des difficultés, à des privations pour servir le Seigneur, que je ne suis pas impressionnée par les raisons que les gens donnent, les excuses qu'ils donnent, les prétextes qu'ils donnent. Moi, je regarde, je me dis, whatever. Bien-aimé, si Dieu a de la valeur pour vous, vous allez poursuivre, quel que soit ce qui se passe dans votre vie. Vous allez faire fi de vos défis, vous. Ce ne sont des défis que parce que vous les avez érigés en défis. Vous allez faire fi de vos circonstances de vie et poursuivre Jésus. Je vous assure, quel que soit ce que vous vivez, il y a quelqu'un qui vit pire. Hein? Une de nos bien-aimées disait, ouais, elle n'a pas de petit enfant. Il y a des gens qui n'ont pas d'enfants. Et ils servent Dieu. Ces deux femmes handicapées, elles ne pouvaient pas aller à l'église. Donc, elles ont transformé leur maison en sanctuaire. Et elles priaient, elles cherchaient la face de Dieu. Et pendant qu'elles priaient, Dieu a révélé à l'une d'entre elles qu'il allait amener le réveil. Vous comprenez ce que je dis? Que lorsque nous prions, nous devenons sensibles au cœur de Dieu. Nous recevons son fardeau pour les âmes. Dieu est en mesure de nous communiquer ses désirs et ce qu'il veut faire dans une génération. Je vous ai rappelé encore, vendredi soir, avant de prier pour les âmes, une des visions, parce qu'il y en a plusieurs, une des visions que le Seigneur m'a données concernant la France et concernant les nations du continent européen. Pourquoi pensez-vous que je ne lâche pas l'affaire? Parce que dans la prière, j'ai vu quelque chose. Si vous ne priez pas, vous ne verrez rien, vous ne comprenez rien, vous serez consumé par votre petite vie. Que Dieu vous en délivre. Et Satan va constamment vous rappeler tout ce qui ne va pas, tout ce qui est, et vous allez n'entendre que ça, et il y a ça, et il y a ça, et il y a ça. Débarrassez-vous de tout cela et poursuivez l'objectif du Seigneur. Poursuivez l'objectif du Seigneur. Et ces deux femmes ont prié. Dans leur état, elles ont prié. Elles n'ont pas pleuré pour dire, regarde notre état, Seigneur. Quand est-ce que tu vas nous guérir? La vie est dure, à notre âge. Oh, c'est pas bien d'être comme ça. Pourquoi personne ne peut nous amener à l'église? Elles ne se sont pas apitoyées sur leur sort. Quand je vois des gens jeunes que Dieu a bénis, qui ont une vie qui se plaignent. Oui, mais je sais pas. Le bus arrive trop tard ces jours-ci. À chaque fois, il fait nuit avant que je ne rentre. Oh, moi, je suis fatiguée. Je les regarde. Ok. Je n'ai pas de bolette. Non, je ne suis pas dur. J'ai juste du mal à supporter la bêtise. Mais quand je rentre le soir après le travail, il fait noir et je suis fatiguée. C'est pardon. Bien-aimé, dans cette génération, il y a un couple chrétien en bicycle, en moto. Les voleurs sont venus, les brigands les ont arrêtés. Ils voulaient les voler. Quand ils ont découvert que la femme était chrétienne, et ils l'ont tous devant son mari au Pakistan. Sans péché, elle était chrétienne. Oui, dans ce même monde où nous vivons, dans notre génération, il y a des gens qui vivent cela. Comme je disais, il y a des gens qui vont travailler pour le Seigneur, vont être fatigués, vont commencer à se plaindre, te plaindre. Dieu t'a fait la grâce de faire quelque chose pour lui, au lieu de t'agenouiller pour dire, Seigneur, merci pour le privilège d'utiliser mes forces en ton service. Vous vous plaignez? Il y a une famille au Bangladesh, au Pakistan, au Bangladesh. Le garçon de la famille était malade, gravement malade, il était sur le point de mourir. Ils ont décidé de l'amener dans une église pour qu'il prie parce qu'ils ont entendu que Jésus guérissait. Ils l'ont amené dans une église. Le garçon a été guéri. Amen. Les trois jeunes se sont convertis. Leurs parents aussi se sont convertis. Et leur oncle et leur cousin ont tué leur sœur parce qu'ils se sont convertis à Jésus. Ils ont amené la honte sur leur famille. Ils ont dû fuir leur village. Mais ils ont dit, pour rien au monde, ils ne renonceront à Jésus. Nous avons des chrétiens à Paris qui ne vont pas à l'église, qui disent que c'est trop loin. Ils ne peuvent pas prendre le métro. Ils ne peuvent pas se réveiller à 6 heures du matin pour prier. Je suis trop fatiguée. Bien-aimés, si nous voulons que Dieu nous utilise, si nous ne voulons pas gaspiller nos vies,

véhicule vaut la peine. Leurs vacances valent la peine. Préfère partir en vacances plutôt que de venir pour le jeûne et la prière. Zéché. Écoutez, il y a des choses qui sont importantes dans la vie. Parce qu'une rencontre peut changer votre destinée. Et ces femmes, parce qu'elles étaient assidues dans la prière, elles ont entendu le cœur du Père. Et ça a changé non seulement leur vie, mais changé une nation. Je prie que vous soyez de ceux qui entendent des choses de la part de Dieu qui changent une nation. Ces deux femmes étaient sérieuses. Et quand elles ont vu ce que Dieu voulait faire, elles ont appelé leur pasteur. Elles lui ont dit, pasteur. Lui, il les connaissait. Il savait que c'était des machines à prière et qu'elles entendaient Dieu. Elles lui ont dit ce que Dieu voulait faire, qu'il allait amener en réveil. Donc, elles lui ont dit, il faut que vous joigniez à quelques hommes que vous commencez à prier. Et ils ont commencé à prier. Un autre groupe qui priait. Et ils priaient. Et ils demandaient au Seigneur qu'il avait promis de déverser de l'huile sur la terre aride. Donc, ils déversent cette huile sur cette terre aride. Et ils ont prié. Et ils ont prié. Et ils ont prié. Bien-aimés, ils ont prié. Et un homme dans une réunion, il était tellement... Il priait tous et à un moment donné, il s'est levé pour dire, mais la parole de Dieu nous dit qu'il va aller sur la montagne de l'Éternel. Celui qui a et les mains et le cœur. Et il a commencé à crier, il a dit, mais nous qui sommes ici, nous prions pour le réveil. Mais Seigneur, est-ce que moi, mes mains sont pures? Est-ce que mon cœur est pur? Ça, c'est une question que nous ne nous posons pas. Nous devons à Dieu, Seigneur, agis, Seigneur, fais, Seigneur, touche. Non, mais moi-même, est-ce que mes mains sont pures? Est-ce que mon cœur est pur? Et au moment où il a dit cela, la puissance de Dieu a envahi la pièce. Et c'est au fur et à mesure, à partir de là, que les choses ont commencé à changer. La femme, là, une des femmes, a dit au pasteur que Dieu a dit qu'il y a un pasteur qui doit venir, qui était inconnu sur l'île, qui devait venir pour conduire ce réveil. Pour l'instant, il n'y avait encore rien. Mais pourquoi? Parce qu'elle priait. Dieu lui a montré. Ils ont invité Duncan Campbell. Il avait déjà une réunion, il a dit, je ne peux pas venir. Et le pasteur est allé dire à la dame, il ne peut pas venir, il a une réunion. Elle a dit, il viendra. D'ici 4 jours, il sera là, parce que Dieu a dit qu'il viendra. La réunion où il devait intervenir a été annulée. Une grande conférence, comme ça a été annulé. Et il est venu. Et le premier soir, il ne se passait rien. Mais après, ils ont fait la réunion, les gens sont partis chez eux. Mais il y a un jeune homme qui a commencé à crier à Dieu. Et tout d'un coup, quelque chose s'est passé. Il y a des gens qui étaient à une soirée dansante. La puissance de Dieu est tombée. Ils ont commencé à pleurer pour leur péché. Ils sont venus en courant dans l'église. Les gens sont venus de partout et ils lui ont dit, il y a du monde à l'extérieur. La réunion était finie. Ils ont ouvert les portes, les gens sont venus massivement. Les gens pleuraient pour leur péché. Les gens criaient à Dieu. Et le réveil a gagné toute l'île. Différentes villes, différents endroits. Mais à chaque fois, parce que les gens priaient. Il y a certaines villes qui n'étaient pas touchées, certains villages qui n'étaient pas touchés. Il y a même un village où les gens disaient, il ne faut pas qu'ils viennent ici. On n'en veut pas de leur enthousiasme ici. Et cette femme, elle a appelé Duncan Campbell, elle lui a dit, le Seigneur dit qu'il faut aller dans tel village. Elle a dit, ah non, non, non, là ils sont très hostiles, ils ne veulent pas de nous. Elle a dit, le Seigneur dit qu'il faut y aller. Non, non, là vraiment non, ils sont très hostiles. Elle a dit, vous savez, si vous viviez aussi proche de Dieu que vous devriez, vous auriez entendu ce qu'il voulait. Je vais vous lire exactement ce qu'elle a dit. Et ça va être un cri pour quelqu'un aujourd'hui. Vous allez commencer à prier pour dire, moi, je dois avoir ce témoignage. Monsieur Campbell,
Si vous viviez aussi près de Dieu que vous le devez,

0: ouvrier, il vous révélerait aussi ses secrets. Il s'est senti réprimandé pour avoir défié son général. Donc, il y est allé. Et je vais vous lire sa prière. J'espère que ça va vous encourager. Comme Pray Hyde nous a encouragés, n'est-ce pas? Seigneur, tu te souviens de ce que tu m'as dit ce matin. Dans ce village, tu vas sauver 7 hommes qui deviendront des piliers de l'église de mes pères. Seigneur, j'ai transmis ton message à Monsieur Campbell et il semble qu'il ne soit pas prêt à le recevoir. Oh Seigneur, donne-lui de la sagesse, car il en a grandement besoin. Alléluia! Moi, j'aime les gens qui prient comme ça. Elle n'a pas parlé derrière son dos. Elle a dit au Seigneur devant lui, il n'a pas de sagesse. Il ne veut pas écouter. Donne-lui de la sagesse. Est-ce que vous avez remarqué qu'elle ne lui a pas juste dit d'aller dans le village? Dieu lui a dit plus que ça. Il lui a dit qu'il y aura 7 hommes qui seront gagnés dans ce village. Je vous rappelle que c'est le village qui était hostile au réveil. Et Dieu a révélé à cette femme qu'il y a 7 hommes qui seront gagnés. Donc lui, il a accepté, il y est allé. Elle lui a dit, si vous y allez, Dieu va vous donner une assemblée. Il y est allé, bien aimé. Il est arrivé dans une maison, dans leur église. Il y avait du monde rassemblé qui l'attendait. Si je me souviens bien, 300 personnes rassemblées qui l'attendaient. Et il a annoncé la parole. Et après, le pasteur lui a dit, « Bon, il faut aller dans cet autre endroit parce qu'il y a encore des gens qui sont là-bas. » Il est allé là-bas. Et qu'est-ce qu'il a vu? Les 7 hommes. Ces 7 hommes se sont convertis. Tout cela pourquoi? Parce qu'il y a une personne qui priait, qui non seulement savait qu'il y aurait un réveil, mais qui a entendu le cœur du Père. Quelqu'un va dire, Père, je veux que tu me révèles tes secrets.
1: Que ce message du pasteur Bola vous accompagne dans votre semaine. 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Que l'Éternel vous bénisse et vous garde.
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3G1-1, adresse et salutation, éloge de Gaius. L'ancien à Gaius le bien-aimé, que j'aime dans la vérité. Bien-aimé, je souhaite que tu prospères à tous égards et sois en bonne santé, tout comme ton âme prospère. J'ai été fort réjoui lorsque des frères sont venus et ont rendu témoignage de la vérité qui est en toi et de la manière dont tu marches dans la vérité. Je n'ai pas de plus grande joie que d'apprendre que mes enfants marchent dans la vérité. Bien-aimé, tu agis fidèlement dans tout ce que tu fais pour les frères, même pour ceux qui sont étrangers. Ils ont rendu témoignage de ton amour devant l'Église. Tu feras bien de pourvoir à leur voyage d'une manière digne de Dieu, car c'est pour le nom de Jésus-Christ qu'ils sont partis, sans rien recevoir des païens. Nous devons donc accueillir de tels hommes, afin d'être ouvriers avec eux pour la vérité. Plainte contre Diotrephe. J'ai écrit quelques mots à l'Église, mais Diotrephe, qui aime être le premier, ne nous reçoit pas. Si je viens, je rappellerai les actes qu'il commet. Il tient contre nous de méchants propos. Il ne reçoit pas les frères. Il empêche ceux qui voudraient les accueillir et les chasse de l'Église. Bien-aimé, n'imite pas le mal, mais le bien. Celui qui fait le bien est de Dieu. Celui qui fait le mal n'a point vu Dieu. Éloge de Démétrius, salutation finale. Tous rendent un bon témoignage à Démétrius, et la vérité elle-même en témoigne. Nous aussi, nous lui rendons témoignage, et tu sais que notre témoignage est vrai. J'aurais beaucoup de choses à t'écrire, mais je ne veux pas le faire avec l'encre et la plume. J'espère te voir bientôt, et nous parlerons face à face. Que la paix soit avec toi. Les amis te saluent. Salut les amis, chacun en particulier.

La météo pour ce lundi 14 septembre, quelques passages nuageux persistent de la Manche à la Belgique. Le grand beau persiste ailleurs avec de fortes chaleurs quand même au sud et une chaleur plus modérée au nord. Les températures pour ce lundi matin, 15 degrés pour Lille et Brest, 16 degrés pour Strasbourg, Lyon, Toulouse et Biarritz, 17 degrés pour Paris et Bordeaux. 18 pour Nice, 19 à Marseille, 20 degrés à Perpignan et 21 pour Bastia. Et pour ce lundi après-midi, 24 degrés le long de la Manche, 24 degrés également pour l'Alsace, 26 en région parisienne, 27 à 29 degrés sur la Côte d'Azur, mais jusqu'à 31 en Occitanie et 32 degrés attendus en Nouvelle-Aquitaine. Strasbourg, Lyon, Toulouse et Biarritz, 17 degrés pour Paris et Bordeaux, 18 pour Nice, 19 à Marseille, 20 degrés à Perpignan et 21 pour Bastia. Et pour ce lundi après-midi, 24 degrés le long de la Manche, 24 degrés également pour l'Alsace, 26 en région parisienne, 27 à 29 degrés sur la Côte d'Azur, mais jusqu'à 31 en Occitanie et 32 degrés attendus en Nouvelle-Aquitaine.

Bonjour, deux enquêtes sont en cours, l'une judiciaire, l'autre technique, après le déraillement du TER reliant Rouen à Caen qui a fait 44 blessés vendredi soir, au cœur des interrogations, la présence d'un rat et aux abords de la voie. Le Monde publie un vaste sondage reprenant 6 scénarios pour la prochaine présidentielle avec 13 000 personnes interrogées par l'Institut Ipsos BVA. Dans 4 scénarios sur 6, c'est Jean-Luc Mélenchon qui se qualifierait au second tour. Entre 33 et 35% des Français interrogés ont l'intention de voter pour la candidate du Rassemblement National, suivie dans 4 scénarios sur 6 par celui de la France Insoumise, accédant comme elle au second tour avec 15,5% à 17% des intentions de vote. Les Français attendent par ailleurs de la présidentielle à 71% un vrai changement social et politique contre 51% avant la présidentielle de 2022. Un avion biplan s'est écrasé hier pour une raison encore indéterminée dans le Var. Le pilote, un général de l'armée de l'air à la retraite, et sa passagère ont été tués. Le Fonds d'indemnisation des victimes des pesticides a publié son rapport d'activité pour l'année 2025. Le nombre de dossiers est en hausse. Le seuil des 1000 demandes d'indemnisation enregistrées en une année d'exercice a été franchi. Sur les 1044 dossiers envoyés l'an dernier, 20 concernent des enfants exposés en période prénatale. L'opposition de gauche devance l'alliance entre la droite et l'extrême droite, cette dernière perdant du terrain aux législatives en Suède d'après des sondages de sortie des urnes publiés à la fermeture des bureaux de vote hier. Elle est créditée de 51,3% des suffrages contre 46,8% pour la droite appuyée par l'extrême droite. Des démocrates de Suède qui reculeraient ainsi pour la première fois depuis leur entrée au Parlement en 2010. C'est la fin de ce flash, une très bonne journée à toutes et à tous. Bonjour, Football Ligue 1. En match de clôture de la quatrième journée, hier soir, le PSG a enfin décroché son premier succès en L1 sur la pelouse de Brest, 1-0 grâce à un but de Ferran Torres. En début de rencontre, le club de la capitale se replace en milieu de tableau, il est 7e à égalité avec son adversaire du soir. Dans les autres rencontres programmées hier au terme d'un match très animé, Le Mans et Lens se sont quittés dos à dos, 2 buts partout. Un point du nul qui n'arrange pas les Lensois candidats à l'Europe. Basket, l'équipe de France s'est inclinée en finale de la Coupe du Monde. Hier soir, elle a été battue par les États-Unis 97-79 sur le parquet de l'Uber Arena de Berlin. D'abord en tête, les joueuses de Jean-Aimé Toupane ont perdu le fil du match en seconde période. Les Bleus, qui disputaient leur première finale mondiale, trébuchent donc sur la dernière marche. 2 ans après leur défaite pour un petit point en finale des Jeux Olympiques à Paris, elles subissent donc une nouvelle fois la loi des Américaines. Rugby top 14, une victoire écrasante, c'est le moins qu'on puisse dire. Le Stade Toulousain a en effet dynamité hier soir son principal rival pour le titre, à savoir l'Union Bordeaux-Bègle. Score final 48-12, 7 essais à 2. Cyclisme, Henrik Maas a profité de la chute de Tadej Pogacar et du forfait de Jonas Vingegaard pour remporter le Tour d'Espagne, son tour national qui plus est. Le coureur de la Movistar, âgé de 31 ans, écrit ainsi la plus belle ligne de son palmarès. Volleyball, après avoir pris le meilleur sur la Suisse puis la Turquie pour entamer l'Euro 2026 sur le parquet de Cluj-Napoca, les Bleus ont confirmé hier face à la Lettonie une 3e victoire en autant de matchs, ce qui leur permet de pointer en tête du groupe D devant l'Allemagne qui a le même bilan et qui sera le prochain adversaire des Français dès demain mardi. C'est la fin de ce Flash Sport, une très bonne journée à notre écoute.

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2: Puis-je vous dire quelque chose? Beaucoup de vos problèmes, et je suis sérieuse, beaucoup de vos problèmes seraient résolus si vous dormez. Vous vous reposez et vous faites quelque chose qui vous fait rire beaucoup plus souvent. Ha ha ha ha, nous avons besoin de rire. Amen.

Ce soir, nous allons parler de l'apitoiement sur soi. Nous parlions de comment nous ne voulons pas que les choses ne soient pas équilibrées pour que nous puissions avoir de la pitié pour d'autres personnes qui sont blessées. La pitié, qui est la compassion, la pitié divine véritable, qui est la compassion, est toujours dirigée vers quelqu'un d'autre qui est blessé. La Bible dit que Jésus avait de la sympathie, de la pitié et de la compassion, et alors il allait pour aider les gens. Eh bien, si nous pouvons avoir de la compassion envers les autres sans penser à ce que nous n'avons pas, alors nous allons passer beaucoup moins de temps à diriger ce qui doit aller vers l'extérieur, à l'intérieur de nous. Dans Galates chapitre 5, où nous allons commencer, nous avons une liste de choses différentes que la Bible appelle péché. Eh bien, nous allons commencer au verset 19. « Or, les œuvres et les pratiques de la chair sont claires et manifestes. Ce sont l'impudicité, l'impureté, la dissolution, l'idolâtrie, la magie, les inimitiés, les querelles, les jalousies. » Vous voyez, la jalousie, par exemple, c'est probablement quelque chose que nous ne résistons pas comme il faut, pas comme nous résistons contre la magie ou une autre de ces grandes choses, mais elle est là dans la même liste. La colère, le mauvais tempérament, l'égoïsme, les divisions, les dissensions, les sectes, les factions, les sectes avec des opinions particulières, les hérésies, l'envie, l'ivrognerie, les excès de table et les choses semblables. Je vous dis d'avance, comme je l'ai déjà dit, que ceux qui commettent de telles choses n'hériteront point le royaume de Dieu. Maintenant, cela ne veut pas dire que si vous vous énervez, parfois vous n'allez pas au ciel, mais si nous nous abandonnons à ces péchés, alors il y a quelque chose qui ne va pas quelque part. Et nous devons laisser Dieu nous montrer la vérité et être libérés. Ce n'est pas comme cela qu'un croyant est supposé vivre. Et donc, comme Dieu s'occupait de moi concernant l'apitoiement sur soi et m'a amené à cette liste que j'étudiais, j'ai pensé, eh bien, l'apitoiement sur soi n'est pas sur la liste. Et puis, j'ai eu une révélation. Elle est là, sur la liste, parce que l'apitoiement sur soi est de l'idolâtrie. Quand nous nous apitoyons sur nous-mêmes, nous tournons vers l'intérieur et nous nous idolâtrons et tout se rapporte à moi. Mon monde entier tourne autour de moi et je deviens égocentrique. Je m'idolâtre moi-même. Et ce n'est pas quelque chose qui plaît à Dieu. Et ça ne lui plaît pas, surtout parce qu'il sait combien cela est mauvais pour nous. Il n'y a pas moyen de nous tourner intérieurement en gardant notre pensée sur nous-mêmes et d'être heureux. Qui veut être heureux? Je veux dire heureux, heureux, heureux, vraiment heureux. Amen. Je pense que c'est ce que tout le monde veut. Nous voulons juste vraiment être heureux. Nous voulons jouir de la vie et être heureux. Maintenant, en vous parlant de ne pas être plein d'apitoiement sur soi, juste pour garder l'équilibre parce que c'est toujours important, nous voulons être sûrs que personne ne pense que je dis que vous ne pouvez jamais être triste. Bien sûr, si vous êtes déçu ou quelqu'un vous fait du mal ou quelqu'un vous maltraite, vous allez vous sentir mal. Mais Dieu nous a donné des outils pour combattre ces choses et pour travailler à travers ces choses d'une bonne manière, mais sans les laisser nous contrôler. Par exemple, si une personne aimée meurt, c'est bon de passer à travers une bonne période de deuil. C'est en fait mauvais de ne pas le faire, mais ce n'est pas bien de laisser un esprit de deuil entrer dans votre vie et vous prendre là où vous ne vivez essentiellement jamais le reste de votre vie à cause de quelque chose que vous avez perdu à un moment. Donc, d'une bonne façon, nous voulons prendre le contrôle de notre propre peine et dire, vous savez, ça fait mal. Ça fait mal. C'est pour cela que Dieu nous a donné des larmes, non seulement pour pleurer pour nous-mêmes, mais aussi pour d'autres personnes qui sont blessées. Par contre, si nous laissons cela durer trop longtemps et ça devient de l'apitoiement sur soi, n'importe qui d'entre nous peut devenir littéralement accro à l'apitoiement sur soi. Et notre première réaction quand nous n'obtenons pas ce que nous voulons
et de nous apitoyer sur nous-mêmes. Et si c'est le cas, vous devez faire quelque chose et vous devez le faire rapidement. Et si ce n'est pas le cas, si votre problème n'est pas aussi grand, c'est bon pour vous. Mais les autres d'entre nous ont un problème et veulent écouter ce message. Et ce message vous arrêtera d'avoir un jour un tel problème. Nous sommes parfois invités à un temps d'apitoiement sur soi par le diable. Eh bien, c'est triste de dire que nous y allons très souvent. J'espère qu'après ce soir, nous dirons « Non, merci, j'ai déjà ça, je ne veux pas le faire de nouveau. » Amen. Allez, montrez-moi que vous êtes heureux. Maintenant, voici certains des problèmes de l'apitoiement. Quand les gens se tournent vers l'intérieur et s'idolâtrent eux-mêmes, toutes leurs pensées sont sur eux-mêmes, leur monde entier devient à propos d'eux. Dieu nous a appelés à tendre la main, pas à nous tourner vers l'intérieur. Les gens qui sont dans l'apitoiement se concentrent sur eux-mêmes et tous leurs problèmes et leurs malchances, et ils ne voient alors jamais ce qu'ils peuvent et doivent faire pour d'autres personnes. Quoi que vous voudriez penser, la seule façon d'être heureux est d'écarter votre pensée de vous-même et de commencer à être une bénédiction. Je veux dire, c'est juste... C'est si amusant pour moi. C'est comme si... Si vous passez votre vie à essayer de vous rendre heureux, vous ne serez jamais heureux. Mais si vous... Vous donnez à Dieu et vous lui faites confiance pour s'occuper de vous et pour vous donner ce dont vous avez besoin. Et vous passez beaucoup de votre temps à être une bénédiction pour d'autres personnes, que ce soit en les encourageant, en les aidant physiquement, en leur donnant ou quoi que vous fassiez. Si vous les servez d'une façon ou d'une autre, mais vous avez une pensée tournée vers les autres, vous serez plus heureux et plus heureux chaque jour de votre vie. Je ne suis jamais plus heureuse que quand je fais ce que je fais maintenant. Jamais plus heureuse, jamais plus comblée que quand je fais exactement ce que je fais maintenant. Et je travaille dur. Mais, je sais que j'aide les gens. Et quand vous aidez les gens, alors Dieu vous donne la joie que lui seul peut vous donner. C'est quelque chose qui a été merveilleux pour moi dans ma vie. Et j'ai prié à ce sujet et j'ai commencé à comprendre. Avez-vous jamais eu un gros problème et quoi que vous fassiez, vous ne pouviez pas vous en sortir? Maintenant, pourquoi donc vous pouvez avoir un problème sans pouvoir vous en sortir et dans le même temps, Dieu vous rendra pour aller aider quelqu'un d'autre? Si tu peux me laisser aider quelqu'un d'autre, pourquoi ne me laisses-tu pas m'aider moi-même? Parce que tout simplement, Dieu ne veut pas que je m'aide. Dieu veut que je vous aide. Et puis quand je sème une graine en vous, alors Dieu prend cette graine et il amène une récolte dans ma vie en amenant quelqu'un d'autre pour me servir. Donc je vous sers à vous, Dieu touche quelqu'un d'autre et il me sert à moi. Et ainsi, tout le monde peut être utilisé par Dieu et nous pouvons tous avoir la joie. Et peut-être que vous avez déjà perdu assez d'années de votre vie à essayer de vous rendre heureux. Et c'est le moment d'avoir un changement. Nous avons si peur parfois si nous ne... Si je ne prends pas soin de moi-même, alors personne ne prendra soin de moi. Eh bien, Dieu le fera. Ce ne sera peut-être pas une personne ici sur la terre, mais Dieu le fera. Et quand nous servons Dieu, il trouvera quelqu'un à travers qui il peut travailler pour être une bénédiction pour nous, même s'il doit chercher dans le monde entier. Quand les gens sont remplis d'apitoiement sur soi, ils se concentrent sur eux-mêmes. Ils voient seulement ce qu'ils n'ont pas. Ils manquent ce qu'ils ont. Et c'est peut-être la plus grande tragédie de toutes. Vous savez, je travaille dur pour faire ce que je fais et je le fais depuis très, très, très longtemps. Et pour être honnête, même si j'aime cela, il y a des moments où je suis fatiguée de le faire. Et l'antidote le plus rapide pour cela est juste de me mettre à penser à combien c'est un privilège merveilleux et rare que Dieu m'a donné de pouvoir partager sa parole
avec des millions de personnes et de voir comment leur vie change comme elle change. Et je peux surmonter le fait d'être fatigué à ce propos en 2 secondes si j'y pense de la bonne manière. Et vous me comprenez quand je dis que parfois je suis fatigué. Tout le monde se fatigue de faire ce qu'ils font. C'est peut-être une première conférence pour vous. Ah, je ne suis jamais allé à quelque chose de pareil. Eh bien, moi aussi. Même vous, quand vous êtes fatigué de votre travail, combien d'entre vous se fatiguent de leur travail? Eh bien, tout ce que vous devez faire est de penser « Maintenant, comment serait ma vie si je n'avais pas de travail ?» Au moins, vous avez un travail. Vous ne l'aimez peut-être pas, mais vous en avez un. Et si vous étiez avec moi à Madagascar, il y a 2 mois, en Afrique, où 50 000 enfants vivent dans la rue, et vous interviewez la mère qui vit dans la rue avec ses 6 enfants, et vous la regardez les mettre au lit la nuit sur le trottoir, et puis vous la voyez se réveiller le matin suivant, et vous voyez son petit travail pitoyable de balayeuse de trottoir, et laisser ses grands-enfants prendre soin des plus petits jusqu'à ce qu'elle revienne cette nuit avec non assez d'argent pour qu'ils puissent dormir à l'intérieur, mais assez d'argent pour qu'ils puissent manger ce jour, vous serez heureux d'avoir votre travail. Je pense que parfois nous devons penser exprès plus souvent. Mais vous savez que nous sommes poussés à penser à ce que nous n'avons pas. Et combien nous sommes fatigués de ceci et fatigués de cela. Mais mon Dieu, nous sommes si bénis. Oh, nous sommes si bénis, si bénis, si bénis, si bénis. Si bénis. Mon Dieu. Donc je pense que ce qui est probablement la plus grande tragédie de toute la vie est que les gens ne voient pas ce qu'ils ont. Un de nos bons amis, un jeune homme qui était supposé conduire la louange ici ce week-end, n'a pas pu venir parce qu'il y a 3 semaines, sa femme, qui a 37 ans, a été diagnostiquée avec un cancer sévère de stage 3 et ils ont 2 enfants. Et nous sommes proches de lui et les gens qui le connaissent et qui l'aiment ont été absolument merveilleux. Les gens leur ont donné, ils les ont bénis, ils ont pris soin de leurs enfants, ils ont cuisiné des repas. Ils venaient de déménager et ils voulaient restaurer la maison et alors rien n'avait été fait jusque-là parce qu'ils allaient le faire petit à petit. Eh bien maintenant, elle est sérieusement malade et elle devra passer par tant de choses et alors des gens ont donné et des gens sont venus et ont fait leur plancher. D'autres leur ont acheté des armoires et d'autres ont acheté ceci et d'autres cela. Et c'est ici que les chrétiens brillent. C'est quand nous agissons tout comme le corps de Christ. Et je lui ai dit, quand je lui parlais, écoutez-moi, je lui ai dit, tu sais, Nate, j'ai dit, tu es dans la meilleure situation où tu pourrais être pour une situation aussi mauvaise. Je veux que vous y pensiez. Même si vous avez peut-être une situation horrible, vous n'êtes pas seul. Dieu vous aime. Vous savez où vous irez si vous n'êtes plus ici sur cette terre. Vous n'êtes jamais sans espoir. Qu'importe combien de temps ça prend, vous pouvez espérer. Quoi que ce soit qui n'ait pas marché dans le passé, vous pouvez toujours avoir un grand avenir parce que Dieu est un grand fan des nouveaux commencements. Je veux dire, Dieu aime les choses nouvelles. Et je ne dis pas que les problèmes ne sont rien, mais je dis simplement, et si vous aviez votre problème et vous ne connaissiez pas Christ, là ce serait mal. Donc même dans la pire situation à laquelle vous pourriez penser, nous pouvons toujours nous parler et nous rappeler que nous avons la meilleure situation possible pour une situation aussi mauvaise que celle que nous avons. J'ai perdu tant d'années de ma vie, perdu, perdu, perdu, et je veux marquer perdu dans l'apitoiement sur soi.
J'ai perdu mes journées à m'apitoyer sur moi-même. Je m'apitoyais sur moi-même parce que j'ai été abusée sexuellement par mon père. Et je m'apitoyais sur moi-même parce que ma mère le savait et elle ne m'a pas sauvée. Et puis j'ai épousé le premier type venu et je me suis apitoyée sur moi-même parce qu'il était un homme mauvais qui ne travaillait pas, allait avec d'autres femmes et a fini en prison. Et puis j'ai épousé Dave qui travaillait et qui était fidèle. Et je m'apitoyais sur moi-même parce qu'il jouait au golf et regardait le sport. Et quand nous nous sommes mariés, j'avais un travail à plein temps et je m'apitoyais sur moi-même parce que je devais travailler autant. J'avais eu un enfant dans mon premier mariage et je l'avais appelé David, ce qui est intéressant. Et Dave l'a adopté et je voulais rester à la maison avec lui plus. Alors j'ai changé pour un travail à temps partiel et puis je n'étais toujours pas heureuse, alors j'ai arrêté de travailler tout carrément pour que je puisse être à la maison plus. Alors je m'apitoyais sur moi-même parce que j'étais à la maison alors que Dave était dehors avec les gens. Est-ce que quelqu'un est passé par cela aussi? Après tout, Dave pouvait sortir tous les jours et être entouré de gens alors que je restais à la maison avec les enfants, ce qui était exactement ce que je voulais. Quand j'ai commencé, les premières années de notre mariage, Dave a essayé de me garder heureuse et puis un jour il a dit « Tu sais quoi? C'est fini. » Ce n'était pas qu'il en avait fini avec moi, c'était comme « Je ne vais plus essayer de te rendre heureuse. Tu peux être heureuse ou pas, mais moi, je serai heureux. Et si vous êtes dans la même situation que celle que j'avais, c'est la meilleure chose que quiconque puisse vous dire. Et il me disait, je ne m'apitoierai pas sur toi. Tu es la personne la plus méchante de la planète. Tu n'as pas de sentiments, pas d'émotions. Il a dit, je ne m'apitoierai pas sur toi parce que ça ne t'aidera pas. Et je déteste le fait que je dois le dire, mais il avait raison. Ça ne m'aurait pas aidé. Parce que quand vous avez un problème avec l'apitoiement sur soi et les gens ont pitié sur vous, ça augmente le problème que vous avez déjà. Maintenant, je sais que certains de vous pensent que j'agis méchamment, mais ce n'est pas le cas. Écoutez, il y avait un homme qui était paralysé pendant 38 ans, couché à côté d'une piscine, et qui attendait un miracle qui arrivait une fois par an, quand un ange venait et remuait l'eau, et quiconque entrait dans la piscine en premier recevait un miracle. Eh bien, Jésus est venu. Depuis quand tu es dans cette situation, 38 ans, vous penserez que Jésus lui dirait « Oh mince !» Waouh ! Et il a dit, est-ce que tu veux vraiment guérir? Es-tu sérieux pour ta guérison? C'est ce qu'il a dit dans la Bible amplifiée.

0: ce soir, je dis que c'est le moment de se lever. Parce que vous ne recevez rien de l'apitoiement sur soi, excepté la fatigue. Vous êtes garanti d'avoir un mal de tête et un mal de ventre. J'ai rencontré une dame à Utah et elle a dit, « Je te le dis, ma sœur, la vie m'a jetée sous le bus. » J'ai dit, « Tu sais quoi ? Elle m'a fait la même chose et maintenant je conduis le bus. » Donc, vous pouvez vous coucher sous le bus et rester près de la piscine pendant 38 ans de plus.
1: Ou vous pouvez dire, regarde, c'est ce qui m'est arrivé jusque-là.
0: Beaucoup de ceci n'était pas de ma faute et un peu de cela est de ma faute. Mais je ne vais pas vivre en regardant en arrière. J'ai un avenir. C'est le moment pour moi de me lever, d'arrêter l'apitoiement et de faire le travail de Dieu. Voici certaines portes ouvertes pour l'apitoiement sur soi. Évitez le manque d'équilibre dans votre vie, sans prendre le temps de faire des choses dont vous jouissez. C'est une invitation ouverte pour s'exténuer, et l'exténuation est presque toujours une invitation à l'apitoiement sur soi. Quand je rentre de cette conférence, je ferai quelque chose le samedi soir et le dimanche dont je jouis. Je ne sais pas encore ce que ce sera, mais je mangerai quelque chose que j'aime. Je ferai quelque chose dont je jouis. Parce que sinon, près de mardi,
1: je m'apitoierai sur moi-même parce que le lundi, je dois faire mes valises pour aller
0: au Canada. Être trop fatigué est une invitation à l'apitoiement sur soi. Et je peux vous dire que c'est là que je fais face le plus à la tentation quand je suis trop fatigué. Et je ne me repose pas assez. Et parfois, pour moi, ce n'est même pas juste le sommeil et le repos, c'est le calme. J'ai besoin de calme. Je suis venue ici le jeudi après-midi. Je suis rentrée dans ma chambre. Dave et moi, nous nous aimons, mais quand nous voyageons, il a une chambre, j'ai une chambre. Nous sommes dans le même endroit, mais nous... Vous dites, Dave veut regarder le golf, je veux avoir le calme. J'ai besoin d'étudier, Dave aime chanter, donc. Quoi que vous deviez faire pour être dans le calme, vous devez le faire. Amen. Mais nous restons ensemble à la maison si vous vous le demandez.
1: Juste pour que vous connaissiez toutes nos habitudes de sommeil, nous restons ensemble à la maison.
0: Je suis un désastre, je vous le dis. Mon Dieu. Donc, c'était si beau. J'ai même écrit dans mon journal, j'ai eu 2 heures de calme. Et je sens que tous les fragments se sont rassemblés. Prenez un temps de calme dans votre vie. Où il n'y a pas de bruit, pas de gens, pas de téléphone, pas de radio, pas de télévision. Une autre porte ouverte pour l'apitoiement sur soi est les problèmes non résolus. La colère, les disputes, l'offense, la peine. La chose suivante est de chercher de mauvaises sources pour combler vos besoins.
1: C'est une vraie porte ouverte
0: pour beaucoup de déceptions majeures. Et quand vous entassez assez de déceptions, ça deviendra de l'apitoiement sur soi. L'apitoiement sur soi nous vole la vie que Dieu a vraiment l'intention que nous vivions. Et la seule façon d'être vraiment heureux est de vous donner à Dieu et de lui faire confiance pour qu'il nous donne ce dont nous avons besoin alors que nous répondons aux besoins des autres. C'est là le secret de la joie véritable.

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0: Bonjour Olivier.
1: Bonjour Darlène. Bienvenue dans votre émission « Le Gospel de la justice de Dieu » avec les enseignements de E.W. Kenyon. Aujourd'hui, on va aborder un sujet qui est vraiment d'une importance capitale. Le titre de notre exploration, c'est « Pourquoi de nombreux chrétiens sont-ils encore malades ?»
0: Une question très, très profonde.
1: Oui. Et avant même d'entrer dans la théologie pure, j'aimerais qu'on imagine un instant la scène.
0: Vas-y.
1: Vous sortez du bureau du médecin et l'ordonnance ou même les résultats des analyses tremblent littéralement dans vos mains.
0: C'est terrible.
1: Et pour beaucoup de ceux qui nous écoutent en ce moment, c'est pas juste une image. C'est leur quotidien.
0: C'est la réalité.
1: Exactement. Notre communauté jeune, elle prie, participe à toutes les réunions, aime Dieu de tout son cœur. Et pourtant, le corps physique continue de hurler de douleur. Le diagnostic, il reste implacable. Et face à ce mur, il y a cette question silencieuse, parfois super culpabilisante, qui ronge l'homme intérieur. Pourquoi ?
0: Ouais. Cette question, c'est vraiment une plaie ouverte dans le corps de Christ aujourd'hui.
1: C'est ça.
0: Et la toute première chose qu'on doit établir, avec une certitude absolue, c'est que si certains parmi nous traversent cette épreuve terrible, ils ne sont ni seuls, ni abandonnés.
1: Amen. C'est important de le rappeler.
0: Écoutez-moi très bien. Il y a une raison profonde, une raison structurelle pour laquelle beaucoup de croyants demeurent captifs de la maladie. Et cette raison n'a absolument rien à voir avec un Dieu souverain qui, du haut de son trône, retiendrait mystérieusement la guérison.
1: Pour nous briser ou nous enseigner comme on l'entend souvent.
0: Exactement. Penser ça, c'est méconnaître la nature même du Père.
1: Ah oui.
0: Le véritable problème, la racine de cette souffrance prolongée, ça réside dans un malentendu tragique sur l'œuvre accomplie à la croix.
1: L'œuvre accomplie.
0: Voilà. L'Église a trop souvent prêché un évangile incomplet, en fait, en ignorant les réalités légales de la nouvelle création. La maladie persistante, ce n'est pas le signe que le ciel est fermé, non. C'est souvent le fruit d'une incompréhension de notre héritage légal en tant que justice de Dieu.
1: Waouh ! Un héritage légal ? Si on devait utiliser une image pour bien ancrer cette idée, ce serait comme un immense compte bancaire spirituel.
0: J'aime bien cette image.
1: Un compte qui nous aurait été transféré au moment de la nouvelle naissance. Et d'un côté, on nous a parfaitement formés à utiliser la carte bancaire pour retirer le pardon.
0: C'est ça, le salut.
1: Ouais. Dès qu'on trébuche, on sait exactement comment recevoir la miséricorde. On vit cette réalité au quotidien.
0: Absolument.
1: Mais de l'autre côté, d'une manière ou d'une autre, la tradition religieuse nous a convaincus de laisser la provision de la guérison enfermée dans un coffre-fort, un coffre inaccessible.
0: C'est tellement vrai.
1: Et le but de notre moment de partage aujourd'hui, c'est de comprendre pourquoi cette guérison n'est en aucun cas, mais alors vraiment pas, un bonus optionnel de la croix. Comment est-ce qu'on peut redéfinir la guérison, non pas comme une loterie, mais comme un droit strict de naissance ?
0: Eh bien, pour redéfinir ça, il faut retourner sur le lieu du paiement.
1: La croix.
0: Voilà, l'œuvre accomplie. La guérison, ce n'est pas un luxe spirituel qui serait réservé à une petite élite.
1: Non.
0: Et ce n'est pas non plus une faveur que le croyant doit supplier en pleurant ou attendre passivement dans une sorte de salle d'attente cosmique.
2: C'est très fort, ça.
0: C'est le droit de naissance inaliénable de la nouvelle création. E.W. Kenyon a formulé une pensée bouleversante là-dessus, ça remet vraiment tout en perspective.
1: Ah, qu'est-ce qu'il dit ?
0: Il écrit « La raison pour laquelle des milliers de chrétiens sont faibles, bien que sincères, c'est parce qu'ils ne savent pas que la parole est une chose vivante et que la guérison est déjà la leur. »
1: Waouh ! La guérison est déjà la leur.
0: Tu saisis la nuance ? Le problème n'est pas le manque de sincérité. Beaucoup sont très sincères. Le problème, c'est le temps du verbe. La guérison n'est pas une action que Dieu projette d'accomplir dans le futur. C'est un fait spirituel qu'il a déjà achevé.
1: C'est une mécanique fascinante, en fait. On passe notre temps à conjuguer notre foi au futur, genre « Dieu me guérira un jour ».
0: Exactement. Toujours à demain.
1: Alors que la mécanique biblique semble vraiment bloquée sur le passé. Comment ce changement de temps verbal affecte concrètement la réalité spirituelle d'un croyant ?
0: Écoute, le temps des verbes dans les Écritures, c'est la fondation même de la foi de l'homme intérieur. Ce n'est pas juste de la grammaire, hein ?
1: Non, bien sûr.
0: C'est de la jurisprudence divine. Regardons Ésaïe 53 au verset 5. Le prophète déclare « Par ses meurtrissures, nous sommes guéris ».
1: Nous sommes.
0: Voilà, une prophétie donnée au présent continu pour nous. Mais regarde ce qui se passe des siècles plus tard quand l'apôtre Pierre regarde en arrière vers la croix.
1: dans sa première épître. C'est ça,
0: chapitre 2, verset 24. Il change le temps. Il dit « Par les meurtrissures duquel vous avez été guéris ».
1: Vous avez été.
0: Au passé.
1: Au passé.
0: Si nous avons été guéris il y a 2000 ans au poteau de flagellation, eh bien ça signifie que légalement, nous possédons cette santé aujourd'hui.
1: Amen.
0: À la croix, le sacrifice n'a fait aucune ségrégation. Quand Jésus a porté nos péchés pour détruire notre iniquité, le même corps a absorbé nos infirmités.
1: C'est un paquet global.
0: Absolument. Le psaume 103 est formel là-dessus. Il dit « N'oublie aucun de ses bienfaits, c'est lui qui pardonne toutes tes iniquités, qui guérit toutes tes maladies. »
1: Toutes tes maladies.
0: Le sang précieux de l'agneau a acheté un paquet rédempteur indivisible. Nous n'avons pas le droit théologique d'accepter le pardon pour notre esprit et de rejeter la guérison pour notre chair.
1: Cette image du paquet indivisible, ça soulève un paradoxe frappant, tu sais. C'est littéralement comme si un livreur déposait un colis inestimable dans notre salon. La facture est acquittée, le nom sur l'étiquette, c'est le nôtre.
0: C'est ça.
1: Mais on contourne ce colis tous les jours. La poussière s'accumule dessus. Et nous, on continue à appeler le fournisseur en pleurant tôt qu'il nous envoie exactement ce qui se trouve déjà dans notre salon.
0: C'est tragique, mais c'est exactement ça. Et ça donne un tout autre sens à cette autre affirmation de Kenyon qui dit « La guérison ne doit pas être recherchée, elle doit être reconnue ».
1: Mais du coup, si la guérison est déjà livrée, comment notre communauté peut-elle passer de cette recherche épuisante, pleine de larmes, à une reconnaissance paisible ?
0: La transition entre chercher et reconnaître, c'est la ligne de démarcation entre la religion humaine et la véritable vie de foi.
1: Explique-nous ça.
0: Chercher, c'est l'attitude du mendiant, celui qui espère obtenir ce qui lui manque. Mais reconnaître, c'est l'attitude du fils, du co-héritier, celui qui ouvre les yeux de son esprit pour constater ce qui lui appartient déjà par testament. C'est ça, exercer son autorité.
1: D'accord.
0: Mais il y a un obstacle majeur qui empêche l'Église moderne de vivre cette reconnaissance. C'est ce qu'on pourrait appeler le piège mortel de la théologie basée sur l'expérience.
1: L'expérience, oui.
0: Au lieu de valider leur foi par la parole éternelle, beaucoup de croyants valident leur foi parce que leurs cinq sens perçoivent.
1: Je dois t'arrêter ici parce que c'est vraiment le point de friction le plus intense pour ceux qui nous écoutent.
0: Je comprends.
1: C'est facile de dire dans un studio « regardez à la parole, pas à vos sens ». Mais plongeons dans la réalité brutale d'une chambre d'hôpital. Quand un croyant voit littéralement la maladie ravager le corps d'un proche, quand les moniteurs s'affolent, quand la chair fond à vue d'œil, dire à cette personne « ce que tu vois n'est pas la vérité, seule la parole compte », ça peut sembler incroyablement froid.
0: C'est vrai.
1: Presque cruel même. Comment justifier cette position sans tomber dans une sorte de déni psychologique? Comment on concilie cette réalité tragique que nos yeux voient avec l'autorité de la parole dont tu parles?
0: C'est vraiment la question la plus douloureuse et en même temps la plus cruciale de tout le combat de la foi. On doit l'aborder avec une immense compassion, bien sûr, mais sans jamais diluer la vérité. La foi de l'homme intérieur, ce n'est pas de la méthode couée. Ça ne nie pas du tout l'existence de la maladie.
1: D'accord.
0: Ni la réalité accablante des symptômes. Les symptômes sont des faits réels, mais la foi comprend une mécanique supérieure. Les faits ne sont pas la vérité absolue.
1: Les faits ne sont pas la vérité.
0: Exactement. La foi refuse de donner aux faits physiques l'autorité finale. Prenons une image juridique.
1: Vas-y.
0: La maladie, c'est comme la décision d'un tribunal de première instance. C'est un fait, le jugement était prononcé dans le corps. Mais la parole de Dieu, c'est la Cour suprême.
1: Ah, j'aime beaucoup ça.
0: La foi fait appel à la Cour suprême pour casser le jugement de la Cour inférieure.
1: Waouh!
0: Tu vois, face au deuil, face à la perte insoutenable d'un proche, l'Église a souvent cherché à consoler en inventant une théologie de repli.
1: Oui, on a tous entendu ça.
0: On entend souvent « ce n'était peut-être pas la volonté de Dieu de le guérir ». Il l'a rappelé à lui. C'est une tentative humaine, et bienveillante d'ailleurs, d'expliquer une défaite apparente face à la mort. Mais en faisant ça, sans s'en rendre compte, on altère la nature immuable de Dieu.
1: Pour l'adapter à notre traumatisme.
0: Exactement. Or, dans Exode 15, verset 26, Dieu se révèle ainsi, « Je suis l'Éternel qui te guérit ». Yahvé Rapha.
1: Oui.
0: Il utilise le présent intemporel « Je suis ». Il ne dit pas « J'étais du temps des prophètes », ni « je serai peut-être » si les conditions spirituelles sont bonnes.
1: Mmh. C'est puissant.
0: Si notre expérience tragique contredit la parole, c'est à nous de pleurer, de nous consoler, mais de refuser catégoriquement de changer la théologie pour justifier l'expérience.
1: C'est ça.
0: Romains 8, 17 est très clair. Nous sommes co-héritiers de Christ. Accepter que la maladie soit la volonté mystérieuse du Père, c'est amputer une partie de notre héritage légal.
1: C'est un positionnement d'une exigence radicale, vraiment. La parole doit rester la Cour suprême, indépendamment du verdict de la Cour des circonstances.
0: Absolument.
1: Mais pour que ceux qui nous écoutent puissent réellement asseoir cette vérité dans leur intelligence, il faut démasquer ces forteresses mentales qui opèrent silencieusement.
0: C'est vital.
1: Le prophète Osée, au chapitre 4, verset 6, il lance cet avertissement assez glaçant. « Mon peuple périt par manque de connaissance. »
0: Oui.
1: « La destruction ne vient pas d'un diable tout-puissant, ni d'un dieu distant, mais d'une ignorance tragique. Qu'est-ce qui maintient le peuple dans cette ignorance face à la guérison du corps ?»
0: Eh bien, cette ignorance, elle est soutenue par des mensonges structurels qui se sont infiltrés dans la doctrine chrétienne au fil des siècles. Ce sont des forteresses invisibles.
1: Mmh.
0: La première forteresse, et de loin la plus toxique, c'est l'idée que la guérison se mérite.
1: Le mérite.
0: C'est la croyance subtile que Dieu observe notre comportement, note nos temps de prière, jauge notre niveau de sainteté, et paf, délivre la guérison comme une récompense pour bonne conduite.
1: Ce mensonge est redoutable, parce qu'il a l'apparence de la piété en fait. Il flatte notre désir humain de faire les choses bien.
0: C'est ça, l'orgueil religieux.
1: Mais si le colis est déjà payé par le sang de Jésus, pourquoi ressent-on ce besoin viscéral de prouver notre perfection avant de réclamer la guérison? Comment cette obsession de la performance religieuse annule-t-elle l'œuvre de la croix?
0: Elle l'annule parce qu'elle mélange deux alliances totalement incompatibles. Elle transforme la grâce radieuse du Nouveau Testament en une loi implacable de l'Ancien. L'apôtre Paul, dans l'Éphésiens 2, verset 8, martèle que c'est par la grâce que nous sommes sauvés, par le moyen de la foi.
1: Et cela ne vient pas de nous.
0: C'est un pur don. Écoutez bien l'implication. Le salut de l'esprit humain, qui est quand même le plus grand miracle de l'univers, nous est donné gratuitement alors que nous étions pécheurs.
1: Exactement.
0: Pourquoi la guérison de notre chair exigerait-elle soudainement un palmarès de perfection morale?
1: Waouh! C'est tellement logique quand on le dit comme ça.
0: Liste à la croix pour scruter nos propres imperfections chroniques.
1: Et on en a.
0: Ah,
1: et croyez-moi, l'ennemi se fera un immense plaisir de vous pointer chaque défaut pour vous convaincre que vous n'êtes pas qualifié.
0: La guérison n'est pas une médaille de mérite. C'est une miséricorde qui coule de Golgotha. La foi exacte qui a sauvé votre âme, sans vos mérites. C'est l'outil exact qui reçoit la guérison physique, sans vos mérites.
1: Phew, ça nous libère d'un fardeau écrasant. Mais notre esprit humain est rusé.
0: Très rusé.
1: Si on admet qu'on n'a pas à mériter la guérison, on construit direct une autre forteresse. On se dit, d'accord, c'est gratuit, mais Dieu me fait patienter.
0: Ah oui.
1: Il me place dans la salle d'attente pour briser mon orgueil ou m'enseigner la patience. Et là, le délai devient notre nouvelle excuse doctrinale. Comment la vérité biblique déconstruit-elle ce deuxième mensonge du, tu sais, du timing parfait de la maladie?
0: Ah, le mythe de la salle d'attente divine, c'est une séduction intellectuelle incroyable. Ça donne un sens spirituel à la maladie.
1: C'est ça.
0: Mais la parole est sans équivoque. Revenons à l'hébreu d'Ésaïe 53, verset 4. Le texte déclare que le Messie a porté nos souffrances. Le verbe original « nasa », ça implique soulever et transporter un lourd fardeau pour en décharger quelqu'un. Et le mot pour souffrance, « sholi », désigne spécifiquement, médicalement, les maladies.
1: Donc c'est très précis.
0: Très précis. Cet acte de transfert a eu lieu dans le temps et dans l'espace il y a 2 millénaires. Dieu n'est pas assis sur son trône aujourd'hui, en train de consulter un calendrier pour déterminer si l'année 2027 serait plus propice pour vous guérir.
1: C'est déjà fait.
0: L'acte d'effacement de la maladie est conjugué au passé. Le délai ne vient pas de la volonté souveraine de Dieu d'enseigner une leçon.
1: Alors il vient d'où?
0: Le délai vient très souvent de notre difficulté à aligner notre homme intérieur sur ce fait accompli. Dieu n'attend pas d'agir, il observe sa parole pour l'accomplir au moment où la foi de la nouvelle création s'en saisit.
1: Donc le retard n'est pas sur le tableau de bord céleste, il est dans notre réception terrestre.
0: Exactement.
1: Au premier siècle. Est-ce que tu peux nous expliquer brièvement ce jargon de l'idée dispensationaliste et pourquoi c'est un vrai poison pour l'Église actuelle?
0: Oui, cette fameuse théorie dispensationaliste, pour l'expliquer simplement, c'est une théorie humaine qui découpe l'histoire en tranches, en dispensations.
1: D'accord.
0: Et cette théorie prétend que l'ère des miracles, des guérisons instantanées, n'était qu'un outil de lancement, un échafaudage temporaire, utilisé par les apôtres pour construire l'Église primitive.
1: Comme si on n'en avait plus besoin aujourd'hui.
0: Voilà. Une fois la Bible compilée, l'échafaudage aurait été retiré par Dieu lui-même. Mais ça, c'est une véritable hérésie qui attaque le caractère immuable de Dieu.
1: Ah oui, c'est grave.
0: Malachie 3, verset 6, le contredit frontalement. « Car je suis l'Éternel, je ne change pas. » Et l'auteur de l'Épître aux Hébreux, au chapitre 13, enfonce le clou final. Jésus-Christ est le même hier, aujourd'hui et éternellement.
1: Toujours le même.
0: L'implication est majestueuse. Si le Jésus qui marchait dans la poussière de Galilée était ému de compassion et touchait les lépreux hier, eh bien...
1: Il possède la même compassion incandescente aujourd'hui.
0: Amen.
1: Et la même puissance exécutive.
0: L'autorité thérapeutique de son sang n'est pas un produit avec une date de péremption fixée au 1er siècle.
1: Waouh ! Ces vérités, elles agissent vraiment comme des coups de bélier contre nos fausses croyances. On ne peut pas l'acheter par notre comportement, on n'a pas à attendre que le ciel se décide. Et la clinique n'a jamais fermé ses portes.
0: C'est ça, jamais.
1: Mais la transition de cette belle théologie abstraite vers la chair physique, c'est l'étape la plus critique. Pour la personne qui nous écoute et qui a détruit ses mensonges dans son esprit, comment se passe la manifestation ? Comment le nouvel homme, conscient de son autorité, absorbe-t-il concrètement cette santé au quotidien ?
0: La mécanique de la manifestation opère par un processus spirituel très précis. La révélation, suivie de la confession, qui engendre l'action de foi.
1: D'accord. Révélation, confession, action.
0: C'est ça. Le livre des Proverbes, au chapitre 4, nous donne la notice d'utilisation. Prêtez attention à la parole. Ne pas l'éloigner de ses yeux, car elle est la vie et elle est la santé, ou la médecine selon l'original.
1: La médecine ?
0: Oui, une médecine pour tout notre corps. Le texte précise bien pour notre chair, pas seulement une paix pour notre âme. La révélation constante de la parole agit littéralement comme un traitement intraveineux spirituel. La guérison ne se limite pas à courir vers l'estrade pour qu'un pasteur nous impose les mains.
1: C'est beaucoup plus profond.
0: Elle coule majestueusement par la connaissance saturée, infusée, de la vérité divine dans notre être tout entier.
1: Ce que tu décris, c'est l'internalisation de la parole comme agent thérapeutique.
0: Absolument.
1: Le corps, avec ses IRM et ses douleurs fulgurantes, il n'a plus le monopole de la vérité. Et ça me fascine parce que Kenyon utilise une métaphore industrielle pour décrire ça.
0: Ah oui, laquelle ?
1: Il dit « Votre confession construit la route sur laquelle la foi transporte sa puissante cargaison. »
0: C'est magnifique.
1: Arrêtons-nous là-dessus. Si on comprend bien, la foi a rassemblé une cargaison massive de guérison de l'autre côté du voile spirituel, mais le camion ne peut pas rouler jusqu'à notre corps physique tant que notre propre bouche n'a pas posé l'asphalte de la route.
0: C'est l'illustration parfaite de l'autorité déléguée.
1: Comment cette confession fonctionne-t-elle en pratique ?
0: Eh bien, la mécanique est expliquée dans Proverbes 18, verset 21. La mort et la vie sont au pouvoir de la langue. Légiférer sur son environnement par la parole, prononcée, exactement comme le Créateur l'a fait dans la Genèse.
1: Légiférer carrément ?
0: Oui. Il est impératif que la communauté des croyants cesse de fonctionner avec un langage de mendicité spirituelle.
1: Ah oui, les supplications.
0: Supplier Dieu pendant des heures de faire ce qu'il a formellement déclaré avoir déjà accompli en Christ, ce n'est pas de l'humilité, c'est de l'incrédulité polie.
1: Waouh ! De l'incrédulité polie, c'est fort.
0: Le saut quantique de la foi se produit quand on change de vocabulaire. On passe de « Seigneur, je t'en supplie dans mes larmes, guéris ce corps malade »
1: à quoi ?
0: À la déclaration souveraine « Je ne cherche plus à être guéri. L'affaire est jugée. Je suis guéri par les meurtrissures de l'agneau. La vie de résurrection de Christ imprègne mon sang et mes os, maintenant. »
1: Rendons ça encore plus granulaire pour ceux qui souffrent au moment précis où il nous écoute. Prenons un auditeur, il est dans sa salle de bain, devant le miroir. La douleur dans son dos est à 8 sur 10. Son esprit veut croire, mais ses nerfs envoient des signaux de détresse intense. À quoi ressemble concrètement la construction de cette route par la confession dans ce moment de crise aiguë ?
0: C'est très pratique.
1: Comment la foi impose-t-elle le silence à un corps qui hurle ?
0: C'est là qu'Hébreux 11, verset 1, prend tout son sens. La foi est une ferme assurance, elle agit.
1: Elle agit.
0: Concrètement, dans cette salle de bain, alors que la douleur irradie, l'action de foi consiste à prendre l'autorité en tant que justifié. Vous regardez votre propre reflet et vous parlez à votre chair, pas à Dieu.
1: Ah, on parle à la chair ?
0: Stipule que par les meurtrissures de Christ, l'intégrité de ma colonne vertébrale a été rachetée.
1: Amen.
0: Par conséquent, en tant que co-héritier, j'ordonne à chaque cellule, à chaque nerf, à chaque vertèbre, de s'aligner immédiatement avec la loi de l'esprit de vie qui réside dans mon homme intérieur.
2: C'est d'une puissance.
0: Et ensuite, le comportement change. Vous agissez délibérément comme une personne possédant la santé.
2: C'est-à-dire ?
0: Vous refusez le langage de la défaite. Vous arrêtez d'appeler tout votre répertoire pour faire la chronique détaillée de vos symptômes.
2: Bah oui, on arrête de s'en plaindre.
0: À la place, vous commencez à élever des actions de grâce vibrantes avant même que la douleur ne diminue d'un millimètre. Traitez la déclaration de Dieu comme infiniment plus réelle et finale que le pic de douleur physique, c'est l'essence absolue de la foi triomphante.
2: Quel renversement magistral de paradigme ! On n'est plus des thermomètres qui subissent et affichent la température de la maladie.
0: Exactement.
2: On devient des thermostats qui imposent la température de la nouvelle création à notre corps physique. Et ça, ça demande un renouvellement féroce et quotidien de notre intelligence.
0: Totalement. Et c'est pourquoi, avant de conclure, je ressens vraiment l'urgence spirituelle de lancer un appel solennel à toute l'Église. À vous tous qui nous écoutez.
2: Vas-y.
0: S'il y a parmi vous des personnes qui bataillent contre des conditions chroniques depuis des années, des personnes fatiguées par les déceptions successives, refusez catégoriquement de capituler.
2: Ne lâchez pas.
0: Ne laissez pas la longueur du combat pervertir votre foi et la transformer en incrédulité ou en résignation. Le verdict de l'oncologue ou du spécialiste, aussi précis soit-il sur le plan naturel, n'a pas la juridiction finale sur votre vie, spirituelle et physique.
2: Mmh.
0: La parole incorruptible du Dieu vivant est et restera l'autorité ultime. Je vous exhorte aujourd'hui avec amour et fermeté. Choisissez de croire contre toute espérance.
2: Wow.
0: Choisissez de recevoir légalement. Choisissez de confesser l'œuvre achevée à la croix, plutôt que d'être les porte-paroles de vos propres symptômes. L'apôtre Paul nous rassure dans Romains 10, verset 8, « Cette parole de foi que nous prêchons n'est pas inaccessible, elle est tout près de vous. Elle est dans votre bouche et dans votre cœur. »
2: Amen.
0: Emparez-vous de cette vérité aujourd'hui, car le même souverain sacrificateur qui a purifié votre esprit de la mort éternelle a déjà versé le prix fort pour l'entière restauration de votre chair.
2: Elle est dans votre bouche et dans votre cœur. C'est une révélation qui va bien au-delà de notre temps d'écoute aujourd'hui.
0: Absolument.
2: Nos paroles articulées ne sont pas seulement du son, ce sont les rails sur lesquels la cargaison de notre destinée divine se déplace.
0: C'est exactement ça.
2: Et précisément, en explorant cette puissance terrifiante et merveilleuse de nos prières et de nos confessions, on touche du doigt un autre mystère.
0: Oh oui.
2: Il existe un détail subtil, un virus du langage extrêmement courant qui bloque d'innombrables croyants dans l'exaucement de leurs prières, alors même qu'ils pensent être parfaitement bibliques.
0: Ça, c'est un vrai piège.
2: Et lors de notre prochaine exploration en profondeur, on lèvera le voile sur ce mécanisme, avec un thème troublant. Ces trois mots dans votre prière qui annulent silencieusement votre percée.
0: Un rendez-vous à ne pas manquer.
2: C'est une clé qui révolutionnera complètement votre positionnement spirituel devant le trône de la grâce. 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
1: Bonjour mon ami, et bienvenue dans cette émission. J'ai certaines choses à vous transmettre qui, je crois, seront une bénédiction pour vous. Vous savez, beaucoup de gens, notamment de nombreuses personnes de mon entourage, sont rongés par l'inquiétude et l'angoisse. Peut-être luttez-vous chaque jour de votre vie contre l'inquiétude et l'angoisse. Je sais que pour certaines personnes, la dernière chose qu'elles ressentent avant de se coucher, c'est la peur et l'inquiétude. La première chose qu'elles ressentent en se levant le matin, c'est la peur et l'inquiétude qui les suivent, pour ainsi dire, toute la journée. Parfois, elles déferlent brusquement dans leur esprit, mais le reste du temps, elles sont toujours là, en quelque sorte, à la lisière de leur conscience. Et Jésus veut vous en libérer. Il est venu afin que nous ayons la vie et que nous l'ayons en abondance. Jésus a dit que le voleur vient pour voler, égorger et détruire. Cette vie abondante consiste notamment à avoir un cœur et un esprit en paix. Et ici, dans Philippiens 4, au verset 6 et 7, il est question de la manière de faire l'expérience de la paix de Dieu. Écoutez, si vous mettez en pratique ce que disent les Écritures, Dieu tiendra sa promesse et vous donnera la paix. Et je sais qu'une personne me regarde en ce moment même. Écoutez, ce n'est pas un hasard. Dieu cherche à attirer votre attention. Il vous aime et il veut vous aider. Dans Philippiens 4, au verset 6, il est dit « Ne vous inquiétez de rien. Ne vous inquiétez de rien. Mais en toute chose, faites connaître vos besoins à Dieu par des prières et des supplications dans une attitude de reconnaissance. » Verset 7, « Et la paix de Dieu qui dépasse tout ce que l'on peut comprendre gardera votre cœur et vos pensées en Jésus-Christ. » Il dit donc de ne s'inquiéter de rien. Absolument rien. Ni de vos enfants, ni de votre mariage, ni de vos finances, ni de votre corps, ni de la sécurité de votre emploi, ni de l'économie, ni de votre avenir. Or, certaines personnes s'inquiètent de tout. Elles s'inquiètent sans cesse. Il y a vraiment très peu de choses qui ne les préoccupent pas. Mais l'Écriture dit de ne s'inquiéter de rien. D'accord? Comment vaincre cette habitude de s'inquiéter? Eh bien, il dit de prier. Ne vous inquiétez de rien, mais en toute chose, en toute circonstance, faites connaître vos besoins à Dieu par des prières et des supplications. Ne vous en inquiétez pas, priez à ce sujet, et lorsque vous priez, remettez la situation et toute l'angoisse qui l'accompagne entre les mains de Dieu. Quelqu'un dira, « Mais ne puis-je pas m'en inquiéter juste un peu ?» Non, pas même un peu. Laissez cela à Dieu. 1 Pierre 5, 7 dit, « Déchargez-vous sur lui de tous vos soucis, car lui-même prend soin de vous. » Vous savez, au chapitre 4 de l'évangile de Marc, Jésus a raconté cette remarquable parabole riche d'enseignements sur le semeur qui sème des graines. Et il explique qu'il s'agit du prédicateur qui annonce la parole de Dieu. Les graines tombent sur différentes sortes de terrains. Il dit que les oiseaux arrivent aussitôt, s'emparent de la graine et la volent avant qu'elle ait la possibilité de pénétrer dans la terre. Jésus a dit que cela représentait Satan. Il vient immédiatement pour voler la parole de Dieu. Pourquoi le diable veut-il s'emparer de la parole de Dieu? Parce que, mon ami, la parole de Dieu produit des résultats. Psaume 107:20, il a envoyé sa parole et les a guéris, il les a fait échapper à la tombe. L'apôtre Paul a dit, « Et maintenant, je vous confie à Dieu et au message de sa grâce, qui a la puissance d'édifier et de donner un héritage avec tous les saints. » Mon ami, si l'on vous vole la parole, on peut vous voler votre héritage. Si le diable peut vous voler la parole, il peut vous voler votre santé, votre guérison et votre paix. Ce que Dieu accomplit dans notre vie, il l'accomplit en envoyant sa parole, qui produit ensuite du fruit en nous. Le diable se moque que vous soyez beau ou belle, ou que vous ayez une magnifique voix. Ce qui l'intéresse, c'est la parole de Dieu. Il ne veut pas qu'elle s'établisse dans votre cœur, car vous devenez une menace pour lui, dès que la parole de Dieu s'y installe. Dans cette parabole, Jésus dit donc que les oiseaux viennent s'emparer de la graine. Il dit aussi que certaines graines tombe sur un sol pierreux, que d'autres tombent parmi les ronces, et que les ronces poussent et les étouffent. Puis lorsqu'il explique ce que cela signifie, il dit que les ronces qui poussent et étouffent la parole représentent les soucis, les inquiétudes et les préoccupations de ce monde. C'est l'un des moyens que le diable utilise pour étouffer la fécondité de la parole de Dieu dans la vie d'une personne. L'inquiétude, les soucis, l'angoisse. Vous devez donc combattre l'inquiétude et l'angoisse. Combattez-les comme vous combattriez un serpent venimeux. Ne les laissez pas entrer dans votre vie. La Bible amplifiée traduit ainsi 1 Pierre 5:7. Elle dit « Déchargez-vous sur lui de tous vos soucis, toutes vos anxiétés, toutes vos inquiétudes, toutes vos préoccupations, une fois pour toutes, car il prend soin de vous avec affection et veille attentivement sur vous. » Cela concerne les soucis liés à votre corps, les inquiétudes au sujet de votre santé, de vos factures, de votre famille, de votre avenir, tout ce qui vous préoccupe, déchargez-vous-en sur lui. Comment ? Dans ce verset Philippiens 4:6, il nous l'indique par la prière. Par la prière, la supplication et la reconnaissance, faites connaître vos besoins. Il nous donne en quelque sorte 3 étapes pour rompre avec l'habitude de nous inquiéter. D'accord, 3 étapes. Premièrement, la prière. Dans la langue grecque, il s'agit en réalité d'un terme général qui désigne notre adoration et notre consécration à Dieu. Nous entrons donc d'abord dans la présence de Dieu en l'adorant et en reconnaissant qui il est. Nous n'allons pas d'abord voir un ami, ni même notre pasteur, ni notre thérapeute. Nous entrons, avant tout, dans la présence de Dieu, nous reconnaissons qui il est et nous l'adorons. Tout d'abord, nous entrons dans ses portes avec reconnaissance, dans ses parvis avec des chants de louanges. Donc, avant toute chose, lorsque vous êtes tenté de vous inquiéter, allez vers Dieu, reconnaissez qui il est et adorez-le. Ensuite, après la prière, il est question de supplication. Dans la langue grecque, cela désigne littéralement une demande précise et détaillée concernant des besoins personnels. Voilà ce que signifie ce mot. Vous êtes entré dans la présence de Dieu, nous sommes entrés dans sa présence, puis nous lui faisons connaître nos demandes. Nous devons dire à Dieu ce dont nous avons besoin, ce que nous désirons, et nous devons être précis. Nous devons donner des détails. Quelqu'un dira « Écoutez, j'ai prié, j'ai dit à Dieu ce que je voulais, mais cela n'a pas marché. » Attendez, il nous a en réalité donné une 3e étape. Il dit « Ne vous inquiétez de rien. » Quelles que soient les circonstances, les saisons ou les situations. Mais, par la prière, j'entre dans la présence de Dieu, je l'adore et je reconnais qui il est. Par la supplication, je lui présente une demande précise et détaillée. Puis il ajoute dans une attitude de reconnaissance. Voilà la 3e étape. Vous le remerciez lorsque vous priez et présentez cette supplication parce qu'il vous a entendu et qu'il a répondu à cette demande précise. Vous le remerciez par la foi et vous le remerciez à l'avance. Permettez-moi de vous lire quelque chose. Il s'agit de 1 Jean 5, verset 14. Voici ce que dit 1 Jean 5, 14. Nous avons auprès de lui cette assurance. Si nous demandons quelque chose conformément à sa volonté, il nous écoute. Et si nous savons qu'il nous écoute, quelle que soit notre demande, nous savons que nous possédons ce que nous lui avons demandé. Nous savons que si nous demandons quelque chose conformément à sa volonté, il nous écoute. Quelqu'un dira, mais comment savoir si c'est la volonté de Dieu ? La parole de Dieu est sa volonté. Toutes les promesses de Dieu trouvent leur oui en lui. Si Dieu l'a promis, c'est sa volonté. Il n'a jamais promis quelque chose qui ne correspondait pas à sa volonté. Vous devez donc trouver une promesse qui réponde à votre besoin. Mon ami, passionnez-vous pour votre Bible. En fait, si vous ne deviez retenir qu'une seule chose, c'est probablement le meilleur conseil que je puisse vous donner. Passionnez-vous pour le livre de Dieu. Et si vous n'avez encore jamais commencé à le lire, commencez par le Nouveau Testament, par l'Évangile de Jean, puis poursuivez jusqu'à la fin. Lisez-le dans un esprit de prière, lentement, encore et encore, et méditez-le. Les promesses que vous y trouverez sont également pour vous. Et lorsque Dieu promet quelque chose, c'est sa volonté. Si nous demandons quelque chose conformément à sa volonté ou conformément à ce qu'il a promis, nous savons qu'il nous écoute. Et si nous savons qu'il nous écoute, nous savons que nous possédons les choses que nous lui avons demandées. Nous savons que nous les possédons. Comment ? Par la foi. Or, la foi, c'est la ferme assurance des choses qu'on espère, la démonstration de celles qu'on ne voit pas. Si je peux le voir, je n'ai pas besoin de foi pour cela. Lorsque la réponse se manifeste, la foi n'est plus nécessaire. Je n'en ai plus besoin pour cela. Mais jusqu'à ce que la réponse se manifeste, la foi est ma preuve. La foi est ma ferme assurance. Réfléchissez-y un instant. Jésus a dit, « Si vous demeurez en moi et que mes paroles demeurent en vous, vous demanderez ce que vous voudrez et cela vous sera accordé. » Si vous demeurez en moi, d'accord ? J'ai accepté Jésus comme mon Seigneur et mon Sauveur et il demeure en moi. Cette partie-là est réglée. Mais il dit ensuite « et ». Il ne s'agit pas seulement d'être sauvé, ni simplement d'avoir été régénéré par l'Esprit de Dieu et d'être devenu un enfant de Dieu. Et merci Seigneur pour cela. Mais il y a beaucoup d'enfants de Dieu. Comme il est dit dans Osée, mon peuple est détruit parce qu'il lui manque la connaissance. Dans Ésaïe chapitre 5, mon peuple sera déporté faute de connaissance. Mon ami, il est merveilleux que vous soyez sauvé. Il est merveilleux que vous soyez en route pour le ciel, mais vous ne ferez pas l'expérience de votre héritage et vous serez privé d'une grande partie de ce que Dieu désire vous faire vivre et des ressources dont il veut vous équiper dans cette vie si vous ne passez pas de temps dans son livre pour découvrir ce que Christ a accompli et préparé pour vous. Écoutez, beaucoup de gens vous considèrent peut-être comme le dernier des derniers. La personne qui a le moins de chances de réussir, celle à laquelle il ne penserait jamais pour être utilisé par Dieu afin d'accomplir quelque chose d'important. Mais vous savez quoi ? Si vous laissez la parole de Dieu demeurer dans votre cœur, vous pouvez devenir une véritable force pour Christ. Vous pouvez devenir une véritable force pour le royaume. Bien sûr, avec un esprit d'humilité, en rendant toute la gloire à Dieu, car sans lui, nous ne sommes rien. Mais lorsque la parole de Dieu demeure dans votre cœur, cela change absolument tout. Il existe une autre traduction de ce verset, Jean 15:7, réalisée par Kenneth West. C'était un grand spécialiste du grec et voici sa traduction. Jésus a dit dans Jean 15:7, « Mes paroles ont établi leur demeure en vous, je vous ordonne de demander sans délai tout ce que votre cœur désire pour vous-même et cela deviendra vôtre. » Donc si nous savons qu'il nous a entendus et que nous croyons posséder ce que nous avons demandé, il convient de le remercier. Revenons encore une fois à Philippiens 4. « Ne vous inquiétez de rien, mais en toute chose, par la prière, j'entre dans la présence de Dieu, je le remercie, je reconnais qui il est et je l'adore. Par la supplication, je présente une demande précise fondée sur ce qu'il a promis et conforme à sa volonté, dans une attitude de reconnaissance. » Je me souviens d'un homme que nous avions invité à prêcher à l'église. C'était un homme âgé qui avait grandi dans le sud des États-Unis. Il nous a raconté une histoire et a longuement parlé de sa mère et de ses petits pains au lait fermenté qu'elle préparait. Il venait d'une famille nombreuse, je crois qu'il avait 8 frères et sœurs. Il était le Benjamin. Il parlait de ses petits pains que préparait sa mère et de son sirop de canne, car elle faisait elle-même son sirop. Il disait que c'était absolument divin. Et tandis qu'il décrivait l'arôme de ses petits pains, tous les membres de l'assemblée en avaient l'eau à la bouche. Et pensaient, s'il vous plaît, terminez vite votre sermon, il faut que j'aille manger quelque chose. Il continuait son récit et expliquait qu'avec 8 frères et sœurs, l'énorme pile de petits pains que leur mère préparait disparaissait à toute vitesse jusqu'à ce qu'il n'en reste plus qu'un sur le plat. Il disait, c'était toujours moi qui obtenais le dernier parce que j'avais découvert le secret. Il disait, mes frères et sœurs étaient toujours fâchés contre moi parce que j'obtenais le dernier et ils n'ont jamais compris comment je faisais. Mais même si j'étais le plus jeune de la famille, je connaissais le secret. Lorsque tout le monde se précipitait et qu'il ne restait plus qu'un petit pain sur la table, même si quelqu'un d'autre tendait déjà la main pour le prendre, je disais, papa ? Il répondait, oui, mon fils. Et je disais, merci pour ce dernier petit pain, papa. Papa disait alors, donnez-lui ce petit pain. Et mes frères et sœurs se le passaient le long de la table jusqu'à l'endroit où j'étais assis sur une chaise, avec un coussin parce que j'étais le plus petit et le plus jeune de la famille. Il disait que le secret, c'était de dire merci, papa. Vous savez, dans les premières années de l'Église, notre équipe était plus réduite. J'étais beaucoup plus en contact avec chacun. Et je menais beaucoup de choses de front. Et je remercie Dieu de ce que nous avons aujourd'hui tant de personnes compétentes et ointes qui assument une grande partie de ces responsabilités. Cela me permet de me concentrer sur d'autres choses. À cette époque, nous avions notamment plusieurs personnes qui occupaient des fonctions de direction, des postes pastoraux et des fonctions créatives dans le domaine musical. Je les ai réunis et je leur ai dit, écoutez, si l'un de vos enfants participe à un événement particulier, s'il est récompensé pour quelque chose à l'école, s'il a une compétition sportive, un spectacle de danse, ou quoi que ce soit d'autre, s'il y a un événement important, venez simplement me le demander et vous pourrez quitter le travail plus tôt. Je veux que vous soyez présents aux événements de vos enfants. C'était vraiment ma volonté et je l'avais clairement exprimée. D'accord, c'est moi le patron. Je me souviens donc qu'un mardi, l'un des employés est venu me voir et m'a dit, « Mon fils a un match vendredi. Pourrais-je partir à 11h et ne pas revenir de la journée? J'aimerais aller voir le match de mon fils. » Je lui ai répondu, « Bien sûr, passez un bon moment. » Vous savez ce qu'il a fait? Il a dit, « Merci. » Il n'en avait pas encore fait l'expérience, mais il m'a remercié. Il connaissait ma volonté, je l'avais clairement exprimée. Je leur avais promis qu'ils pourraient s'absenter si leurs enfants avaient un événement, qu'il s'agisse d'un récital de piano ou de quoi que ce soit d'autre, ou encore s'ils étaient récompensés à l'école, peu importait. S'il y avait un événement important pour leur enfant, je voulais qu'ils y assistent. Il leur suffisait de me le demander et ils pouvaient y aller. Il me l'a donc demandé et j'ai accepté. Et il m'a dit merci. Eh bien, il l'a dit par la foi. Le vendredi n'était pas encore arrivé. Et si je ne l'avais finalement pas laissé partir? Et si j'avais changé d'avis? Non, il connaissait ma volonté. Je l'avais clairement exprimé. Sa demande était conforme à ma volonté. Il savait qu'il obtenait de moi ce qu'il avait demandé. Alors il m'a dit merci. Mais imaginons qu'après me l'avoir demandé le mardi, il revienne me voir le mercredi. Il me dirait, s'il vous plaît, pasteur Bayless, puis-je m'absenter vendredi? Mon fils a un match. Je répondrai, n'en avons-nous pas déjà parlé hier? Puis il reviendrait encore le mercredi après-midi en demandant, puis-je m'absenter vendredi? Ensuite, il reviendrait le jeudi matin, puis le jeudi après-midi avant de m'appeler chez moi le jeudi soir. Je me dirais, qu'est-ce qui ne va pas chez vous? Pourquoi continuez-vous à me poser la même question encore et encore? J'ai déjà clairement exprimé ma volonté. Cela aurait dû régler la question. Lorsque vous me l'avez demandé la première fois, j'ai dit oui. Mais s'il me demandait encore et encore, ce serait parce qu'il n'aurait jamais cru à ma première réponse. Et je pense que les chrétiens se comportent parfois ainsi avec Dieu. Nous lui demandons la même chose encore et encore. Nous continuons de prier sans cesse pour la même chose, au lieu de simplement dire « merci ». Une fois que nous avons trouvé sa volonté, nous lui adressons une demande conforme à celle-ci, nous lui disons merci et nous cessons de nous inquiéter. En fait, après cela, vous devez résister à la tentation de vous inquiéter de nouveau à ce sujet. Si nécessaire, ouvrez la Bible. Lorsque l'inquiétude vient frapper à votre porte au sujet de quelque chose pour lequel vous avez déjà prié, remerciez Dieu et dites, « J'ai remis tout mon fardeau au Seigneur, je me suis déchargé sur lui de mon souci, il prend soin de moi, alors inquiétude, si tu veux en parler à quelqu'un, va trouver Dieu, car c'est lui qui s'en occupe. Je ne l'ai plus entre les mains. » N'accordez plus aucune place à l'inquiétude après cela, car si vous recommencez à vous inquiéter, vous avez repris la situation en main. Vous l'avez retirée des mains de Dieu. J'ai lu un jour l'histoire d'un couple qui avait adopté une certaine pratique. Chaque fois qu'ils étaient confrontés à un problème ou à une situation susceptible de les inquiéter, ils s'asseyaient à la table de la cuisine. Ils prenaient une feuille de papier, y écrivaient le problème, puis posaient leurs mains dessus. Ils priaient avec ferveur en s'appuyant sur les promesses de Dieu, lui confiaient la situation, lui demandaient de leur donner de la sagesse et d'intervenir pour régler le problème. Ensuite, ils prenaient un moment pour remercier Dieu de les avoir entendus. Puis ils pliaient la feuille en deux. Tout en haut de la porte de la cuisine, ils avaient fixé un sac en papier sur lequel ils avaient écrit « Dieu ». En grandes lettres bien visibles. Ils montaient alors sur un escabeau et plaçaient la feuille dans le sac, mais ils avaient conclu un accord. Le mari avait dit à sa femme et la femme à son mari, « Si l'un de nous recommence un jour à s'inquiéter au sujet d'un problème pour lequel nous avons prié et que nous avons confié à Dieu, celui qui recommence à s'inquiéter devra monter sur l'escabeau et récupérer la feuille dans le sac. En effet, si nous recommençons à nous inquiéter, cela signifie que Dieu ne s'en occupe plus et que nous avons repris le problème. » Je pense que si certains d'entre nous étaient honnêtes, ils devraient reconnaître qu'ils passeraient beaucoup de temps sur cet escabeau à récupérer des feuilles dans le sac. Oh mon ami, lorsque vous donnez quelque chose à Dieu, laissez-le lui. Dieu veut que vous viviez libre de tout souci. Vous savez, Jésus a dit, « Venez à moi, vous tous qui êtes fatigués et courbés sous un fardeau, et je vous donnerai davantage de fardeaux. » Non. Il a dit, « Je vous donnerai davantage de soucis. » Non. Davantage de frustration et d'angoisse. Non. Écrasé sous les préoccupations et les soucis de la vie? Non. Jésus a dit, « Je vous donnerai du repos. » Il veut que nous connaissions le repos. Et c'est ce que dit le verset suivant de Philippiens. « Lorsque nous sommes tentés de nous inquiéter de quelque chose, au lieu de nous inquiéter, nous entrons dans la présence de Dieu, nous l'adorons, nous reconnaissons qui il est et nous lui adressons une demande détaillée, fondée sur ses promesses. » Puis nous lui exprimons notre reconnaissance par la foi. Nous le remercions, « Seigneur, je te remercie de m'avoir entendu. Je te remercie parce que ta parole est vraie. Je t'ai confié cette situation. Je ne m'en inquiéterai plus jamais. Je te l'ai donné. Merci d'avoir répondu. Merci d'avoir répondu. » Voilà ce que nous faisons. Et le verset 7 dit ensuite, « Et la paix de Dieu, qui dépasse tout ce que l'on peut comprendre, gardera votre cœur et vos pensées en Jésus-Christ. » C'est quelque chose que vous ne pouvez pas produire par vous-même. Elle dépasse tout ce que l'on peut comprendre. Et c'est la paix de Dieu. C'est la paix que Dieu lui-même possède. Dieu ne s'inquiète jamais, mon ami. Il n'est pas au ciel en ce moment à se tordre les mains en se disant « Qu'est-ce que je vais faire ?» Tous ces problèmes dans le monde, ces nations qui se dressent les unes contre les autres, je n'avais pas prévu

0: Et vous savez quoi? Dieu veut simplement que nous soyons en paix et que notre cœur ne soit pas agité. C'est sa volonté pour vous. Et j'aime ce qui est dit ici. Et la paix de Dieu, qui dépasse tout ce que l'on peut comprendre, gardera votre cœur et vos pensées en Jésus-Christ. Pour que tout cela fonctionne, Jésus doit être au centre. Parmi ceux qui me regardent, je sais que certains sont tourmentés par l'inquiétude. Peut-être ne comprenez-vous même pas pourquoi vous m'avez écouté aussi longtemps. Et vous vous dites peut-être que si j'essaie cette méthode, écoutez, cela ne fonctionnera pas si Jésus n'est pas au centre de votre vie. Tout cela fonctionne parce que nous avons une relation avec lui. Il est la source de toute chose. Il est au centre de tout. Il nous donne cette paix en Jésus-Christ. Et si vous ne lui avez encore jamais ouvert votre cœur, je vous invite à le faire maintenant. Il ne s'agit pas de rites religieux. Il ne s'agit pas de cérémonies vides de sens. Il s'agit d'entretenir une relation vivante, concrète et personnelle avec Jésus qui est mort sur la croix pour vos péchés et qui est ressuscité afin que vous puissiez être déclaré juste devant Dieu. Je sais que certaines personnes écoutent et se demandent « Mais pourquoi Jésus devait-il mourir ? Pourquoi dois-je croire que le Fils de Dieu est mort pour moi et qu'il est ressuscité ? Si nous sommes réellement séparés de lui, pourquoi Dieu ne pouvait-il pas simplement dire « Vous êtes pardonné ?» Après tout, il est Dieu, pourquoi ne pouvait-il pas simplement déclarer que toute l'humanité était pardonnée ? S'il est un Dieu d'amour ? Oui, il est un Dieu d'amour, mais il est également un Dieu de justice. Et la justice exige que le péché soit expié. Je pense que chacun d'entre nous le sait au fond de son cœur. Si quelqu'un commet un crime odieux, le juge ne lui dit pas « Vous pouvez partir ». Veillez simplement à ne pas recommencer. Non, nous dirions que ce juge est injuste. Nous comprenons qu'une sanction doit être prononcée. Si quelqu'un fait subir des atrocités à un autre être humain et lui fait volontairement du mal, alors que vous savez qu'il risque de recommencer, le juge ne lui dit pas « Vous êtes pardonné, vous pouvez partir, tout va bien ». Non, Dieu est un Dieu d'amour, mais il est aussi un Dieu de justice. Et nous n'avons pas seulement péché contre d'autres personnes. La Bible dit « Tous ont péché et sont privés de la gloire de Dieu ». Nous avons péché contre un être infiniment supérieur à l'homme. Nous avons péché contre le Créateur. En raison de sa nature juste, Dieu ne pouvait pas fermer les yeux sur notre péché. Mais parce qu'il est amour, il n'a pas fermé les yeux sur nous. Il a envoyé son Fils mourir à notre place. Dieu a fait retomber sur son propre Fils le châtiment de vos péchés. Jésus est mort sous le poids et les conséquences de votre péché et du mien, et il l'a fait volontairement. Après 3 jours et 3 nuits, les exigences de la justice éternelle de Dieu avaient été satisfaites. Jésus est ressuscité. Et l'Écriture dit que si vous croyez cela, si vous l'accueillez comme votre Seigneur et votre Sauveur, et si vous lui soumettez votre cœur, le Saint-Esprit viendra vous transformer. Il fera de vous un fils ou une fille de Dieu. Et si vous n'avez encore jamais fait appel au nom de Jésus, mon ami, faites-le aujourd'hui. Il vous aime, il est mort pour vous, il est ressuscité pour vous, et il veut que vous le connaissiez. À très bientôt. Que Dieu vous bénisse.
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Première épître aux Thessaloniciens, chapitre 3, l'envoi de Timothée. C'est pourquoi, ne pouvant plus supporter d'attendre davantage, nous avons préféré rester seuls à Athènes. Nous vous avons envoyé notre frère Timothée, qui collabore avec nous au service de Dieu dans l'annonce de l'Évangile de Christ. Nous l'avons chargé de vous affermir et de vous encourager dans votre foi, afin que personne ne vienne à vaciller dans les détresses par lesquelles vous passez. Vous savez vous-même qu'elles font partie de notre lot. Lorsque nous étions parmi vous, nous vous avions prévenu que nous aurions à souffrir de nombreuses détresses. Et c'est ce qui est arrivé, vous le savez bien. Ainsi, ne pouvant supporter d'attendre davantage, j'ai envoyé Timothée pour prendre des nouvelles de votre foi. Je craignais que le tentateur ne vous ait éprouvé au point de réduire à néant tout notre travail. Les bonnes nouvelles de Thessalonique. Mais voici que Timothée vient de nous arriver de chez vous. Il nous a rapporté de bonnes nouvelles de votre foi et de votre amour. Il nous a dit en particulier que vous conservez toujours un bon souvenir de nous et que vous désirez nous revoir autant que nous désirons vous revoir. Aussi, frères et sœurs, au milieu de nos angoisses et de nos détresses, vous nous avez réconfortés par la réalité de votre foi. Oui, maintenant, nous nous sentons revivre puisque vous tenez bon dans votre vie avec le Seigneur. Comment, en réponse, pourrions-nous assez remercier notre Dieu pour vous, pour toute la joie que vous nous donnez devant lui? C'est pourquoi, nuit et jour, nous lui demandons avec instance de nous accorder de vous revoir et de compléter ce qui manque à votre foi. Prière. Que Dieu notre Père lui-même et notre Seigneur Jésus aplanissent notre chemin jusqu'à vous. Que le Seigneur vous remplisse jusqu'à en déborder d'amour les uns pour les autres et envers tous les hommes, à l'exemple de l'amour que nous vous portons. Qu'il affermisse ainsi votre cœur pour que vous soyez saints et irréprochables devant Dieu notre Père au jour où notre Seigneur Jésus-Christ viendra avec tous ses saints anges.

0: La météo pour ce lundi 14 septembre, quelques passages nuageux persistent de la Manche à la Belgique. Le grand beau persiste ailleurs avec deux fortes chaleurs quand même au sud et une chaleur plus modérée au nord. Les températures pour ce lundi matin, 15 degrés pour Lille et Brest, 16 degrés pour Strasbourg, Lyon, Toulouse et Biarritz, 17 degrés pour Paris et Bordeaux, 18 pour Nice, 19 à Marseille, 20 degrés à Perpignan et 21 pour Bastia. Et pour ce lundi après-midi, 24 degrés le long de la Manche, 24 degrés également pour l'Alsace, 26 en région parisienne, 27 à 29 degrés sur la Côte d'Azur, mais jusqu'à 31 en Occitanie et 32 degrés attendus en Nouvelle-Aquitaine. Strasbourg, Lyon, Toulouse et Biarritz, 17 degrés pour Paris et Bordeaux, 18 pour Nice, 19 à Marseille, 20 degrés à Perpignan et 21 pour Bastia. Et pour ce lundi après-midi, 24 degrés le long de la Manche, 24 degrés également pour l'Alsace, 26 en région parisienne, 27 à 29 degrés sur la Côte d'Azur, mais jusqu'à 31 en Occitanie et 32 degrés attendus en Nouvelle-Aquitaine.
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0: Bonjour, deux enquêtes sont en cours, l'une judiciaire, l'autre technique, après le déraillement du TER reliant Rouen à Caen qui a fait 44 blessés vendredi soir, au cœur des interrogations, la présence d'un rat et aux abords de la voie. Le Monde publie un vaste sondage reprenant 6 scénarios pour la prochaine présidentielle avec 13 000 personnes interrogées par l'Institut Ipsos BVA. Dans 4 scénarios sur 6, c'est Jean-Luc Mélenchon qui se qualifierait au second tour. Entre 33 et 35% des Français interrogés ont l'intention de voter pour la candidate du Rassemblement National, suivie dans 4 scénarios sur 6 par celui de la France Insoumise, accédant comme elle au second tour avec 15,5% à 17% des intentions de vote. Les Français attendent par ailleurs de la présidentielle à 71% un vrai changement social et politique contre 51% avant la présidentielle de 2022. Un avion biplan s'est écrasé hier pour une raison encore indéterminée dans le Var. Le pilote, un général de l'armée de l'air à la retraite, et sa passagère ont été tués. Le Fonds d'indemnisation des victimes des pesticides a publié son rapport d'activité pour l'année 2025. Le nombre de dossiers est en hausse. Le seuil des 1000 demandes d'indemnisation enregistrées en une année d'exercice a été franchi. Sur les 1044 dossiers envoyés l'an dernier, 20 concernent des enfants exposés en période prénatale. L'opposition de gauche devance l'alliance entre la droite et l'extrême droite, cette dernière perdant du terrain aux législatives en Suède d'après des sondages de sortie des urnes publiés à la fermeture des bureaux de vote hier. Elle est créditée de 51,3% des suffrages contre 46,8% pour la droite appuyée par l'extrême droite. Des démocrates de Suède qui reculeraient ainsi pour la première fois depuis leur entrée au Parlement en 2010. C'est la fin de ce flash, une très bonne journée à toutes et à tous. Bonjour, Football Ligue 1. En match de clôture de la quatrième journée, hier soir, le PSG a enfin décroché son premier succès en L1 sur la pelouse de Brest, 1-0 grâce à un but de Ferran Torres. En début de rencontre, le club de la capitale se replace en milieu de tableau, il est 7e à égalité avec son adversaire du soir. Dans les autres rencontres programmées hier au terme d'un match très animé, Le Mans et Lens se sont quittés dos à dos, 2 buts partout. Un point du nul qui n'arrange pas les Lensois candidats à l'Europe. Basket, l'équipe de France s'est inclinée en finale de la Coupe du Monde. Hier soir, elle a été battue par les États-Unis 97 à 79 sur le parquet de l'Uber Arena de Berlin. D'abord en tête, les joueuses de Jean-Aimé Toupane ont perdu le fil du match en seconde période. Les Bleus, qui disputaient leur première finale mondiale, trébuchent donc sur la dernière marche. 2 ans après leur défaite pour un petit point en finale des Jeux Olympiques à Paris, elles subissent donc une nouvelle fois la loi des Américaines. Rugby top 14, une victoire écrasante, c'est le moins qu'on puisse dire. Le Stade Toulousain a en effet dynamité hier soir son principal rival pour le titre, à savoir l'Union Bordeaux-Bègles. Score final 48-12, 7 essais à 2. Cyclisme, Henrik Maas a profité de la chute de Tadej Pogacar et du forfait de Jonas Vingegaard pour remporter le Tour d'Espagne, son tour national qui plus est. Le coureur de la Movistar, âgé de 31 ans, écrit ainsi la plus belle ligne de son palmarès. Volleyball, après avoir pris le meilleur sur la Suisse puis la Turquie pour entamer l'Euro 2026 sur le parquet de Cluj-Napoca, les Bleus ont confirmé hier face à la Lettonie une 3e victoire en autant de matchs, ce qui leur permet de pointer en tête du groupe D devant l'Allemagne qui a le même bilan et qui sera le prochain adversaire des Français dès demain, mardi. C'est la fin de ce Flash Sport, une très bonne journée à notre écoute.
1: Bonjour bien-aimés, c'est Pasteur Josette qui vous parle. Donc le titre de mon message, c'est la révélation. Qu'est-ce que la révélation ? La révélation, c'est la parole de Dieu. C'est Jésus révélé à notre cœur comme Seigneur et Sauveur personnel. Dans le psaume 119, 130, il est dit « La révélation de ta parole est claire, elle donne de l'intelligence au simple. » Toute révélation, mes amis, donnée par Dieu, sont déjà écrites dans sa parole, parce que Dieu ne nous donnera jamais une autre révélation venant d'une autre source, car Jésus a dit dans Apocalypse 22, 18, « Je le déclare à quiconque entend les paroles de la prophétie de ce livre, si quelqu'un ajoute quelque chose, Dieu le frappera des fléaux décrits dans ce livre, et si quelqu'un retranche quelque chose des paroles du livre de cette prophétie, Dieu retranchera sa part de l'arbre de vie et de la ville sainte décrit dans ce livre. Jésus, mes amis, est l'alpha et l'oméga. Il est le premier et le dernier. Parfois, les gens vont venir, « Dieu m'a donné une révélation. » Ah bon ? Qu'est-ce que cette révélation ? Et bien souvent, cette révélation n'a rien à voir avec la parole de Dieu. Ne recevez pas cela. La révélation, c'est la parole de Dieu en nous qui s'éclaire. La révélation de ta parole nous éclaire. Vous savez, il y a une différence entre le logos et le rhéma. Le rhéma, c'est la parole de Dieu qui est éclairée pour nous dans notre cœur. Et le logos, c'est la parole écrite. Et ce que nous devons désirer le plus possible, c'est le rhéma de Dieu en nous. Parce que c'est le rhéma qui nous donnera la foi dans notre cœur. Dans Matthieu 16, 13 à 17, Jésus étant arrivé dans le territoire de Césarée de Philippe, demanda à ses disciples, « Qui suis-je au dire des hommes ? Moi, le Fils de l'homme. » Ils répondirent, « Les uns disent que tu es Jean-Baptiste, les autres Élie, les autres Jérémie et l'un des prophètes. Et vous, leur dit-il, qui dites-vous que je suis ? » Simon-Pierre répondit, « Mais tu es le Christ, le Fils du Dieu vivant. » Jésus, reprenant la parole, lui dit, « Mais tu es heureux, Simon, fils de Jonas, car ce ne sont pas la chair et le sang qui t'ont révélé cela, mais c'est mon Père qui est dans les cieux. » Bien-aimé, personne ne peut se glorifier d'avoir reçu une révélation, car la chair et le sang ne peuvent pas nous aider dans ce domaine. Seul l'Esprit du Seigneur peut le faire. Et la révélation, c'est une grâce de Dieu. Pierre, par exemple, il ne méritait pas aux yeux des hommes de recevoir une révélation de la part de Dieu, car il a régné son Seigneur 3 fois. Mais Dieu a révélé à Pierre son fils, et Pierre est devenu un grand apôtre. Pourquoi ? Parce qu'il avait la révélation que Jésus était le Fils de Dieu. Ça ne l'a pas empêché de faire des erreurs, mais il avait la révélation. Il savait que Jésus était le Fils de Dieu. Et parce qu'il savait que Jésus était le Fils de Dieu, Pierre s'est repenti après avoir renié Jésus. Voyez-vous, dans le peuple du Seigneur, il y a ceux qui reçoivent beaucoup de révélations et puis il y a ceux qui reçoivent moins. Dans Luc 12, 47, Jésus nous dit « Le serviteur qui, ayant connu la volonté de son maître et qui n'a rien préparé et n'a pas agi selon sa volonté, sera battu d'un grand nombre de coups, mais celui qui, ne l'ayant pas connu, a fait des choses dignes de châtiment, sera battu de peu de coups. On demandera beaucoup à qui l'on a beaucoup donné, et l'on exigera davantage de celui à qui l'on a beaucoup confié. » Voyez-vous, si nous avons reçu des révélations de la part du Seigneur, si le Seigneur a rempli notre cœur de sa lumière, nous sommes appelés à partager cette parole rhéma, cette parole de révélation autour de nous, parce que c'est cette parole rhéma qui va aider les autres à rentrer dans la révélation. La révélation ou le rhéma, la connaissance de la parole de Dieu, c'est quelque chose qui se passe à l'intérieur du cœur. Tu ne peux pas connaître Dieu avec ta chair. C'est un privilège, la révélation, le rhéma, mais c'est aussi une responsabilité. Moi, je vais vous dire le premier rhéma que j'ai eu de ma vie. Je ne savais pas que c'était un rhéma. J'avais jamais entendu parler de ça, de ma vie. Mais je me rappelle, un jour, je lisais la Bible et puis je lis Actes 16, 31. Et je lis, « Si tu crois au Seigneur Jésus, tu seras sauvé, toi et toute ta famille. » Et là, vraiment, c'est comme si Dieu m'avait parlé à moi personnellement. Alors donc, quelques temps tard, j'ai l'occasion de discuter avec un pasteur. Et je lui dis, « Ah, mais tu sais, de toute façon, moi je crois que ma famille sera sauvée, que mes enfants seront sauvés. » Et le pasteur, il me dit, « Ah non, non, non, non, non, non, de toute façon, tu sais, il y a plein de pasteurs, leurs enfants sont pas sauvés, ils font même des bêtises, etc., etc. » Ah bon ? Mais écoute, c'est bien ce que tu me dis là, mais pourquoi ? Alors dis-moi pourquoi, mon ami, il s'est marqué là dans la parole de Dieu. Moi, j'arrivais pas à comprendre que si Dieu il l'avait marqué, c'était pas vrai. Et c'est après, avec le temps, que j'ai compris que cette parole que Dieu m'avait donnée, c'était un rhéma pour moi. C'était un rhéma. Et aujourd'hui, je sais dans mon cœur, je sais que je sais que je sais que je sais que moi et ma famille, nous serons sauvés. Je sais que je sais que je sais que toute ma famille connaîtra le Seigneur. Alors c'est vrai, peut-être je vois pas pour le moment. Bon, mes enfants sont sauvés, mes petits-enfants sont sauvés, mais mes frères et sœurs pas encore. Je vois pas pour le moment. Mais si Dieu l'a dit, il l'a dit. Si Dieu l'a dit, il l'a dit. Il l'a pas dit simplement écrit, il l'a dit à mon cœur. Le but de la révélation, c'est de te faire connaître Jésus, de te faire savoir qui il est, pourquoi il est venu, et de te faire connaître toi-même, et aussi de te donner la foi en Jésus. C'est la révélation, c'est le rhéma qui nous conduit dans l'humilité, l'obéissance, n'est-ce pas? Parce que si nous sommes orgueilleux, nous n'avons rien compris de Dieu. Si nous sommes orgueilleux, nous n'avons pas encore connu qui était Jésus. Vraiment, je dis, Seigneur, comment on peut être orgueilleux quand on comprend qui est Jésus et qu'est-ce que nous sommes à côté de lui, mon Dieu, mais nous ne sommes rien. Nous ne sommes que des créatures, n'est-ce pas? Alors c'est vrai, il nous a donné beaucoup de choses. Il a fait de nous des hommes et des femmes de Dieu. Il nous a donné ses capacités, ça, beaucoup de choses. Mais qui sommes-nous? Est-ce que nous pouvons dire que nous pouvons guérir les malades? Est-ce que nous pouvons dire que nous pouvons ressusciter les morts? Non, nous ne pouvons rien faire. Si Jésus n'agit pas en nous, nous sommes incapables de faire quoi que ce soit. Donc c'est pour ça que nous n'avons pas le droit d'être orgueilleux. L'orgueil, je le dis toujours, ça pue au nez de Dieu, ça pue au nez de Dieu. Et vous savez, l'orgueil, mes amis, c'est le premier péché de Satan. Il a dit « Je m'élèverai et je serai semblable au Très-Haut ». C'est pour ça aujourd'hui, il y a des gens qui disent, et moi je suis pas du tout d'accord avec ça, que nous, on est des dieux. Mais non, on n'est pas des dieux, mes amis. On est des créatures. Croyez-moi, si on était des dieux, on serait sûrement avec nos défauts, avec nos péchés, parce qu'on en a tous. Hein. Faut pas croire qu'on est parfait. Il n'y a pas d'homme et de femme parfaite. On est parfait par le sang de Jésus, point à la ligne. N'est-ce pas? Alors, quand on dit, oui, moi, je suis Dieu, je suis puissant, etc., etc., oui, alors, bien sûr, je suis plus que vainqueur, oui, je suis guérisseur, je le confesse, etc. Mais qui sommes-nous pour nous comparer à Dieu? Nous ne sommes pas Dieu. Et nous sommes loin d'être des dieux. Hein. C'est ce que Satan, il voulait. Il voulait être semblable au Très-Haut. Et aujourd'hui, vous savez, dans le monde, il y en a plein qui font partir cette doctrine en disant que nous, on est des dieux. On a la capacité de créer par nos paroles. On a la capacité, etc. Mais attends, comment tu veux créer? C'est Dieu qui crée, c'est pas toi. Toi, tu parles, c'est Dieu qui crée. Alléluia. Dans Jérémie 33:3, Jésus a dit « Invoque-moi, je te répondrai, je t'annoncerai de grandes choses cachées, des choses que tu ne connais pas. » Si tu veux avoir la révélation, le rhéma dans ton cœur du Seigneur, tu dois le demander de toutes tes forces. Si tu es occupé aux choses de la terre, tu n'auras pas le temps de chercher sa face. Le Seigneur l'a dit, tu ne peux pas servir de maître. Et si tu sers le monde, il va te donner des révélations. Bien sûr, il va t'en donner. Mais il va te donner des révélations de souffrance, de misère, de tristesse. Voilà les révélations que tu vas recevoir dans le monde. Et si tu sers Dieu, il va te révéler les choses cachées, celles qui sont dans son cœur. Et voici, bien-aimé, une bonne prière que tu peux faire au Seigneur. Moi, j'aime bien prier la parole de Dieu dans Éphésiens 1:16. C'était l'apôtre Paul qui priait donc pour l'Église et il disait « Je ne cesse de rendre grâce à Dieu pour vous. Je fais mention de vous dans mes prières afin que le Dieu de notre Seigneur Jésus-Christ, le Père de gloire, vous donne un esprit de sagesse et de révélation. » Et bien aimé, vous pouvez prier pour vous-même en disant « Seigneur, merci parce que tu me donnes un esprit de sagesse et de révélation. » Et la Bible dit que si tu demandes quelque chose selon la volonté de Dieu, il te le donne. Merci parce que tu donnes un esprit de sagesse et de révélation à ma femme, à mon mari, à mes enfants, etc., etc. Sans vous oublier, n'oubliez pas de prier pour vous-même. Ensuite, il est dit dans sa connaissance. Alors, que Dieu illumine les yeux de votre cœur pour que vous sachiez quelle est l'espérance qui s'attache à son appel, quelle est la richesse de la gloire de son héritage qu'il réserve aux saints et quelle est envers nous qui croyons l'infinie grandeur de sa puissance se manifestant avec efficacité par la vertu de sa force. Il l'a déployée en Christ en le ressuscitant des morts et en le faisant asseoir à sa droite dans les lieux célestes, au-dessus de toute domination, de toute autorité, de toute dignité, de tout nom qui peut être nommé, non seulement dans ce siècle présent, mais encore dans le siècle à venir, etc., etc. Alors moi, vous savez ce que j'ai fait? Cette prière-là, je l'ai pris, je l'ai notée, n'est-ce pas? Et je l'ai mis à moi, que Dieu se manifeste à moi avec efficacité par la vertu de sa force. Alléluia! Merci Seigneur, parce que tu illumines les yeux de mon cœur, afin que je sache quelle est l'espérance qui s'attache à ton appel. Et puis, je l'ai enregistré donc sur une petite cassette, et puis je l'écoute, et je la dis en même temps. Alléluia. Et vous savez, cette parole, elle pénètre dans mon cœur. Pourquoi le but de la révélation? Eh bien, Dieu nous révèle par l'Esprit les choses qui ont été acquises par le Seigneur lors de sa mort et de sa résurrection. Vous savez, les chrétiens, ils n'ont pas compris tout ce que Jésus avait fait pour eux à la croix. Des fois, les chrétiens, ils vivent comme des comme des misérables, comme des gens toujours frustrés, comme des gens toujours malades, comme des gens toujours déçus, comme des gens toujours avec le rejet, avec toutes sortes de choses. Pourquoi ? Parce qu'ils n'ont pas compris qui ils sont, parce qu'ils n'ont pas compris qu'est-ce que Dieu a fait pour eux à la croix? Qu'est-ce qu'ils sont devenus? Pour Dieu, des nouvelles créatures. Vous êtes des nouvelles personnes. Et parce qu'on n'a pas compris ça, alors on vit pas à la mesure de ce que Dieu a fait pour chacun d'entre nous. Voyez-vous, la révélation, le réma, c'est la mise à la lumière d'un fait accompli pour nous par le Seigneur. Comment va venir la révélation? Comment va-t-elle entrer dans notre cœur lorsque nous méditons sur la parole de Dieu, lorsque nous la proclamons, la parole de Dieu, n'est-ce pas? Par exemple, moi, quand je prie, je vous assure, c'est tout à fait naturel, je dis à Dieu, « Seigneur, je te remercie parce que tu m'as délivré de la puissance des ténèbres. » Tu m'as arraché de la puissance des ténèbres. C'est marqué dans la Bible. Je me pose même pas la question. Je sais, je prie la parole de Dieu. Et ça, c'est la meilleure façon de prier. C'est de prier la parole de Dieu. Si je prie la parole de Dieu, je suis sûre que je serai exaucée. Alléluia. Parce que la parole de Dieu, c'est la révélation de notre cœur. Alors nous devons savoir que cette chose a été dite, et pour la savoir, il faut l'entendre, n'est-ce pas ? Que Dieu soit béni pour les serviteurs et les servantes qui prêchent le réma, qui prêchent la parole, qui percent le cœur. Vous savez, des fois on va à l'église, on entend des prédications, oh là là, c'est très bien monté, très bien, perfectionné, bien expliqué, mais ça touche pas le cœur, ça touche l'intelligence. Et alors, bah, évidemment, il y avait pas le réma là-dedans, donc ça rentre dans une oreille et puis ça sort de l'autre. Et puis des fois, on va entendre une prédication. Et puis cette prédication, bah, elle est pas bien dite, avec un français moyen. Mais il y a pas des grandes choses qui ont été dites, mais une parole, une simple parole, un simple réma dans ton cœur, ça va changer ta vie. Alors pour avoir un réma, tu dois l'entendre ou tu dois le lire. Je vous l'ai dit, moi, le premier réma que j'ai eu dans mon cœur, c'est en le lisant. C'est pour ça que vous devez lire la parole de Dieu. Vous savez, j'ai entendu qu'il y a eu un sondage qui a été fait, et il paraît qu'il y a que 2% de chrétiens qui lisent leur Bible tous les jours. Quelle tristesse! Mon Dieu, vous vous rendez compte? On a un trésor là, et on le met sur le placard jusqu'à dimanche prochain. Alors ensuite, la deuxième chose, pour que la révélation, elle grandisse dans notre cœur, nous devons savoir que la chose est vraie. C'est-à-dire, nous devons savoir si Dieu a dit que je suis guéri, eh bien je le crois. Alléluia. Et nous devons demeurer, nous devons persévérer dans la foi à la parole écrite, dans la foi à la parole de Dieu dans notre cœur. Vous savez, concernant ma vie personnelle, combien de fois que l'ennemi est venu me dire « Mais tu es dingue, Josette, tu crois que ta famille va être sauvée ?» Vous savez que je suis une zigane, je vous l'ai toujours dit. Et chez nous, les gitans, ben, il y a beaucoup de magouilles, beaucoup de choses comme ça. Ben, c'est notre péché, voilà, c'est notre péché. Et puis, chez moi, ben, on vend des bijoux, il y a toujours des trafics, enfin bref. Et puis, le diable, il me dit, tu crois que ta famille, elle va donner sa vie à Jésus? Non, mais regarde, c'est des voleurs, c'est des ci, c'est des là. T'as un frère en prison depuis 25 ans, tu crois qu'il va donner sa vie à Jésus, celui-là? Oh, et puis enfin bref, alors, c'est vrai que des fois, ça me tourmente dans mon cœur. Puis après, je dis, oui, ils vont donner leur vie à Jésus. Parce que la Bible dit que moi et ma famille, nous serons sauvés. Alléluia. Et je fais taire l'ennemi parce que Dieu l'a dit à mon cœur. Et parce que Dieu l'a dit à mon cœur, je le crois. L'ennemi, vous savez, il veut toujours nous faire douter de la révélation. Et ses moyens, les moyens qu'il utilise, eh ben, c'est le mensonge, hein. Dieu a-t-il réellement dit que ta famille serait sauvée? Dieu a-t-il réellement dit? Il utilise aussi les circonstances adverses, les difficultés qu'on voit, il utilise aussi les symptômes. Mais Dieu a-t-il réellement dit que Jésus avait porté tes maladies à la croix du calvaire? La révélation, le rhéma, est toujours suivi d'un acte de foi. Exemple, j'ai entendu que Jésus-Christ est mon Seigneur et mon Sauveur. Je le reçois dans mon cœur. Exemple, j'ai compris que Christ m'a guéri. Je le remercie et j'agis comme si j'étais guéri. Vous savez, les fois les gens ils rigolent, j'ai dit, au lieu de dire « Je suis malade, complètement malade », chantez « Je suis guéri, complètement guéri ». Même si vous avez mal au dos, même si vous avez mal les pieds, « Je suis guéri ». Oh, Satan, il est dans une colère. J'ai compris que j'ai le Saint-Esprit. Personne ne me l'a dit, j'ai compris, Dieu me l'a dit. Alors j'ai fait les œuvres de Dieu, mais les hommes ils disent que t'as pas le Saint-Esprit, que tu peux pas avoir le Saint-Esprit, t'es une panne. Ils disent que tu peux pas servir Dieu. Ah, c'est pas ce que dit la Bible. Dieu il a dit à mon cœur que je pouvais faire les mêmes choses que lui si je croyais en lui. J'ai compris que je dois obéir à Dieu et je me fais baptiser. J'ai compris, j'ai reçu la révélation que je dois donner pour l'œuvre de Dieu. Alors je donne, alléluia. On n'a pas besoin de me faire une tartine toutes les semaines pour que je mette dans la corbeille. Je sais que je dois donner à Dieu parce que Dieu me l'a dit. Point à la ligne. Alléluia, Jésus, le Seigneur, il ne peut être connu que par une révélation. Et nous devons, bien aimés, écouter la parole de Dieu avec notre cœur et lire la parole de Dieu. Voilà, je vais vous laisser aujourd'hui. Je vais vous laisser avec Mylène. C'est un message assez court, mais Dieu voulant, je vous parlerai encore du rhéma et vous montrerai des personnes qui ont eu des rhémas dans la parole. Voyez-vous, je pensais à ça en étudiant ce message et qui ont vu les choses de Dieu s'accomplir.
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2: Bienvenue dans notre émission « La vérité de l'Évangile ». Aujourd'hui, je continue une série intitulée « Ne limitez pas Dieu ». C'est un enseignement qui a transformé ma vie. Et si vous avez écouté et reçu ce que j'ai dit, je sais que cela changera aussi la vôtre. Je considère le moment où le Seigneur m'a parlé sur le sujet, le 31 janvier 2002, comme la deuxième rencontre la plus importante que j'ai jamais eue avec le Seigneur, sans compter le fait d'être né de nouveau. C'est le 23 mars 1968 que le Seigneur s'est vraiment révélé à moi, et cela a radicalement changé ma vie. Puis le 31 janvier 2002, le Seigneur m'a parlé par le verset 41 du psaume 78 et m'a dit que je le limitais par mes petites pensées. Et cela a révolutionné nos vies. Et bien sûr, il est difficile de mesurer la croissance du ministère en termes de bâtiments, d'argent ou de choses matérielles, parce que ce n'est pas ce que l'on recherche, mais ce sont concrètement les choses les plus faciles à mesurer. L'objectif du ministère est de changer la vie des gens, ce qui est plus difficile à mesurer, parce que tout le monde ne me dit pas ce qu'il se passe. Je ne le sais pas ou je ne m'en souviens pas, mais en ce qui concerne les moyens matériels, je peux les mesurer. Lorsque le Seigneur m'a parlé en 2002, je le limitais par ma vision trop étroite, même dans le domaine matériel. Le bâtiment que nous possédions à l'époque et qui avait été payé valait moins de 200 000 $, auquel il faut sans doute ajouter la valeur de certains de nos équipements. Aujourd'hui, nos actifs dépassent largement les 100 millions de $. C'est tout simplement phénoménal. Vous savez, de 200 000 à 1 million de $, c'est 5 fois plus. Et en multipliant encore par 100, cela correspond à nos actifs aujourd'hui. Comme je l'ai dit, ce n'est pas la raison d'être du ministère, mais cela montre que lorsque le Seigneur m'a parlé et m'a dit que je le limitais, cela a juste fait sauter le couvercle. Cela a radicalement changé mon ministère, sa portée, et la même chose se produira pour vous. Je crois vraiment que nous limitons Dieu par nos pensées trop étroites. J'ai donc parlé de ce sujet pendant 2 semaines. Je débute aujourd'hui ma 3e semaine. J'ai déjà donné beaucoup d'explications. Et à la fin de la semaine dernière, nous avons parlé du fait que je limitais Dieu parce que j'avais finalement atteint un niveau de réussite suffisant pour ne plus être confronté à une crise permanente. Notre chiffre d'affaires avait doublé entre janvier 2000 et janvier 2002. Je me sentais à l'aise. Et l'une des raisons pour lesquelles je limitais l'action de Dieu était que je n'avais plus besoin de me forcer et que j'appréciais pouvoir enfin me détendre. Je suppose que l'on peut appeler cela de la paresse, ou si l'on veut être politiquement correct, ou plus nuancé, j'étais simplement satisfait et je ne souhaitais pas être à nouveau mis à l'épreuve. Je craignais aussi le rejet qui en résulterait. Et je sais qu'au fur et à mesure que l'on avance en responsabilité, on s'expose davantage aux critiques. Et je n'aimais pas l'idée d'être l'objet de critiques. Si vous aimez être critiqué, je pense que vous n'êtes pas normal. Je n'aimais pas ça. Et je craignais d'être critiqué. J'avais peur d'attirer davantage l'attention sur moi. Aujourd'hui, je voudrais expliquer une chose qui va surprendre certains d'entre vous. Car la plupart des gens n'ont jamais pensé qu'ils pourraient craindre ce genre de choses. Je craignais de réussir. Et je sais que beaucoup de gens se disent qu'ils ne craindraient pas le succès. Ils désirent réussir. Mais je vais l'expliquer en vous montrant quelques exemples tirés des Écritures. Je suis certain que chaque personne qui regarde ce programme peut se souvenir de quelqu'un qui, après avoir commencé en toute honnêteté et animé par de bonnes intentions, a été ruiné par sa propre réussite. Le verset 18 du chapitre 16 des Proverbes dit que l'arrogance précède la ruine et l'orgueil précède la chute. Lorsque vous vous laissez gagner par l'orgueil, je vous garantis que ce n'est qu'une question de temps avant que vous ne vous effondriez. Il y a tellement d'écritures à ce sujet. Proverbe 8, 13 dit que craindre l'Éternel, c'est détester le mal. L'arrogance, l'orgueil, la voie du mal, voilà ce que je déteste. En raison de ma connaissance de la parole et parce que j'avais vu des exemples de personnes qui étaient tombées dans l'orgueil, j'étais conscient du fait que si le Seigneur augmentait notre ministère et me donnait plus d'influence, et si nous commencions à atteindre plus de gens, je me rendais compte que l'un des grands dangers était de tomber dans l'orgueil à cause de ce que je pourrais avoir accompli. Et je détestais cette possibilité. D'une certaine manière, c'était rassurant d'être relativement petit. Je n'avais pas à faire face à ces risques que je redoutais. Et je sais bien que la plupart des gens ne craignent pas cela. Au contraire, ils embrassent le succès et tous les problèmes qui en découlent. Ils l'acceptent volontiers, mais en ce qui me concerne, j'ai vu comment certains ont été détruits par l'orgueil. Laissez-moi vous donner un exemple, et je ne vais pas prendre le temps de lire tous les versets, mais si vous allez au chapitre 9, dans le premier livre de Samuel, c'est là que Saül est entré en scène. Il était très humble, bien qu'il soit le plus grand de tous les Israélites, par sa taille. Il est dit qu'il les dépassait tous de la tête. Cela signifie que la personne la plus grande après lui ne lui arrivait qu'à l'épaule. Saül était donc un homme de grande taille pour l'époque. Et pourtant, c'était un homme très humble. Il était timide et effacé. Et quand ils sont allés loindre pour qu'il devienne roi, ils ont eu cette grande cérémonie où Samuel a fait venir tous les chefs des 12 tribus. Il a choisi la tribu de Benjamin, puis il a fait venir tous les chefs des familles individuelles. Et il a choisi la famille de Kish. Après cela, il a fait venir tous ceux de la famille de Kish. Et il a choisi Saül. Une grande cérémonie était préparée. Mais quand ils l'ont appelé pour qu'il vienne recevoir l'onction et devenir roi, Saül était introuvable. Et Samuel a dû recevoir une parole de connaissance de la part du Seigneur et ils l'ont trouvé caché parmi les bagages. Il était dans un panier ou quelque chose comme ça. Et c'était celui qu'ils allaient faire roi. Je ne sais pas si le mot humble est le bon, mais il n'était certainement pas arrogant. Il était timide et le peuple le méprisait. Mais ensuite, l'onction de Dieu est venue sur lui. Saül a délivré les Israélites et remporté des victoires. Et les gens ont commencé à se rallier à lui. Et comme il réussissait, il a commencé à faire les choses à sa manière. Et au 15e chapitre de 1 Samuel, Samuel avait donné à Saül l'ordre d'aller détruire les Amalékites. Et il y avait des raisons pour cela. Je n'entrerai pas dans les détails, mais c'était une bonne chose. C'était le jugement de Dieu sur ces gens qui avaient terrorisé les Israélites. Et il leur a dit de tuer les hommes, les femmes, les enfants et les animaux. De nos jours, cela nous paraît vraiment cruel. Et nous nous demandons comment un Dieu aimant peut faire une chose pareille. Mais vous savez, dans l'Ancien Testament, les gens ne pouvaient pas être délivrés des démons. Les Amalékites en étaient arrivés au point de pratiquer la bestialité et d'offrir leurs enfants en sacrifice à leurs dieux païens. Et ils étaient donc possédés par des démons. Même leurs animaux, car ils avaient des relations sexuelles avec eux. Aujourd'hui, si vous avez un cancer dans votre corps ou une autre maladie pour laquelle il n'existe pas de remède, il faut couper ce cancer et parfois même amputer des parties de votre corps pour essayer de se débarrasser du cancer. C'est fatal pour cette partie de votre corps. Si vous avez une infection quelconque dans votre main ou votre jambe et qu'il faut l'amputer, c'est une chose terrible pour la main et la jambe. Mais pour le reste du corps, c'est un acte de miséricorde, c'est un acte salvateur. Vous essayez de préserver la vie de cette personne. Dans un sens, c'est comparable. Ces personnes ne pouvaient pas être délivrées de leurs démons. Il n'y avait aucun remède avant que Jésus ne vienne nous délivrer du diable. Une fois qu'une personne était complètement possédée par des démons, dans un sens, la seule chose que l'on pouvait faire était de la tuer, de l'éliminer. Dieu avait donc ordonné de tuer les Amalékites, hommes, femmes, enfants, animaux, et Saül n'a pas obéi. Ils ont gardé les plus belles des femmes pour en faire leurs propres femmes. Ils ont aussi gardez les meilleurs animaux, parce que la tradition voulait que si vous gagniez une bataille, vous offriez des sacrifices d'animaux en remerciement à Dieu. Et plutôt que de prendre leurs propres animaux et de les sacrifier, ils décidèrent de prendre quelques-uns des meilleurs animaux d'Amalek et de les sacrifier pour que ce ne soit pas une perte pour eux. Et c'était totalement inacceptable. Et en tous les cas, Saül a dit qu'il avait obéi à ce que Dieu lui avait dit de faire, mais Samuel a répondu, « Eh bien, si tu as obéi, qu'est-ce que cela signifie ?» Voyons ce que disent les versets 13 et 14 de 1 Samuel chapitre 15. Et Samuel vint vers Saül, et Saül lui dit, « Béni sois-tu de l'Éternel, j'ai exécuté la parole de l'Éternel. » Et Samuel dit, « Quel est donc ce bêlement de brebis à mes oreilles, et ce beuglement de bœuf que j'entends ?» En d'autres termes, Saül dit, « J'ai fait ce que Dieu m'a dit de faire. Dieu lui avait dit de tuer tous les animaux, mais Samuel pouvait entendre le bêlement des moutons et le mugissement des bœufs, et il a donc répondu, « Si tu as fait la volonté de Dieu, comment se fait-il que j'entende tous ces animaux ?» Et voici la réponse de Saül. Et Saül dit, « Ils les ont amenés des Amalékites. » Ce qu'on voit ici est tellement classique. Saül a refusé d'assumer la responsabilité de ses actes. Saül était le roi. Et pourtant, lorsqu'il a été critiqué pour son action, il a dit, « C'est eux qui ont fait cela. » Non, c'est Saül qui contrôlait la situation. C'était sous la direction de Saül. C'est avec sa permission qu'ils avaient fait cela. Mais il n'a pas voulu le reconnaître. Alors Saül dit, « Ils les ont amenés des Amalékites, car le peuple a épargné le meilleur du menu et du gros bétail pour sacrifier à l'Éternel ton Dieu, et le reste, nous l'avons détruit entièrement. » Et Samuel dit à Saül, « Arrête, et je te déclarerai ce que l'Éternel m'a dit cette nuit. » Et il lui dit, « Parle. » Et Samuel dit, « N'est-ce pas, quand tu étais petit à tes propres yeux, tu es devenu chef des tribus d'Israël, et l'Éternel t'a oint pour roi sur Israël. » Puis il poursuit en disant comment il est allé de l'avant et a désobéi à l'Éternel. Mais la clé dans tout cela, c'est qu'il dit que Dieu l'avait élevé alors qu'il était petit à ses propres yeux. Vous savez, si nous faisons preuve d'humilité, Dieu nous élèvera. Mais lorsque vous vous élevez dans l'orgueil, Proverbe 16, 18, alors vient la ruine et l'orgueil précède la chute. J'ai vu cela chez tant de gens. En fait, il y avait une église ici à Colorado Springs quand j'ai déménagé ici en 1980. Et c'était à l'époque la seule église que je connaissais qui était vraiment du plein évangile. Il y avait d'autres églises remplies de l'esprit, mais je parle du mouvement charismatique du plein évangile. Elle était la seule à suivre ce courant. Les autres étaient de l'ancien type, pentecôtistes, qui rejetaient le mouvement charismatique. Quoi qu'il en soit, lorsque nous sommes arrivés à Colorado Springs, nous avons rejoint cette église dont le pasteur était un homme très humble. Et parce qu'il était humble, il prêchait le bon message. Et l'église a commencé à grandir. Elle est passée de quelques dizaines de personnes à des centaines de personnes, jusqu'à un millier de personnes. Et tout cela s'est fait en un laps de temps relativement court. Et je me souviens qu'ils étaient devenus trop nombreux pour leurs locaux et qu'ils avaient acheté un vieux bâtiment pour le rénover. Lors du tout premier service dans ce bâtiment, le pasteur s'est levé et a commencé à dire, « Regardez ce que nous avons fait. » Ce n'était pas « Regardez ce que Dieu a fait », mais « Regardez ce que nous avons fait. » Et il a commencé à se vanter et à proclamer ses propres mérites. Et j'étais vraiment choqué. Je me suis levé et j'ai donné une prophétie en citant ce verset. Et en disant, « Quand tu étais petit à tes propres yeux, Dieu t'a élevé. » Puis j'ai cité le chapitre 16 des Proverbes, verset 18, qui dit, « L'arrogance précède la ruine et l'orgueil précède la chute. » Et j'ai averti les gens en leur disant, « La gloire revient à Dieu. » Il est vrai que Dieu nous a utilisés et que nous avons coopéré, mais la gloire revient à Dieu. Et je les ai franchement avertis. Cela n'a pas été bien reçu. En fait, j'ai fini par devoir quitter cette église, non pas à cause de ce problème, mais parce que nous allions dans des directions différentes. Et en fin de compte, il a volé de l'argent. L'un des administrateurs est allé en prison. Il est d'ailleurs toujours en prison. Il a perdu sa famille, il a divorcé, et le pasteur est mort aujourd'hui. Mais je peux vous garantir que le changement s'est produit quand il a commencé à se laisser emporter par l'orgueil. J'ai vu plus de gens détruit par le succès que par les problèmes et les échecs. La plupart des gens croient que votre caractère se révèle lorsque vous êtes sous pression et que tout va mal. Je ne crois pas que ce soit le cas. Je suis d'accord pour dire qu'il s'agit d'un test et que beaucoup échouent lorsque la pression se fait sentir parce qu'ils ne se sont jamais vraiment engagés. Mais pour les personnes qui ont un certain degré d'engagement envers Dieu, dans l'épreuve et face à la destruction, la personne ordinaire se tournera vers le Seigneur lorsqu'il n'y a pas d'autre moyen de s'en sortir. Et je vais vous poser une question. Quand est-ce que vous priez le plus? Quand tout va bien ou quand tout va mal? Quand le médecin vous a dit que vous alliez mourir, la plupart des gens vont commencer à rechercher davantage le Seigneur à ce moment-là qu'ils ne le faisaient lorsqu'ils allaient parfaitement bien. La plupart des gens se tourneront vers le Seigneur lorsqu'ils sont confrontés à la ruine financière plus qu'ils ne le feront lorsque tout va bien. La plupart des gens prient davantage, recherchent davantage le Seigneur et dépendent plus de Dieu lorsque la pression est forte que lorsque tout va bien. Je crois donc que la plus grande épreuve pour votre foi n'est pas l'adversité, mais la prospérité. Et si vous remontez dans l'histoire de l'Église, vous pourrez le vérifier. Dans notre école biblique, nous enseignons un cours sur les 2000 ans d'histoire de la chrétienté où nous remontons le cours de l'histoire. Si vous étudiez l'histoire, à chaque fois que l'Église a été persécutée, elle a grandi. L'Église a grandi en influence, l'engagement des gens est devenu plus fort, et grâce à cela, l'Évangile s'est répandu et étendu. Mais en l'an 300 de notre ère, lorsque le christianisme a été largement accepté et a cessé d'être persécuté, qu'il est devenu la religion officielle de l'Empire romain, l'Église est entrée dans une période de décadence et d'apostasie, et j'en passe. Parce qu'elle n'était plus soumise à cette pression. Et je ne dis pas que c'est Dieu qui envoie la pression, mais je dis que lorsque les gens reconnaissent que le seul moyen de s'en sortir est de se tourner vers Dieu, même les gens qui ont un engagement minimal se tournent vers le Seigneur lorsqu'ils sont sous pression. Mais la plus grande tentation, c'est quand tout va bien, quand il n'y a pas de contraintes, quand on n'a plus besoin de rechercher Dieu. Lorsque la mort ou la destruction n'est plus imminente, allez-vous chercher Dieu avec autant de force? Je pense que la grande majorité des gens diraient que non. La plupart recherchent le Seigneur davantage lorsqu'ils ont des problèmes dans leur vie que lorsqu'ils sont dans la prospérité. C'est pourquoi j'ai vu plus de personnes détruites par le succès que je ne l'ai jamais vu par l'échec. J'explique tout cela pour dire que l'une des raisons pour lesquelles je limitais Dieu était que je craignais le succès. Je craignais que si notre ministère devait grandir et si nous avions une plus grande influence, j'aurais pu devenir orgueilleux et commencer à perdre ma relation avec Dieu. Je sais que la plupart des gens ne pensent pas de cette façon, mais je vous dis franchement que c'était une de mes plus grandes craintes. Lorsque j'ai fait face à toutes les autres limitations et que j'ai finalement décidé de ne pas me laisser aller à la paresse et de ne pas rester dans les limites du confortable, quand j'ai décidé de faire face aux critiques et à une croissance du ministère qui m'exposerait aux attaques et aux critiques, après avoir choisi de franchir tous ces obstacles, la dernière chose qui me retenait était cette peur. Si le Seigneur augmenter mon ministère et mon influence, de ne plus être aussi dépendant de lui, de me détourner de lui et de perdre ma relation avec le Seigneur que j'avais développée pendant 34 ans. En 2002, ça faisait 34 ans depuis mon expérience avec le Seigneur, lorsqu'il avait transformé ma vie. Et j'avais une très bonne relation avec le Seigneur et je craignais de la perdre. Je craignais que le succès ne change mon cœur. Et c'était un problème majeur pour moi. Et je peux dire en toute vérité que je préfère ma relation avec le Seigneur et rester proche de lui plutôt que d'avoir tous les bâtiments, toutes les personnes que nous avons atteintes, le nombre de stations de télévision, les appels qui arrivent, les ressources qui sont distribuées et toutes ces autres choses. Pour moi, ce qui compte, c'est ma relation avec le Seigneur avant toutes ces autres choses. Et c'était un problème majeur pour moi. C'était en fait le dernier obstacle que j'ai dû franchir avant de dire « D'accord, Père, je ne te limiterai pas. Je vais aller de l'avant. » Lorsque je priais à ce sujet, que je réalisais que j'avais peur du succès et de perdre ma dépendance de Dieu, c'est alors que le Seigneur m'a parlé, s'est adressé à moi et m'a dit « Andrew, j'ai passé 34 ans à te former. Je t'ai préparé pour cela et tu vas juste devoir me faire confiance en cela, de la même manière que tu m'as fait confiance dans d'autres choses. » C'était donc un vrai pas de foi. Mais je crois pouvoir dire aujourd'hui que ma relation avec le Seigneur est plus forte et meilleure qu'elle ne l'a jamais été et que Dieu m'a été fidèle. Cela fait maintenant 16 ans depuis que j'ai eu cette rencontre avec le Seigneur le 31 janvier 2002. Et je peux dire que ma relation avec Dieu est plus forte, plus profonde et meilleure aujourd'hui qu'elle ne l'était à l'époque. Et je sais aussi que je peux faire confiance à Dieu. Je ne suis ni paresseux ni complaisant en pensant que je n'ai plus à me soucier de cela. Je sais que Satan essaie constamment de nous dévorer. Et l'une des façons dont il le fait, c'est comme il est dit dans 1 Pierre chapitre 5, « Soyez sobres, restez vigilants, votre adversaire, le diable, rôde comme un lion rugissant, cherchant qui dévorer. » Et les gens sortent ce verset de son contexte, même s'il est vrai que votre adversaire, le diable, est comme un lion rugissant. Mais il faut le replacer dans son contexte. Et regardez ici au verset 6, il est dit « Humiliez-vous donc sous la puissante main de Dieu ». Et si vous remontez aux deux versets précédents, il est dit « Dieu s'oppose aux orgueilleux, mais il fait grâce aux humbles. Humiliez-vous donc sous la puissante main de Dieu, afin qu'il vous élève au moment voulu. Déchargez-vous sur lui de tous vos soucis, car lui-même prend soin de vous. » Et c'est après qu'il est dit « Soyez sobres, restez vigilants, votre adversaire le diable, rôde comme un lion rugissant, cherchant qui dévorer. » Dans ce contexte, il est question de l'orgueil, et une fois de plus, je crois que c'est la plus grande menace de Satan dans notre vie, que nous nous exaltions, que nous devenions indépendants de Dieu, et que nous pensions pouvoir réussir seuls. Ma plus grande peur était la peur du succès, et c'est la dernière chose à laquelle j'ai dû faire face. Je crois que Dieu parle en ce moment à certains d'entre vous qui regardent ce programme. Vous avez peur d'une manière ou d'une autre. Si vous réussissez et que votre vision se réalise de perdre votre relation avec le Seigneur, mais je vous dis que vous devez dépasser cette peur et faire confiance à Dieu, qui peut vous garder. Il peut non seulement mettre sa vision à l'intérieur de vous, mais il peut aussi vous garder fidèle à cette vision. Nous sommes à court de temps aujourd'hui, mais j'ai encore beaucoup de choses à partager sur ce sujet. Je vais poursuivre dans notre émission de demain et j'aimerais vous encourager à vous procurer nos ressources, les CD et les DVD qui sont tirés de ces émissions. J'ai aussi un livre sur le sujet, ainsi qu'un guide d'études intitulé « Ne limitez pas Dieu ». Cela a changé ma vie et changera aussi la vôtre. 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
0: 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Nous espérons avoir de vos nouvelles aujourd'hui.
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1: Il ne dit pas « Le Seigneur a entendu les prières de la nation d'Israël ». Il ne dit pas ça. Il dit « Le Seigneur a entendu votre prière ». Et si souvent, notre prière personnelle a un impact mondial. Et donc, il y a des gens à l'extérieur, mais Dieu est en train de dire « Vous ne savez pas ce qu'il y a de l'autre côté de votre prière ». Et donc, ce cri pour un fils a fini par être la naissance du prophétique, qui était le précurseur de Jésus. Donc, je voudrais juste dire à chacune d'entre nous, nous ne pouvons pas hésiter.
2: Je pense que parfois, lorsque les gens pensent à servir Dieu, ils le limitent au ministère. Et quand on y pense, quand Jésus a dit « Allez sur toute la terre et faites des disciples de toutes les nations », et il a dit « Allez ». Et il y a une façon dont Dieu vous envoie, non? Dieu pourrait vous envoyer en tant que mère, il pourrait vous envoyer en tant que chef d'entreprise, il pourrait vous envoyer en tant qu'athlète, il pourrait vous envoyer dans n'importe quelle capacité parce que vous allez dans une industrie pour faire des disciples dans cette industrie. Et donc, Dieu veut vous donner la créativité pour votre ligne de mode. Dieu veut vous donner parce qu'il veut que vous vous éleviez au sommet dans ce domaine. Parce qu'encore une fois, l'influence est un outil dans le royaume. Les finances sont un outil dans le royaume. Et je pense que lorsque les gens reconnaissent que vous pouvez être un serviteur de Dieu dans la mode, dans la beauté, dans les affaires, dans l'immobilier et tout ça, parce qu'il y a une direction où Dieu vous envoie.
3: C'est exact.
2: Et il peut vous envoyer. Et je pense que c'est là toute la beauté quand il les envoie comme disciples. Mais qu'il ne les a pas envoyés comme prédicateurs ou enseignants. Il ne les a pas limités à cela. Il les a juste envoyés comme disciples. Et ils sont des disciples dans tous les domaines. Et le Saint-Esprit est la personne la plus créative, la plus savante. Je veux dire, qu'est-ce qui nous manque? Vous allez dans l'Ancien Testament et vous voyez quand ils construisent, et la Bible parle de la façon dont l'Esprit de Dieu leur a donné la sagesse dans toutes les compétences et l'artisanat. Et vous vous demandez, oh, le Saint-Esprit peut construire. Il peut construire certaines choses. Donc je pense que c'est beau quand vous dites cela parce que ça nous permet, dans l'aspect pratique de la vie, de dire, Dieu, j'ai cette réunion aujourd'hui. Je veux juste que tu me donnes la sagesse. Donne-moi une stratégie pour quelque chose que je n'ai jamais vu auparavant dans la technologie. Dieu, donne-moi cette révélation. J'étais même en train d'étudier comment, quand il est question des derniers jours, comment la parole de Dieu ira par toute la terre et puis la fin viendra. Et j'ai dit que j'appréciais les plateformes qui touchent le monde, les plateformes sociales et comment il y a beaucoup de choses à venir. Même dans la technologie, dans l'industrie technologique, cela peut venir de ce milieu de partenariat avec le Saint-Esprit. Dieu, donne-moi ce qui est dans ton esprit pour ce qui doit être créé ici. Donc c'est magnifique.
1: Eh bien, et la Bible dit « Appelle-moi et demande-moi et je te montrerai des choses grandes et puissantes que tu ne connais pas. » Et donc, quand nous demandons, il étonne. Et donc, si nous ne demandons pas, c'est comme ce que vous dites à propos de cet ange, il y a comme un entrepôt de choses que Dieu veut libérer sur la terre. Mais si nous ne demandons pas et que nous ne prions pas, alors il attend, parce que pour une raison quelconque, Dieu a choisi de participer, de s'associer à nous. Et j'ai l'impression qu'il y a cette urgence pour nous tous de savoir que Dieu dit « Je veux entendre ce que vous demandez ».
2: C'est exact.
3: Lorsqu'à l'automne, je luttais contre la décision de quitter cette entreprise, j'ai eu cette vision, je suppose, que c'était celle des anges m'encourageant. Et je sais que cela semble si stupide, mais c'est avec chaque acte d'obéissance du genre « Ok, je dois aller à cette réunion, je dois dire ces choses difficiles » et j'ai tellement peur. Et c'est comme si j'imaginais qu'ils disaient « Elle va le faire, elle va le faire, elle va y aller, elle va le faire !» J'imagine que juste les cieux vous encouragent. Et je pense que oui, c'est tellement réel. Mais si vous pouviez visualiser cela, et pour les gens qui regardent même aujourd'hui, ils ont quelque chose devant eux, ils sont comme « Je veux le faire, j'ai besoin de le faire, je vais le faire ». Mais on se sent tellement seul, rien qu'en visualisant cette vision. Des gens qui vous encouragent comme « tu peux le faire, je sais que c'est difficile, tu peux le faire ». Juste rappelez-vous que vous n'êtes pas seul. Et je pense que cela vous donne autant plus d'élan pour résister à la voix de l'ennemi qui essaie de vous arrêter dans ce que vous éprouvez ou la peur de l'homme. Qu'est-ce que quelqu'un va penser de moi? Ou peu importe, parce qu'on a besoin de cela, parce que c'est dur à chaque fois. Il n'y a jamais eu une fois où Dieu m'a demandé d'obéir. Je suis comme « ah, c'est si facile, j'ai totalement compris, c'est toujours difficile, non ?» C'est toujours difficile.
1: Mais nous sommes en fait invités à venir avec audace. Audacieusement, pas lâchement, audacieusement. Toute cette idée d'être fort et de prendre courage, car le Seigneur ton Dieu est avec toi. Il y a quelque chose à propos de l'audace. Il y a quelque chose à dire. Je peux venir audacieusement à son trône pour trouver la miséricorde et la grâce dans mon moment de besoin. Parce qu'il nous a invités. Et Josué et Caleb avaient un esprit différent des 10 autres. Alors qu'ils sont tous comme « Ok, oui, Dieu avait raison, c'est un pays magnifique, c'est incroyable, mais il dévore ses habitants, il a des murs massifs et c'est un cauchemar. Nous nous soucions pour nos femmes et nos enfants. » Et on dirait qu'ils étaient les plus réfléchis. Mais Josué et Caleb ont fait taire le peuple et ont dit « Eh, notre Dieu est bien capable. » Et quand nous prions, c'est une déclaration que notre Dieu est bien capable. Pas que je sois capable. Vous regardez toute la dynamique de Jean-Baptiste. Lorsque l'ange apparaît à Zacharie, il ne dit pas « Le Seigneur a entendu les prières de la nation d'Israël ». Il ne dit pas cela. Il dit « Le Seigneur a entendu ta prière ». Et si souvent, notre prière personnelle a un impact mondial. Et donc, il y a des gens à l'extérieur, mais Dieu dit « Vous ne savez pas ce qu'il y a de l'autre côté de votre prière ». Et donc, ce cri pour un fils a fini par être la naissance du prophétique qui était le précurseur de Jésus. Donc, je voudrais juste dire à chacune d'entre nous, nous ne pouvons pas hésiter. Nous ne pouvons pas hésiter. Nous ne pouvons pas nous limiter à ce que nous avons connu ou vu. Et il y a des gens qui nous écoutent en pensant, « Oui, c'est bien, vous n'hésitez pas, mais je vous le dis tout de suite. Vous ne savez pas ce qui se trouve de l'autre côté de votre prière. » Et nous ne sommes pas les seuls à vous demander. Jésus dit, demandez, demandez que mon Père soit glorifié. Lorsque nous créons une capacité pour que Dieu vienne dans une situation où nous n'avons pas de solution, où nous avons besoin de miséricorde et de grâce, où nous avons le besoin que Dieu nous réveille avec une réponse. Lorsque nous ouvrons nos bouches et disons « Très bien Dieu, nous demandons pour les nations. » Dieu, nous demandons pour notre nation. Dieu, nous demandons pour notre famille. Peu importe ce que vous demandez, lorsque vous ouvrez la bouche, vous n'avez aucune idée de ce que vous ouvrez dans le futur. Nous allons donc prier pour vous afin que vous soyez renforcés dans la prière. Nous n'aurons plus à nous sentir coupables de ne pas avoir prié dans le passé ou de ne pas avoir été fidèles. Nous allons avoir cette permission pour vous d'être une guerrière de la prière. Et si vous pensez, je ne sais pas comment commencer, eh bien, vous savez quoi? J'aime prier les psaumes. J'adore prier les psaumes. Je me suis dit, David était un homme selon le cœur de Dieu. Peut-être que je devrais prier comme il le fait. David était honnête sur le problème, mais ensuite il déclarait toujours que Dieu était la réponse. Je veux donc prier pour vous. Père, je te remercie pour celles qui luttent contre le fait de ne pas savoir comment prier, de ne pas savoir quand prier, d'avoir peur, de rêver à nouveau, d'espérer à nouveau, parce qu'elles ont peut-être prié dans le passé et pensent trouver que de la déception. Père, nous te remercions simplement d'oindre tes enfants pour qu'elles prient. Tu nous invites à demander. Tu dis qu'il y a quelque chose au-delà de ce que nous pensons demander. Il y a quelque chose de plus grand. Et Père, nous n'allons pas vivre petit, nous n'allons pas vivre en sécurité, nous n'allons pas simplement dire « il s'agit de mes besoins et de ma famille ». Père, nous allons ouvrir la porte en grand et Père, fais de nous des bénédictions, fais de nous de simples canaux et conduis de ce que tu veux faire sur cette terre au nom de Jésus. Amen.

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Psaume 91. Celui qui demeure sous l'abri du Très-Haut repose à l'ombre du Tout-Puissant. Je dis à l'Éternel, tu es mon refuge et ma forteresse, mon Dieu en qui je me confie, car c'est lui qui te délivre du piège de l'oiseleur et de la peste dévastatrice. Il te couvrira de ses plumes, et sous ses ailes tu trouveras refuge. Sa fidélité est un bouclier et une armure. Tu ne craindras ni les terreurs de la nuit, ni la flèche qui vole de jour, ni la peste qui se propage dans l'ombre, ni la contagion qui ravage en plein midi. Que 1000 tombent à ton côté et 10 000 à ta droite, tu ne seras pas atteint. De tes yeux seulement tu regarderas et tu verras la rétribution des méchants. Car tu as fait de l'Éternel ton refuge, tu as choisi le Très-Haut comme ta demeure. Aucun malheur ne t'atteindra, aucun fléau ne s'approchera de ta tente. Car il ordonnera à ses anges de te garder dans toutes tes voies. Ils te porteront sur leurs mains, de peur que ton pied ne heurte contre une pierre. Tu marcheras sur le lion et sur la vipère. Tu fouleras le lionceau et le dragon. Puisqu'il m'aime, dit l'Éternel, je le délivrerai. Je le protégerai, car il connaît mon nom. Il m'invoquera et je lui répondrai. Je serai avec lui dans la détresse. Je le délivrerai et je l'honorerai. Je le rassasirai d'une longue vie et je lui ferai voir mon salut.

La météo pour ce lundi 14 septembre, quelques passages nuageux persistent de la Manche à la Belgique. Le grand beau persiste ailleurs avec deux fortes chaleurs quand même au sud et une chaleur plus modérée au nord. Les températures pour ce lundi matin, 15 degrés pour Lille et Brest, 16 degrés pour Strasbourg, Lyon, Toulouse et Biarritz, 17 degrés pour Paris et Bordeaux, 18 pour Nice, 19 à Marseille, 20 degrés à Perpignan et 21 pour Bastia. Et pour ce lundi après-midi, 24 degrés le long de la Manche, 24 degrés également pour l'Alsace, 26 en région parisienne, 27 à 29 degrés sur la Côte d'Azur, mais jusqu'à 31 en Occitanie et 32 degrés attendus en Nouvelle-Aquitaine. Strasbourg, Lyon, Toulouse et Biarritz, 17 degrés pour Paris et Bordeaux, 18 pour Nice, 19 à Marseille, 20 degrés à Perpignan et 21 pour Bastia. Et pour ce lundi après-midi, 24 degrés le long de la Manche, 24 degrés également pour l'Alsace, 26 en région parisienne, 27 à 29 degrés sur la Côte d'Azur, mais jusqu'à 31 en Occitanie et 32 degrés attendus en Nouvelle-Aquitaine.

Bonjour, deux enquêtes sont en cours, l'une judiciaire, l'autre technique, après le déraillement du TER reliant Rouen à Caen qui a fait 44 blessés vendredi soir, au cœur des interrogations, la présence d'un rat et aux abords de la voie. Le Monde publie un vaste sondage reprenant 6 scénarios pour la prochaine présidentielle avec 13 000 personnes interrogées par l'Institut Ipsos BVA. Dans 4 scénarios sur 6, c'est Jean-Luc Mélenchon qui se qualifierait au second tour. Entre 33 et 35% des Français interrogés ont l'intention de voter pour la candidate du Rassemblement National, suivie dans 4 scénarios sur 6 par celui de la France Insoumise, accédant comme elle au second tour avec 15,5% à 17% des intentions de vote. Les Français attendent par ailleurs de la présidentielle à 71% un vrai changement social et politique contre 51% avant la présidentielle de 2022. Un avion biplan s'est écrasé hier pour une raison encore indéterminée dans le Var. Le pilote, un général de l'armée de l'air à la retraite, et sa passagère ont été tués. Le Fonds d'indemnisation des victimes des pesticides a publié son rapport d'activité pour l'année 2025. Le nombre de dossiers est en hausse. Le seuil des 1000 demandes d'indemnisation enregistrées en une année d'exercice à Dormuz, prévu aujourd'hui à Oman avec des pays du Golfe, a été reporté à la demande de l'Arabie Saoudite. Le Royaume a invoqué la situation au Yémen. Hier soir, après la reprise des échanges en Asie, le prix du baril de Brent de la mer du Nord pour livraison en novembre a progressé de 2,80% à 107,54$. Il avait passé mercredi dernier la barre des 100$ pour la première fois depuis juillet. Voilà, c'est la fin de ce flash. Une très bonne journée à toutes et à tous. Bonjour, Football Ligue 1. En match de clôture de la 4e journée, hier soir, le PSG a enfin décroché son premier succès en L1 sur la pelouse de Brest, 1-0 grâce à un but de Ferran Torres. En début de rencontre, le club de la capitale se replace en milieu de tableau, il est 7e à égalité avec son adversaire du soir. Dans les autres rencontres programmées hier au terme d'un match très animé, Le Mans et Lens se sont quittés dos à dos, 2 buts partout. Un point du nul qui n'arrange pas les Lensois candidats à l'Europe. Basket, l'équipe de France s'est inclinée en finale de la Coupe du Monde. Hier soir, elle a été battue par les États-Unis 97 à 79 sur le parquet de l'Uber Arena de Berlin. D'abord en tête, les joueuses de Jean-Aimé Toupane ont perdu le fil du match en seconde période. Les Bleus, qui disputaient leur première finale mondiale, trébuchent donc sur la dernière marche. 2 ans après leur défaite pour un petit point en finale des Jeux Olympiques à Paris, elles subissent donc une nouvelle fois la loi des Américaines. Rugby top 14, une victoire écrasante, c'est le moins qu'on puisse dire. Le Stade Toulousain a en effet dynamité hier soir son principal rival pour le titre, à savoir l'Union Bordeaux-Bègles. Score final 48-12, 7 essais à 2. Cyclisme, Henrik Maas a profité de la chute de Tadej Pogacar et du forfait de Jonas Vingegaard pour remporter le Tour d'Espagne, son tour national qui plus est. Le coureur de la Movistar, âgé de 31 ans, écrit ainsi la plus belle ligne de son palmarès. Volleyball, après avoir pris le meilleur sur la Suisse puis la Turquie pour entamer l'Euro 2026 sur le parquet de Cluj-Napoca, les Bleus ont confirmé hier face à la Lettonie une 3e victoire en autant de matchs, ce qui leur permet de pointer en tête du groupe D devant l'Allemagne qui a le même bilan et qui sera le prochain adversaire des Français dès demain, mardi. C'est la fin de ce flash sport, une très bonne journée à notre écoute.

à l'Éternel. Ah Seigneur, que l'homme de Dieu que tu as envoyé vienne encore vers nous et que nous enseigne ce que nous devons faire pour l'enfant qui naîtra. Dieu exauça la prière de Manoac et l'ange de Dieu vint encore vers la femme. Ah Seigneur.

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Bonjour à tous, je suis Dina Vieux-Munier et vous êtes sur la radio RFE dans la rubrique Dina Care. À travers ces podcasts, je souhaite m'adresser à vous, parents et vos enfants, pour vous encourager, vous conseiller, vous accompagner dans le domaine de la famille. Pendant 25 ans, j'ai servi en tant que responsable des enfants avec une belle équipe de moniteurs d'école du dimanche. Maintenant, je donne une formation pour les moniteurs d'école du dimanche dans leurs églises afin de leur transmettre des outils et des compétences nécessaires à l'épanouissement de leurs enfants et des jeunes. Vous pouvez me contacter si vous en avez besoin et je serai bien sûr à vos services. Aujourd'hui, nous allons parler de comment aimer ceux qui ne connaissent pas Jésus. Ce podcast s'adresse aux enfants, ce sont des conseils donnés pour qu'ils puissent aimer et avoir un comportement comme Christ avec ceux qui ne connaissent pas Jésus ceux aussi qui ne veulent pas croire en Dieu. À l'école, dans un quartier, pendant les activités scolaires ou sportives, vous rencontrez les jeunes, vous rencontrez d'autres enfants qui ne croient pas en Jésus. Certains ont une autre religion, d'autres ne croient pas en Dieu et certains ne savent pas tout simplement qui est Jésus. Alors, comment les enfants et les adolescents doivent considérer ces autres enfants? La Bible nous donne une réponse très claire. Nous devons tous considérer notre entourage avec amour, avec du respect et de la compassion. Dieu nous demande d'aimer chaque personne, car chacune de ces personnes est précieuse à ses yeux. Aimer tout le monde comme Jésus, même ton camarade qui ne croit pas en Christ. Jésus aimait tous les personne, tout le monde. Parfois, il n'était absolument pas populaire à cause de cela. Il se mélangeait avec les non-croyants, les impies, comme il est écrit dans la Bible. Il discutait, mangeait avec eux, qui ne le suivaient pas obligatoirement et qui ne pensaient pas comme lui aussi, mais il faisait cela par amour pour ses brebis, ses futures brebis même, qui avaient besoin de lui. Dans le verset 22-39 de Matthieu, il est écrit « Tu aimeras ton prochain comme toi-même ». Cela veut dire veut aussi dire « Aimer ton prochain comme tu voudrais que l'on t'aime ». Éphésiens 4, 32 dit « Soyez bons les uns envers les autres ». Concrètement, si un enfant est souvent seul pendant la récréation, invite-le à jouer avec toi. Si quelqu'un est différent de toi, ne te moque jamais de lui. Et si un camarade fait une erreur, ne l'humilie pas devant les autres. Aimer quelqu'un ne veut pas dire être toujours d'accord avec lui, cela veut dire respecter et lui montrer qu'il a de la valeur. Il est important d'avoir un bon témoignage aussi, même si ton camarade ne croit pas en Christ. Par ton comportement, tu peux montrer l'amour de Jésus sans même parler. Matthieu 5, 16 dit que votre lumière luise devant les hommes. Et puis 1 Timothée 4, 2 dit que personne ne méprise ta jeunesse, mais sois un modèle. En clair, toujours dire la vérité, même quand c'est difficile. Partager ton goûter avec un camarade qui a oublié le sien aussi. Des exemples, par exemple, dire « Merci, s'il te plaît, pardon. » Aussi aider un camarade qui ne comprend pas un exercice. Ne pas répondre méchamment lorsqu'on se moque de toi. Du moins essayer. Les autres remarqueront peut-être qu'il y a quelque chose de différent chez toi et cela pourrait leur donner envie de connaître Christ. Donc garde ce bon témoignage en toi. Priez pour ceux qui ne connaissent pas Jésus, c'est surtout notre mission sur terre. Dieu aime chaque personne et il désire que tous puissent le connaître. Comme dit 1 Timothée 2:4, Dieu veut que tous les hommes soient sauvés. Et Jacques 5, 16, priez les uns pour les autres. Pour revenir au titre de ce podcast, comment aimer ceux qui ne connaissent pas Jésus, tu peux prier à la maison ou avant de dormir pour ton camarade, ton meilleur ami par exemple, pour un camarade qui traverse une période difficile, pour un enfant qui est souvent en colère, afin que Jésus leur fasse connaître son amour. Tu n'as pas besoin de leur faire la morale, Dieu agit dans leur cœur. Dernier point, ne pas imiter ce qui est mauvais. Attention, aimer quelqu'un ne signifie pas faire tout ce qu'il fait. Si des camarades mentent, si des camarades insultent, trichent ou se moquent d'autres enfants, tu peux rester, si tu veux, si tu en as le désir, tu peux rester leur ami, mais sans faire comme eux. Comme Romains 12, 2 dit, ne vous conformez pas au monde présent. Et 1 Corinthiens 15, 33,
les mauvaises compagnies corrompent les bonnes mœurs. Par exemple, si tu te si on te propose de tricher, hein, réponds gentiment « Non merci, je préfère être honnête ». Si les autres se moquent d'un enfant, ne participe pas. Et si quelqu'un dit des gros mots, hein, choisis de parler avec respect et correctement. Tu peux aimer les autres tout en restant fidèle à Jésus et à toi-même. Voilà à peu près ce que je pouvais conseiller à votre enfant, parent. Les enfants chrétiens ne doivent ni rejeter ceux qui ne connaissent pas Jésus, ni les imiter lorsqu'ils font le mal. Dieu nous appelle à les aimer, Dieu nous appelle à les respecter et à prier pour eux, et à être un bel exemple dans l'amour de Jésus. En un mot, Jésus nous demande d'aimer tout le monde, même de le suivre lui, mais de le suivre lui de tout notre cœur. C'était Dina Vieux-Minil sur RFE dans la rubrique Dina Care, des podcasts pour vous en conseiller, vous encourager, vous bénir dans le domaine de la famille et des enfants. Je vous dis au revoir et à la prochaine.

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Nous sommes venus contempler ta face. Toi le seul, l'unique, le véritable Dieu. Reçois la gloire, l'honneur, la puissance et la magnificence. Toi le Dieu de ma vie. Nous sommes venus avec nos mots, avec notre cœur, en esprit et en vérité.

parce que personne n'avait été trouvé digne d'ouvrir le livre ni de le regarder. Mais l'un des anciens me dit, « Ne pleure pas, le lion de la tribu de Juda, le rejeton de David, a été vainqueur. Il peut ouvrir le livre et c'est cette sauve. »

Il y a ce rocher qui vous a suivi à travers tous les déserts, qui est Jésus-Christ. Je ne sais pas dans quelle saison désertique vous vous trouvez, je ne sais pas dans quel endroit aride vous vous trouvez, mais s'il a pu les suivre dans ce désert, alors il peut vous suivre dans vos nombreux déserts. Je vais commencer par une histoire et j'ai l'impression qu'on a toutes parlé ensemble à l'avance, mais je vais commencer par une histoire d'identité que nous trouvons dans Matthieu chapitre 16, versets 13 à 19. Je vais utiliser la version message parce que j'aime la façon dont elle est présentée, mais vous pouvez la lire à partir de n'importe quelle autre version. Il est dit « Lorsque Jésus arriva dans les villages de Césarée de Philippe, il demande à ses disciples « Que disent les gens au sujet de l'identité du Fils de l'homme ? » Ils répondent « Certains pensent qu'il s'agit de Jean le Baptiste sur Twitter. D'autres disent qu'il s'agit d'Élie ou de Jérémie ou encore des autres prophètes sur Facebook. » Mais il les a pressés et il a dit « Et vous ?» Vous voyez, dans ce genre de rassemblement, Jésus met toujours le doigt sur vous et dit « Et vous ?» Vous avez entendu qui Lisa Harper a dit que j'étais ? Vous avez entendu qui Christine a dit que j'étais. Vous avez entendu Hosanna dire qui j'étais. Mais qu'en est-il de vous? Qui dites-vous que je suis? Simon a eu un moment. Simon-Pierre a dit, tu es le Christ, le Messie, le Fils du Dieu vivant. Jésus est revenu et a dit, que Dieu te bénisse, Simon, fils de Jonas. Cette réponse ne t'a pas été donnée dans les livres ou par des professeurs, mon Père dans les cieux, Dieu lui-même, t'a permis de connaître le secret de qui je suis vraiment. Maintenant, je vais te dire qui tu es vraiment. Vous voyez, lorsque j'ai eu une révélation de qui est vraiment Dieu, je découvre pour la première fois qui je suis vraiment. Vous voyez, Dieu est le seul à pouvoir me dire qui je suis vraiment. D'autres personnes peuvent me dire qui j'ai été. Mais Dieu va toujours me parler de qui je suis en train de devenir. Dieu veut vous presser et vous dire « Qui dites-vous que je suis ?» Parce que lorsque vous avez une révélation de lui en tant que Christ, le Messie, le Fils du Dieu vivant, alors il a la permission de vous dire qui vous êtes vraiment. Tu es Pierre le Rocher. Quel était le problème avec le nom de Simon? Simon est l'une des 12 tribus. Pourquoi changer le nom de Simon en Pierre? Nous devons connaître la signification du mot Simon pour comprendre pourquoi un changement devait avoir lieu. Simon signifie écouter ou entendre. Il signifie également lire comme. Simon s'est penché dans la direction de ce qu'il a entendu. Dieu nous dit, je ne peux pas vous laisser être un peuple qui s'incline et se penche dans la direction de chaque vent de doctrine qui se plie à ce qu'il entend. Je dois vous faire être pierre. Je dois vous faire être solide comme le roc. Puis il continue en disant, et c'est le rocher sur lequel je vais assembler mon église. Une église si expansive d'énergie que pas même les portes de l'enfer ne pourront la retenir. Maintenant, combien d'entre vous ont déjà regardé ces publicités et l'ont regardé en ligne et disent « Si vous commandez dans les 5 prochaines minutes ?» Je pense qu'ils l'ont fait en tirant de ce verset biblique, car ils continuent en disant « Et ce n'est pas tout, vous aurez... » Non, qui aura ? Vous aurez. Pas « j'aurai ». Vous aurez. Dites « j'aurai ». Vous aurez un accès complet et libre lorsque vous reviendrez aux rencontres Propel. Non, vous aurez un accès complet et libre au royaume de Dieu. Des clés pour ouvrir toutes les portes. Plus de barrières entre le ciel et la terre et le ciel. Un oui sur terre est un oui au ciel. Et un non sur terre est un non au ciel. Vous voyez, si vous ne savez pas qui vous êtes, vous ne savez pas quoi demander. C'est pourquoi Christine a dit, savez-vous vraiment qui vous êtes? Vous êtes un citoyen du paradis. Et puis Lisa a dit, savez-vous vraiment que vous n'étiez pas censé vous intégrer? Et puis Hosanna a déclaré, il y a toutes sortes de noms à propos de qui vous êtes en train de devenir. Je ne sais pas quel nom on vous a donné, mais je sais que Dieu vous a appelé par votre nom. Et Dieu ne nous nomme pas en fonction de notre histoire, Dieu nous nomme en fonction de notre destinée. Il y a un nom qu'il prononce sur vous en ce moment même, des noms de force, des noms de courage, des noms de rédemption qu'il vous chuchote. Savez-vous qu'il m'appelle des choses avant même que je ne les sois?
Il m'a parlé lorsque j'étais une jeune mère occupée et épuisée. Je me souviens m'être regardée dans le miroir et être allée par la toute première fois rencontrer un éditeur. J'ai pensé, c'est une blague. Je me suis regardée dans le miroir et j'ai dit, c'est une mère de 4 jeunes enfants privée de sommeil. Dieu m'a dit, tu n'es pas ce que tu vois. Tu n'es pas ce que tu vois. Vous voyez, Dieu voit des choses qui nous échappent. Il m'a dit, aujourd'hui, si tu cesses de te limiter à ce que tu as vu ou ce que tu as été, tout va changer pour toi. C'est arrivé pour moi quand je mettais mon mascara. Quand je mettais mon mascara, Dieu a dit, ce jour-ci, tout change. Alors que vous êtes assis dans cette arène, je crois que ce jour-ci, tout peut changer. Tout peut changer. Ce n'était pas juste une astuce pour que vous vous leviez dans un moment alors que Hosanna a déclaré des noms sur vous. Nous comprenons que nous ne pouvons pas vous activer si vous ne savez pas qui vous êtes. Nous ne pouvons pas vous mettre en mouvement si vous ne savez pas ce que vous avez, si vous ne savez pas où est votre place, si vous pensez que vous êtes censé vous adapter à ce monde alors que vous ne commencerez pas les choses que Dieu a pour vous. Nous sommes censés être des gens qui commencent quelque chose et non pas seulement qui appartiennent à quelque chose. Nous sommes censés prendre un territoire. Dieu vous a mis sur cette terre en ce temps incroyable d'opportunité et d'opposition parce qu'il savait que vous étiez créé pour ce moment. Vous devez savoir qui vous êtes Pierre. J'aime cette idée de Pierre, de roc. Pierre, tu es un roc. Ces deux dernières années, Christine a dû endurer des appels téléphoniques avec moi pendant que je débriefais différentes idées. Je suis tellement aléatoire que sur mon dernier livre, 35 000 mots ne sont même pas arrivés jusqu'au livre. J'écrivais des bêtises. Bref, mais j'ai écrit un livre appelé Adamant. Pas Adamant, je sais que c'est un peu confus, mais ce mot Adamant, c'est parce que je suis devenue fascinée par ce concept de Jésus le rocher. Christ le rocher. Maintenant, le mot anglais adamant, vous et moi connaissons ce mot qui signifie têtu et inflexible. Mais bien avant que adamant soit un adjectif ou un adverbe, c'était un nom. À bien des égards, c'était un rêve. Les poètes et philosophes grecs ont émis l'hypothèse d'une pierre. Une pierre qui serait tissée, si serrée, que toute pierre inférieure serait brisée si elle entrait en contact avec elle. Ils pensaient également que la pierre serait magnétique, c'est-à-dire qu'elle attirerait mais ne serait jamais attirée. La pierre aurait également une relation unique avec la lumière, où elle pourrait capturer la lumière et la rediriger. Vous pourriez mettre la pierre dans le feu et la ressortir et elle serait froide au toucher. Elle était indépendante de son environnement et ils l'ont appelée Adamas. Adamas signifie « invincible ». Cette idée d'un minéral invincible, d'une pierre invincible, était si convaincante qu'elle a voyagé de la Grèce, d'où elle provient. Elle a voyagé de la Grèce à la Grande-Bretagne, où elle a été rebaptisée Adamant. Pendant des années, on a cherché la pierre d'Adamant. C'était intéressant. Charles Spurgeon parle des cœurs en Adamant. Il pensait qu'un diamant, lorsqu'ils l'ont découvert, était un Adamant. Mais ensuite, ils ont mis un diamant sous un vide avec une lumière amplifiée et il s'est vaporisé. Ils se sont dit « Ok, c'est un problème. » Peut-être qu'il n'y a jamais eu quelque chose appelé un adamant. Mais vous savez ce que je pense? Je pense que ces poètes et philosophes grecs étaient à la recherche de quelque chose qu'ils n'avaient pas encore vu. Je pense qu'ils rêvaient de ce que nous voyons dans Daniel chapitre 2 quand il dit « J'ai vu une pierre ». Non faite de main d'homme. Et cette pierre frappe toutes les images faites par l'homme. Depuis l'or jusqu'à l'argile. Et ensuite, cette pierre devient une montagne. Et ensuite, la montagne remplit toute la terre. Eh bien, nous savons que Jésus est cette pierre angulaire qui n'a pas été taillée de main d'homme. Nous savons que l'Église est Sion et qu'elle est la montagne qui remplit toute la terre. Vous voyez, je crois que Dieu veut nous faire comprendre qu'en lui, vous êtes invincible. Qu'il est notre adamant, il est notre inamovible, il est notre inébranlable, il est notre constant. Et parce que Dieu ne change pas, vous et moi le pouvons. S'il était une cible mouvante et que vous ne saviez jamais ce que vous pouvez faire pour lui plaire, vous ne sauriez pas comment vous approcher de lui, mais notre Dieu ne change pas. Il dit que
que vous ne soyez pas consumés. Voilà ce qu'il est dit. Mais notre Dieu est un Dieu qui est éternel. Jésus n'est pas seulement l'un des meilleurs moyens. Il n'est pas seulement le chemin préféré des chrétiens. Il est l'unique voie. S'il n'est pas l'unique voie, alors il a menti lorsqu'il a dit qu'il était la vérité. Nous devons donc croire que Jésus est tout ce qu'il a dit être ou qu'il n'est rien de ce qu'il a dit être. Parce que nous sommes réunis ici en croyant que Jésus est le chemin, qu'il est la vérité et qu'il est la vie. Alors nous comprenons que nous faisons partie de quelque chose de plus grand que nous. Que nous faisons partie collectivement de ce rocher appelé Christ. Ésaïe 51 dit « Regarde le rocher dont tu as été taillé et la carrière d'où tu as été creusé. » Vous et moi sommes en Christ. Nous ne sommes pas en train d'essayer de nous agripper à un rocher en espérant ne pas tomber lorsqu'une vague nous frappe. Vous et moi chutons et nous chutons en lui. Nous sommes dans le rocher de Jésus-Christ. Il parle de Paul, il fait ce commentaire désinvolte sur ce rocher qui les suivait dans le désert. Il dit qu'il était le Christ. Je suis comme... Attends une minute. Il y avait un rocher qui suivait les enfants d'Israël dans le désert qui était le Christ. J'ai appelé mon ami rabbin messianique, j'ai dit, j'ai besoin que tu me parles de ce rocher qui les suivait dans le désert. Il a répondu, « Oh oui, il y avait un rocher qui se déplaçait derrière les enfants d'Israël, qui roulait jusqu'au tabernacle et donnait assez d'eau pour 3 millions de personnes. Il y a ce rocher qui vous a suivi dans tous les déserts, qui est le Christ. Je ne sais pas dans quelle saison du désert vous vous trouvez, je ne sais pas dans quel endroit de conduite vous vous trouvez, mais s'il a pu les suivre dans ce seul désert, alors il peut vous suivre dans vos nombreux déserts. » La traduction pour ce mot rocher est un refuge inattaquable.

0: Imaginez un monde où chacun traite les autres avec dignité et respect. Et lorsque des problèmes surviennent, tout le monde s'efforce de faire ce qu'il faut pour le bien de l'autre.
1: Dans la Bible, cette façon de se traiter les uns les autres est appelée « pratiquer la justice ».
0: Ça a l'air vraiment bien, mais comment sommes-nous censés connaître le moyen d'être toujours juste envers les autres ?
1: Eh bien, Jésus, comme tout enseignant israélite, pensait qu'on pouvait développer notre conscience de la justice en étudiant la sagesse de Dieu contenue dans les anciennes Écritures, la Torah et les prophètes.
0: Donc, étudier les sujets tels que les lois que Dieu a données à l'ancien Israël.
1: Exact. Pour Jésus, nous pouvons gagner en sagesse divine en méditant ces lois.
0: Les lois anciennes peuvent-elles nous apprendre à être justes les uns envers les autres aujourd'hui ?
1: Oui, voyons comment Jésus s'y prend ici, dans le Sermon sur la montagne. Jésus cite d'abord un commandement de la Torah, puis révèle la sagesse de Dieu qui sous-tend ce commandement.
0: Ok, lançons-nous.
1: Très bien. Il commence par un sujet critique, le meurtre.
0: Jésus commence en disant « Vous avez appris qu'il a été dit aux anciens, tu ne commettras pas de meurtre. »
1: Il cite ici un passage des 10 commandements.
0: « Et moi ?» Je vous dis que quiconque se met en colère contre son frère sera coupable en jugement. Et si quelqu'un traite son frère de « bon à rien », il sera puni par le tribunal. Attends, alors Jésus assimile la colère et les injures au meurtre ?
1: Il a attiré ton attention, n'est-ce pas ?
0: Ouais, mais il est évident que tuer quelqu'un est pire que se mettre en colère ou insulter quelqu'un.
1: Évidemment, mais là n'est pas la question. Jésus se fait provocateur pour montrer que le meurtre, la colère et la violence verbale sont des manifestations visibles de quelque chose de bien plus profond.
0: À savoir,
1: à quel point on valorise ou pas l'existence d'une personne.
0: Je vois. Il est clair que le meurtre est le moyen suprême de dire que la vie d'une personne ne vaut rien.
1: Mais il en est de même quand on perd son sang-froid ou qu'on rabaisse quelqu'un. Tous ces facteurs révèlent une attitude condescendante et méprisante pour la vie d'autrui. Ça fait des ravages dans nos relations et nos communautés, alors ça doit être lourdement sanctionné.
0: La sagesse de ce commandement ne se limite donc pas au meurtre. Pour Jésus, ce commandement consiste à traiter chacun comme un être précieux.
1: Exactement. Jésus veut nous faire comprendre que chaque fois que nous rabaissons ou dévalorisons d'autres personnes, nous ne sommes pas justes avec elles. Pour lui, la justice consiste à traiter chacun de nos semblables au titre de l'image de Dieu qu'il représente.
0: Ok. La prochaine étude de cas concerne l'adultère. Vous avez entendu dire « tu ne commettras pas d'adultère ».
1: Là encore, il cite l'un des 10 commandements.
0: Mais moi, je vous dis que quiconque regarde une femme pour attiser un désir sexuel a déjà commis un adultère avec elle dans son cœur. Donc Jésus ne parle pas simplement du fait de trouver qu'une personne est attirante.
1: Non, il parle du regard insistant du lubrique qui chosifie une personne en la percevant comme si elle n'existait que pour satisfaire ses désirs. Et en faisant cela, nous dépouillons notre semblable de sa dignité humaine octroyée par Dieu, même si nous ne le touchons pas.
0: En fait, c'est tellement grave pour Jésus qu'il poursuit en disant « Si ton œil ou ta main te conduit à pécher, arrache-les ». C'est pour de vrai ça ?
1: Jésus était le maître de l'hyperbole. Il vient de dire que le vrai problème réside dans nos cœurs, pas dans nos yeux ou nos mains. Mais il essaie de clarifier l'importance majeure des enjeux.
0: Ouais, pari réussi alors.
1: Il est important de se rappeler que Jésus a été élevé selon les écritures hébraïques qui décrivent le sexe comme une belle chose. Mais si le désir sexuel nous pousse à déshonorer l'image de Dieu chez les autres ou en nous-mêmes, s'il est la source de rupture dans nos relations, c'est qu'il est devenu dégradant et que nous devons tout faire pour y remédier.
0: Eh bien, les choses ne vont pas en se simplifiant puisque la troisième étude de cas concerne le divorce. Jésus affirme, il a été dit aussi, si quelqu'un répudie sa femme, il doit lui donner une lettre de divorce. C'est quoi cette histoire ? Répudier sa femme.
1: Oui, à l'époque de Jésus, seuls les hommes israélites pouvaient demander le divorce. Un tel déséquilibre a entraîné toutes sortes de problèmes.
0: Mais le divorce était-il autorisé ?
1: Oui, mais il n'y avait qu'une seule loi dans toute la Torah qui abordait la question. Et c'est celle que Jésus a citée. Selon la loi, si un homme demande le divorce, il doit le faire dans les règles et sur la base d'un motif légitime.
0: Ok. Et quel est le motif légitime alors ?
1: Eh bien, cette question a été au centre de débats houleux au temps de Jésus. Selon certains experts de la Torah, cette loi n'autorise le divorce qu'en cas d'adultère. Mais d'autres experts de la Torah soutenaient que la loi permettait à un homme de divorcer de sa femme pour toutes sortes de raisons, même s'il était insatisfait du mariage.
0: C'est ainsi que Jésus s'est spécifiquement immiscé dans ce débat.
1: En effet, or, si un homme pouvait menacer de divorcer sous n'importe quel prétexte, maltraiter sa femme devenait une conséquence facile. Donc, pour protéger les femmes, Jésus a pris le parti de ceux qui limitaient le divorce légitime au seul cas d'adultère. Il le dit clairement lorsqu'il déclare.
0: « Mais moi, Je vous dis que celui qui répudie sa femme, sauf pour cause d'impureté sexuelle, la rend victime d'adultère. » D'accord. Et qu'entend-il par « la rend victime d'adultère » ?
1: Jésus se montre à nouveau provocateur en disant que si un homme divorce de sa femme pour une raison illégitime, parce qu'il s'est lassé du mariage ou s'il veut simplement être avec une autre, son alliance matrimoniale reste intacte.
0: Ah, et ça implique que tout nouveau mariage sera un acte d'adultère.
1: En effet. Mais on remarque que Jésus attribue clairement la faute aux hommes de sa culture, car leurs choix égoïstes sont ceux qui confinent les femmes aux situations vulnérables où elles se retrouvent.
0: Et dans une société où seuls les hommes peuvent demander le divorce sous n'importe quel prétexte, on imagine bien les conséquences. Ça pouvait normaliser l'oppression des femmes, et ce, à très grande échelle.
1: Tout à fait. Dans son contexte culturel, la déclaration de Jésus protège et rétablit la dignité des femmes en tant qu'image de Dieu.
0: Mais qu'en est-il des autres aspects sous lesquels l'alliance du mariage peut être bafouée, comme la négligence ou les abus? Ces cas peuvent-ils constituer des motifs légitimes de divorce?
1: Eh bien, ce sont des questions très importantes que Jésus n'aborde pas. Son objectif ici est la manière dont cette loi de la Torah sur le divorce, au centre de nombreuses polémiques, a été déformée et utilisée à mauvais escient par les hommes de son époque.
0: La façon dont ils traitaient les femmes comme des objets dont on pouvait se débarrasser, sans état d'âme.
1: Mais pour Jésus, l'alliance du mariage a pour but de créer une interdépendance et un respect mutuel, afin que les deux conjoints puissent refléter ensemble l'image de Dieu comme une seule entité. Et cela nous ramène à l'enjeu principal au cœur des trois études de cas. Jésus montre qu'à travers ses commandements, la sagesse de Dieu cible nos désirs et motivations les plus profonds, car ils influencent notre façon de traiter les gens.
0: Quelqu'un pourrait suivre à la lettre ses règles sur le meurtre, l'adultère et le divorce, mais continuer de déshonorer et chosifier les gens sous d'autres aspects.
1: En effet, pour Jésus, la vraie justice et la vraie sagesse consistent à traiter chaque être humain selon son inestimable valeur.
0: Ouais, imagine le monde que nous pourrions créer si nous valorisions les autres sur cette base.
1: Et c'est exactement ce que Jésus avait en tête. Son annonce sur l'avènement du royaume céleste de Dieu, ici sur terre, visait à remodeler notre imagination. La sagesse de Dieu nous invite à honorer l'image de Dieu en chaque personne que nous croisons.
0: Nous venons de voir trois études de cas qui illustrent la vision de Jésus consistant à être juste avec les autres et à favoriser des relations saines.
1: Prochainement, nous en verrons trois autres. Le respect de la parole donnée, réagir face à l'injustice et comment traiter ceux qu'on ne supporte pas.
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3: Bonjour et bienvenue dans les prières d'une mère. Je suis Mylène et j'espère que vous allez bien. Je voulais aujourd'hui vous présenter un nouvel épisode. Il y a eu cette longue période durant laquelle nous étions en vacances et aujourd'hui nous reprenons les prières d'une mère, maman, qui mieux que toi peut prier pour son enfant. J'aimerais vraiment aujourd'hui, vous les mamans, vous encourager et vous dire de ne pas abandonner. Parfois, on est une maman, peut-être une maman célibataire ou mariée, mais pour une raison ou une autre, on a envie d'abandonner le fait de s'occuper de ses enfants, de répéter pour l'éducation de nos enfants. On a envie d'abandonner parce qu'on se sent seul, on se sent découragé, isolé, et on n'a pas envie de se battre pour sa famille, on n'a plus envie de se battre pour ses enfants. J'aimerais vraiment, maman, vous encourager et vous encourager surtout à lever les yeux vers le ciel et à réaliser quelle est la volonté de Dieu. La volonté de Dieu, c'est que vous preniez soin de vos enfants. Peut-être que certains d'entre vous, maman, vous avez eu une enfance difficile durant laquelle vous avez été certainement abusé à tous les niveaux. Vous avez été battu, vous avez été maltraité, on vous a négligé et donc aujourd'hui vous avez du mal à donner ce que vous n'avez pas reçu. Donc à votre tour, vous avez ces vagues d'oppression qui viennent sur vous et qui vous donnent envie de tout abandonner, ne plus avoir envie de vous occuper de vos enfants. Vous savez, cette chose, c'est une attaque démoniaque qui ne vient pas de Dieu. Dieu, par son Saint-Esprit, veut vous donner la force, le courage et l'envie de vous occuper de vos enfants. Souvent, on dit les enfants n'ont rien demandé. On les a enfantés, on les a conçus, on les a mis au monde. Et au départ, ils étaient une joie. Et puis dans le temps, les choses se corsent et deviennent difficiles. Et l'enfant ne doit pas devenir victime de ça, victime de sa vie, victime d'avoir été mis au monde. Il ne doit pas devenir une victime. Parce que nous savons que ce que nous déposons dans la vie de nos enfants dès leur jeune âge aura un impact énorme sur leur vie. C'est pour cela que la Bible déclare « Enseigne l'enfant selon la voie qu'il doit suivre et quand il sera vieux, il ne s'en détournera pas. » C'est dès le plus jeune âge que nous devons non seulement, bien sûr, leur enseigner les voies de Dieu, mais on doit aussi les aimer, les protéger. Vous savez, la pyramide de Maslow, c'est comme ça que ça s'appelle, où il y a vraiment des besoins basiques chez l'enfant, le nourrir, le vêtir, l'éduquer, le protéger. Il y a des choses qui font partie de votre devoir en tant que maman. Vous ne pouvez pas décider un matin de laisser vos enfants à l'ASE. Vous ne pouvez pas décider un matin de ne plus avoir envie de vous en occuper. Ce n'est pas quelque chose de normal, ce n'est pas quelque chose de juste, mais c'est quelque chose de démoniaque, je vous le dis. Et je sais que certaines d'entre vous, vous êtes des victimes, vous êtes passées par... Votre partenaire, c'est pas quelqu'un qui vous aide, c'est quelqu'un qui vous enfonce comme un clou. Et la vie n'est pas facile. Mais j'aimerais vous communiquer la force et la grâce dont vous avez besoin. Parce que Dieu compte sur vous. Il a dit qu'il serait là avec nous, qu'il nous fortifierait, qu'il nous encouragerait. J'aimerais vraiment vous encourager à ne pas abandonner. Regardez la femme vertueuse de Proverbes. Vous savez, cette femme vertueuse est une femme idéale dont la maman de Salomon disait à Salomon, bah voilà la femme idéale qu'il te faut, etc. Mais cette femme, c'est un idéal. Dieu ne nous demande pas d'être à 200% parfaitement comme la femme de Proverbes 31 parce que c'est pas possible. Mais quand même, cette femme, elle était capable de structurer son foyer. Et elle le structurait par ses actions. Vous voyez, elle se levait dès le matin. Il y avait beaucoup de choses pratiques dans sa vie, comme il y a beaucoup de choses pratiques dans la vie d'une maman. Mais je crois aussi que c'était une femme spirituelle. Et je crois que l'une des façons de structurer correctement votre foyer, vous le faites par des actions répétitives, dans le naturel, des organisations, mais vous le faites aussi par la prière. Parce que cette émission s'appelle « Les prières d'une mère ». Souvent, en allant dans la présence de Dieu, même en versant des larmes devant Dieu, vous allez trouver la force et le courage pour continuer à avancer. Dieu a mis en vous la semence de la femme vertueuse. Vous portez la destinée parce que vous avez mis vos enfants au monde et vous ne savez pas ce que Dieu peut faire au travers d'eux. Peut-être que ce sera le prochain William Booth ou le prochain Charles Finney. Vous ne savez pas quel réveil votre enfant peut amener dans ce monde. Même si vous n'arrivez pas à le voir avec vos yeux, vous voyez un enfant turbulent qui court dans tous les sens, qui ne vous écoute pas. Je crois que Dieu pose sa main sur lui et que vos prières sur sa vie fera une différence. Et vous devez apprendre à prier pour vous, à demander à l'Esprit de Dieu de vous fortifier, de vous encourager, de fortifier l'homme intérieur, de vous donner la force de démarrer tous les jours. Et je peux vous dire que Dieu le fera. Et c'est important pour une maman dans son foyer d'instaurer l'autorité, l'enseignement spirituel, la morale et toutes ces choses. Bien sûr que le père, il a le rôle d'éduquer ses enfants dans la foi, etc. Mais la maman le fait aussi. Les plus grands hommes de Dieu qui ont existé sur cette terre, ont eu une maman. Je vous ai déjà fait une émission sur les mamans qui ont influencé leurs enfants. Ont eu une maman qui les faisait prier, qui leur faisait lire la Bible. Ont eu une maman qui elle-même passait du temps dans la présence de Dieu. Et je pense que la meilleure façon d'éduquer, c'est aussi par l'exemple. Donc vous devez, maman aussi, et vous pouvez, parce que l'Esprit de Dieu est en vous, passer du temps dans la prière. Et parfois, vous rentrez du travail, vous êtes seule à tout gérer, récupérer les enfants, faire à manger, faire les courses, faire les devoirs. Il y a tellement de choses à faire. Mais n'oubliez pas que le Saint-Esprit est venu nous donner du repos. Et il sait parfaitement l'endroit où il doit vous positionner afin que vous ayez du repos. Et laissez-moi vous dire que l'endroit le plus sûr où vous allez recevoir du repos, c'est dans la présence de Dieu. Donc Dieu compte sur vous pour transmettre des choses spirituelles, pour s'occuper de vos enfants. Pour transmettre, il nous faut recevoir. Vous savez que depuis 2020, plus de 20% de signalements d'enfants en danger a augmenté. Et souvent, les enfants sont placés en famille d'accueil, ils sont placés à l'ASE, c'est quelque chose de très triste et de très malheureux parce qu'il y a un délaissement, une démission non seulement de la part des mamans mais aussi de la part des pères. Les mamans voient qu'elles ne sont pas aidées par les pères, qu'elles sont abandonnées, souvent maltraitées, alors elles deviennent très vulnérables. Ça crée une faille dans la famille, une vulnérabilité. Il y a l'isolement social, la précarité, elles n'ont pas d'argent, elles sont toujours dans le manque, en train de se battre pour telle allocation, telle chose. Toutes ces choses sont Ce sont vraiment des pressions qui viennent sur les mamans, qui viennent sur les familles. Il y a aussi les violences intrafamiliales qui vraiment font du mal aux enfants parce que les enfants voient le père violenter la mère ou la mère violenter le père et ça leur donne des mauvais exemples, ça crée de la peur, de l'anxiété. Et lorsqu'ils grandissent, ce sont des choses qu'ils vont facilement reproduire parce que c'est le seul exemple qu'ils ont eu. Alors que ces enfants méritent d'être aimés, même si parfois le foyer n'est pas parfait, ils méritent d'être entourés, d'être encouragés et de pouvoir être capables de percevoir une lumière au travers de votre vie. Il y a aussi les troubles psychologiques. Beaucoup de personnes fument de la drogue, du cannabis, prennent des choses qu'ils n'ont pas à prendre. Et laissez-moi vous dire que l'impact, il est directement sur le psyché, sur la partie psychologique de l'être de la personne. Et donc, on se retrouve avec des mamans, non seulement en addiction au niveau de la drogue, mais complètement déboussolées, qui perdent la tête, qui sont complètement... Et vous savez que la drogue est un vecteur qui ouvre la porte aux démons. La drogue, c'est une porte ouverte aux démons. Si vous fumez de la drogue ou vous prenez de la drogue, vous êtes ouvert, vous vous ouvrez au monde spirituel. Le mot drogue, c'est le mot pharmakia. Vous savez, comme pharmacie, médicament, drogue. Et c'est vraiment un vecteur qui ouvrira les portes à l'ennemi dans votre vie. Donc demandez au Saint-Esprit de vous délivrer, de vous libérer de cette oppression qui est un mensonge, c'est comme l'alcool. Vous savez, au moment où vous en preniez, vous êtes content, vous vous sentez bien, vous êtes désinhibé et puis après il faut recommencer. Et lorsque vous voyez la réalité de votre vie, vous êtes tellement opprimé, découragé qu'il vous faut recommencer à boire, qu'il vous faut recommencer à fumer du cannabis ou je ne sais quoi. Ce n'est pas à quoi Dieu vous appelle. Dieu vous appelle à la sanctification. Il vous appelle à vous lever, à être une maman qui fait la différence. Vous savez, c'est pas facile d'être une maman. C'est un combat de tous les jours. Alors brandissez cette épée qui est l'épée de la parole de Dieu et n'abandonnez pas. Ne soyez pas une maman, un parent irresponsable. Mais soyez responsable de votre foyer. Soyez responsable de vos enfants. Prenez la décision de vous en occuper. Même si vous êtes celle qui paye toujours le prix, vous travaillez toute la journée, c'est toujours vous qui faites la vaisselle et toutes ces choses pratiques. Faites-les devant le Seigneur. Comme si vous serviez Dieu au travers de vos actions. Ce n'est pas quelque chose de facile. Parce que vous savez, les gens qui vous entourent, lorsque vous les servez au quotidien, que ce soit au travers du ménage, de la cuisine ou du reste, ben les gens prennent les choses pour argent comptant. Les gens ne remarquent même plus que vous êtes là en train de vous sacrifier. Mais sachez que Dieu le voit. Et que lorsque vos enfants vont grandir, ils diront de bonnes choses de votre sujet. Que vous avez été une maman équilibrée, une maman présente, qui a été capable de s'occuper du foyer. Et de ce fait, ils seront aussi capables de s'occuper de leur foyer. Vous savez, dans 2 Timothée 15, il est question de la grand-mère Eunice et de l'aïeul Loïs qui a transmis l'évangile au jeune Timothée qui était le protégé de l'apôtre Paul, qui était un pasteur et qui a reçu toutes ses instructions dont 1 et 2 Timothée, il est beaucoup question du ministère. Et ce jeune homme, pourtant je crois que son père n'était même pas juif, il n'était même pas croyant, ce jeune homme a été élevé par sa grand-mère et par sa tante et je peux vous dire que c'était un homme de Dieu. On ne parle pas dans cette partie de l'évangile dans 2 Timothée à 5 d'un père spirituel qui se tient dans le foyer parce que certaines mamans pensent qu'elles sont disqualifiées parce qu'elles sont seules avec leurs enfants, parce qu'il n'y a pas de figure paternelle. Mais je peux vous dire, vous avez un père dans les cieux et la figure paternelle, c'est celle-ci. Donc vous êtes capable d'enseigner vos enfants, d'en faire des Timothées, de leur donner l'amour, l'équilibre, la protection dont ils ont besoin. C'est pour cela, je pense aussi que les mamans qui font... Alors, je ne vais pas dire que vous ne pouvez pas faire d'enfants, que Dieu vous mette à cœur le nombre d'enfants. Mais si vous avez déjà 5 ou 6 enfants et que vous vous sentez complètement débordé, n'allez pas mettre au monde un 7e enfant que vous n'allez pas être capable de gérer. C'est quelque chose d'important parce que ce sont des choses auxquelles on ne pense pas. Parce qu'en fait, vous allez devoir minimiser la qualité de l'éducation parce que vous avez beaucoup d'enfants, parce qu'il y a beaucoup à faire et vous n'allez pas assumer parce que vous allez tellement porté de charge qu'à la fin vous allez vivre une vie de frustration, de colère et même parfois de violence vis-à-vis de ces enfants parce que vous n'arrivez plus à gérer et vous n'êtes pas aidé. Donc c'est important aussi de prendre à cœur ces responsabilités. C'est une parole dure que je dis, mais elle est véridique. Si vous vous dites déjà avec 3 enfants je ne m'en sors pas, n'allez pas en mettre un 4e en route parce que mes amis, la situation va se durcir. Il vous faut avoir de la sagesse, du discernement. Déjà, mes amis, mamans, soyez en encourager et donner le meilleur aux enfants que vous avez, que ce soit un, deux ou trois. Donnez-leur le meilleur, ne les négligez pas, ne les abandonnez pas, n'oubliez pas, vous êtes le toit de votre maison. Vous surstructurez aussi cette maison par vos actions quotidiennes, même si elles sont des actions répétitives, de ménage, d'organisation à la maison. C'est important d'avoir cette partie. C'est pour cela aussi que Dieu a créé la femme. Je ne dis pas que la femme doit être à la cuisine, qu'elle n'a pas d'appel, qu'elle n'a pas de grandes choses à faire, mais la femme est aussi une maman pour son foyer, c'est aussi une femme de prière. Donc c'est important de réaliser ces choses. Dans Ésaïe 66, 13, Dieu donne une parole importante. « Comme un homme que sa mère console, ainsi je vous consolerai. » Dieu compare son propre réconfort à celui d'une mère. Vous savez, la tendresse d'une mère. Vous imaginez une maman prendre un enfant dans ses bras, le consoler, l'embrasser, l'encourager. C'est ce que Dieu fera avec vous, maman. Vous qui êtes parfois au bord du précipice, qui êtes découragée, vous n'en pouvez plus. Ésaïe 66, 13, Dieu vous consolera. Il sera capable de vous prendre dans ses bras, de vous encourager, de vous donner une parole à propos, une parole adéquate et vraiment de vous encourager. Et j'aimerais vraiment continuer et terminer cette émission, les prières d'une mère, en vraiment priant pour vous, maman, priant pour les enfants, parce que si vous n'êtes pas forte, si vous n'avez pas cette force que Dieu donne, vous ne pourrez pas la communiquer. Alors je veux vraiment prier que l'Esprit de Dieu vous touche, que vous soyez encouragés à l'instant où vous entendez ma voix, que l'Esprit de Dieu vous visite, qu'il vous donne la force, le courage dont vous avez besoin, que toute pensée d'abandon, de fuite soit complètement dissipée dans le nom de Jésus, mais qu'Ésaïe 66, 13 entre dans votre cœur parce que Dieu est votre consolateur et il vous consolera comme une maman consolera son enfant. Il vous fortifiera, il pourvoira à vos besoins. Il ne vous abandonnerait pas. Dieu a dit qu'il n'abandonne pas celui qui vient à lui. Alors criez vers l'Éternel, maman. Je prie que toute cette semaine soit une semaine bénie dans laquelle vous êtes encouragée, couverte par le sang de Jésus. Que les mensonges de l'ennemi soient liés, que toute violence en parole, en action et en œuvre soit brisée sur votre vie et que la puissance et l'onction du Saint-Esprit coulent pour que vous soyez une maman efficace, une maman fortifiée, une maman ointe, remplie de l'Esprit de Dieu, une maman qui va prier, qui va vraiment entourer son foyer, qui va accompagner ses enfants dans la prière alors qu'ils sont à l'école, alors qu'ils vont travailler. Une maman qui le sera jusqu'au bout, jusqu'à ce que ses cheveux soient tout blancs et qui verra ses enfants, ses petits-enfants et ses arrière-petits-enfants marcher avec Dieu. Parce que vos prières, maman, elles sont efficaces. La Bible dit que lorsque nous prions dans le nom de Jésus avec autorité, nous voyons des résultats. La prière du juste a une grande efficacité. Alors je vous entoure toute cette semaine de la grâce de Dieu, d'Ésaïe 66, 13, afin que la main de Dieu vous encourage, que vous ne pensiez pas à abandonner, mais que vous vous leviez pour continuer à faire ce que Dieu vous appelle à faire, c'est-à-dire à structurer votre foyer, à éduquer vos enfants et à passer du temps dans la prière. Parce que maman, qui mieux que toi peut prier pour son enfant. Voilà, je vous dis à très bientôt sur la radio RFE. N'hésitez pas à nous écrire et à nous contacter si cette émission a été une bénédiction pour vous. Amen.

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Seigneur Tout-Puissant, dans ce moment de silence, je reconnais que beaucoup de choses m'échappent. Le monde bouge, les circonstances changent, les voix s'élèvent, et parfois mon cœur se trouble. Mais toi, tu demeures. Avant mes inquiétudes, tu es Dieu. Au-dessus de mes peurs, tu es roi. Au-delà de tout ce que je comprends, ton trône reste inébranlable. Apprends-moi à ne pas vivre dominé par ce qui m'entoure. Apprends-moi à regarder plus haut que mes problèmes. Apprends-moi à me souvenir que rien ne te surprend. Quand je vois l'injustice, quand j'entends des paroles qui divisent, quand je ressens l'agitation autour de moi, donne-moi un esprit paisible. Tu n'es pas inquiet, tu n'es pas dépassé, tu n'as jamais perdu le contrôle. Et aujourd'hui, je remets entre tes mains ce que j'essaie encore de maîtriser. Je te confie mes lendemains incertains. Je te confie mes décisions importantes. Je te confie même ce qui me fait peur, sans raison claire. Règne d'abord en moi, Seigneur. Que ton autorité apaise mes réactions. Que ta vérité corrige mes pensées. Que ta présence chasse mon agitation intérieure. Je dépose devant toi mon besoin d'avoir toujours raison. Je dépose mon désir de tout comprendre. Je dépose ma lutte pour tout prévoir. Je choisis la confiance. Heureux celui qui se réfugie en toi, alors aujourd'hui, je me réfugie dans ta fidélité. Quand je veux me défendre seul, rappelle-moi ta protection. Quand je veux contrôler, rappelle-moi ta sagesse. Quand je veux fuir, rappelle-moi ta proximité. Tu es un père qui accueille, pas un roi lointain. Je viens donc simplement me placer sous ton regard. Pause 6 secondes. Que ta paix descende maintenant dans mon esprit. Que ton repos remplisse ma respiration. Que ma sécurité soit fondée en toi et non dans les circonstances. Je te fais confiance pour ce que je vois et encore plus pour ce que je ne vois pas. Car ton règne n'a jamais été menacé. Aujourd'hui, je me tiens dans ta paix. Amen.

Je ne sais pas si vous l'avez déjà remarqué, mais il existe une région du monde où la plupart des guerres de l'histoire ont eu lieu. Cette région est appelée le Croissant Fertile. Le Croissant Fertile comprend le Liban, la Syrie et l'Irak. On peut inclure dans ce territoire l'Iran, la bordure de l'Afghanistan et certaines parties du Pakistan. Mais tout cela constitue le berceau de la civilisation primitive. En fait, si l'on observe les fleuves qui existaient dans cette zone et qui existent encore aujourd'hui, on les appelle les fleuves de l'Éden. Un fleuve sortait d'Éden pour arroser le jardin. Et de là, il se divisait en quatre bras. Ces quatre bras étaient le Pichon, le Guion, l'Idekel et l'Euphrate. Cela signifie qu'il y a un fleuve à l'ouest, en Égypte, appelé le Nil ou le Guion. Il y en avait un au sud, en Arabie Saoudite, appelé le Pichon. On pense savoir où il se situait. Et il y en a deux à l'extrême est, qui sont l'Idekel, également connu sous le nom de Tigre, et l'Euphrate. Ce qui est intéressant, c'est que si vous examinez les frontières de cette zone, vous découvrirez un rayon de 1500 milles depuis le Nil jusqu'au Tigre, commençant en Turquie.

0: Turquie et descendant sur 1500 à 1800 milles jusqu'au golfe Persique. Ce territoire forme donc un carré de 1500 milles de côté. Cela vous dit-il quelque chose ? 1500 milles. Et quand on regarde les nations qui composaient l'ensemble du croissant fertile, on y trouve, je crois que nous avons une image pour vous. Il y a l'Égypte, la Libye, l'Éthiopie, Israël, le Liban, la Syrie, l'Irak, la Turquie, la Perse et la terre de Nod, à l'Orient d'Éden, qui correspondrait probablement, du moins à mon avis, à la région de l'Iran, du Pakistan et de l'Afghanistan. C'est le territoire où Caïn finit par s'établir. Encore une fois, c'est là que se trouve la civilisation primitive. Nous savons tous qu'il y a une zone dans la région de l'Irak qui était appelée la Tour de Babel, plus tard connue sous le nom de Babylone. Nous lisons des récits sur Babylone dans le livre de Daniel, ses prédictions, ses prophéties et sa vie là-bas. Il est intéressant de noter que trois empires ont régné depuis Babylone. Il y eut les Babyloniens sous Nebuchadnezzar. Il y eut les Mèdes et les Perses sous Darius, Cyrus et d'autres rois qui y restèrent pendant plus de 200 ans. Puis il y eut Alexandre le Grand, qui mourut quelque part dans cette région alors qu'il était un très jeune homme d'environ 33 ans. Ce territoire est l'endroit où, dites-le avec moi, la plupart des guerres se sont déroulées depuis des siècles. Il y a un passage de l'Écriture qui dit ceci dans l'Apocalypse, chapitre 18, verset 2. « elle est tombée, Babylone la Grande. Elle est devenue une habitation de démons, un repère de tout esprit impur, un repère de tout oiseau impur et odieux. » Dans le chapitre 4 de Marc, les oiseaux peuvent être considérés comme un symbole. Certains oiseaux, devrais-je dire, d'un esprit mauvais ou d'esprit mauvais. Ainsi, cette région de Babylone est une forteresse pour les démons. Maintenant, si nous nous rendons dans la zone de la Babylone historique, en Irak, là où, par exemple, la tour fut construite par Nimrod dans la Genèse, chapitre 11, et où le roi Nebuchadnezzar a régné dans le livre de Daniel, nous allons trouver quelque chose de très intéressant. Tout le monde est prêt pour cela ? Dites, je suis prêt. L'aspect intéressant est que c'est précisément dans ce territoire dont je parle que sont actuellement enchaînées toutes sortes de puissances démoniaques et de puissants esprits angéliques mauvais, dont certains seront relâchés durant la grande tribulation. J'aimerais parcourir avec vous les versets de la Bible qui parlent de cette région, de cette partie du monde, et expliquer pourquoi elle est une telle forteresse de puissances démoniaques. Notre premier verset concernera le puits de l'abîme. Le mot grec pour le puits sans fond est l'abîme ou l'abusos. Il est situé sous la terre. Il possède une ouverture quelque part que Dieu seul connaît. Celle-ci sera ouverte pendant la grande tribulation. Apocalypse, chapitre 9, versets 2 à 3. Elle ouvrit le puits de l'abîme, et il monta du puits une fumée, comme la fumée d'une grande fournaise. Et le soleil et l'air furent obscurcis par la fumée du puits. De la fumée sortirent des sauterelles qui se répandirent sur la terre. Et il leur fut donné un pouvoir comme le pouvoir qu'ont les scorpions de la terre. Je ne veux pas trop m'étendre là-dessus car je ne suis pas encore prêt à tout partager avec vous. Je fais des recherches à ce sujet. Mais il y a des gens qui ont vécu des expériences de mort imminente où leur âme et leur esprit sortent de leur corps et se rendent réellement en enfer. Ils décrivent des créatures à quatre pattes, leur forme et la façon dont elles tourmentent les gens en enfer. J'ai vu un dessin que quelqu'un a fait de l'une d'entre elles du mieux qu'il a pu. Savez-vous à quoi elle ressemblait ? Elle ressemblait à ces sauterelles que Jean a décrites dans l'Apocalypse, chapitre 9. Je ne vais pas approfondir cela. Vous pourrez regarder plus tard ce qui est dit sur les cheveux, le dard et la queue semblable à celle d'un scorpion. Il existe donc un monde souterrain qui abrite ces créatures quelque part dans ce qu'on appelle le puits de l'abîme, situé dans les parties inférieures de la terre. C'est donc une zone où des esprits sont actuellement enchaînés et seront libérés dans le futur. Et encore une fois, cela se produira pendant ce qu'on appelle la grande tribulation. En voici un autre qui est intéressant. Il se trouve dans l'Apocalypse, chapitre 9, versets 14 et 15. Et disant au sixième ange qui avait la trompette, délie les quatre anges qui sont liés sur le grand fleuve d'Euphrate. Et les quatre anges qui étaient prêts pour l'heure, le jour, le mois et l'année, furent déliés afin qu'ils tuassent le tiers des hommes. Si vous voulez savoir où l'on retrouve cette mention de l'heure, de l'année, du mois et du jour ailleurs dans la Bible, allez voir l'histoire de Noé, au moment du déluge, et voyez combien de temps ils ont survécu dans l'arche. C'est le même cadre temporel. C'est très étrange. Il s'agit donc de quatre anges. Le fleuve Euphrate s'asséchera dans le futur. Il est déjà considérablement asséché. Il s'assèche de manière folle. Mais il le sera totalement à l'avenir. C'est lorsqu'il s'asséchera que ces quatre anges seront déliés. Quelqu'un m'a demandé un jour, « Que pensez-vous que soient ces quatre anges ?» Je pense que chaque empire de la prophétie biblique avait un esprit princier au-dessus de lui. Je peux le prouver. Dans Daniel chapitre 10, il y avait un chef du royaume de Perse, suivi d'un chef de Javan ou de la Grèce. Ce n'étaient pas des hommes, c'étaient des esprits de principauté. Et je crois que lorsqu'un empire était conquis, cet esprit particulier était enchaîné, tandis qu'un nouvel esprit prenait le relais. Lorsque ce prince en avait fini avec cet empire, il était lié. Il est donc possible qu'il s'agisse de quatre esprits. C'est possible. Ce pourraient être les esprits de Babylone, des Mèdes et des Perses, de la Grèce et de Rome. Que ces anges principaux qui ont aidé à contrôler ces empires soient enchaînés. Et vous savez ce qui est frappant? C'est le fleuve Euphrate. Savez-vous ce qui est frappant à ce sujet? C'est proche de Babel. C'est proche de Babylone. Et ainsi, nous voyons à nouveau que Babylone est devenue le repère de tout esprit odieux, mauvais et impur. Tout cela se recoupe quand on commence à assembler les pièces. J'ai récemment fait une vidéo pour YouTube à ce sujet, et au moment où certains verront ceci, elle sera déjà en ligne. Elle s'intitule « La prophétie des trois grenouilles ». J'aurais dû l'appeler « Le mystère de l'oracle du signe avant-coureur des trois grenouilles ». Je vais peut-être envoyer ce titre à Jonathan Kahn. Il en écrira sûrement un livre après l'avoir entendu. Voici ce qu'il est dit dans le livre de l'Apocalypse, chapitre 16, versets 12 à 14. Cela se passe encore une fois pendant la période de 7 ans de la tribulation. Il est dit ceci. Le sixième versa sa coupe sur le grand fleuve, l'Euphrate. Voici encore ce fleuve. Il revient sans cesse, n'est-ce pas? Intéressant. Et son eau tarit, afin que le chemin des rois venant de l'Orient fût préparé. Et quand cela arrive? Et je vis sortir de la gueule du dragon, et de la gueule de la bête, et de la bouche du faux prophète, trois esprits impurs, semblables à des grenouilles. Et voici ce qu'ils font. Car ce sont des esprits de démons, qui font des prodiges, et qui vont vers les rois de toute la terre, afin de les rassembler pour le combat du grand jour du Dieu Tout-Puissant. Permettez-moi de m'arrêter un instant pour essayer de vous expliquer cette idée d'esprit impur semblable à des grenouilles. C'est une histoire qui a été écrite au XIIIe siècle par un archevêque qui avait des documents historiques devant lui, qui a déjà entendu parler de l'empereur Néron. Il était le persécuteur des chrétiens, comme vous le savez. Or, Néron avait assassiné tellement de gens. Il assassinait les membres de sa famille et il était sur le point de tuer sa mère. Des hommes vinrent à lui et dirent « Ne tue pas la femme qui a souffert pour te donner naissance. » Néron répondit « Faites-moi ressentir ce qu'elle a ressenti. Je veux ressentir sa douleur pour voir si je peux avoir de la sympathie pour ce qu'elle a traversé. » Alors ils firent quelque chose de vraiment étrange. Cela va paraître bizarre, mais ils s'arrangèrent pour lui faire avaler une petite grenouille. Lorsqu'il eut avalé la grenouille, ils pratiquèrent une sorte de magie sur lui pour que cette grenouille grandisse à l'intérieur de lui jusqu'à ce que son corps commence à la rejeter, ce qui le rendit totalement malade. Je simplifie beaucoup, c'est bien plus détaillé que cela. Mais pour faire court, ils réussirent à faire sortir la grenouille. Elle sortit de sa bouche. Une grenouille sortit de sa bouche. Et quand la grenouille sortit de sa bouche, elle était totalement défigurée et difforme. Il en fit alors son héritier. La grenouille devint l'héritière de Néron, et il fit construire la basilique de la grenouille. Il fit construire un bâtiment pour y placer cette grenouille afin que les gens puissent la voir. C'était la basilique de la grenouille. À la mort de Néron, on trouva la grenouille dans la basilique et je pense qu'ils l'ont soit brûlé, soit éliminé. Voici mon point. Cela s'est passé entre l'an 70 et l'an 71 après Jésus-Christ, probablement au moment où Néron s'est suicidé. C'est là que toute l'histoire a eu lieu. Jean a écrit le livre de l'Apocalypse, probablement entre l'an 95 et l'an 97 après Jésus-Christ. Si l'on calcule depuis l'an 70, combien d'années cela fait-il? 20 ans? 25 ans? Donc, écoutez bien. Jean aurait eu connaissance de l'histoire de la basilique de la grenouille. Jean aurait su que la grenouille était sortie de la bouche de Néron. Il en aurait connu toute la méchanceté sous-jacente. C'est pourquoi il dit « Et je vis trois esprits semblables à des grenouilles sortir de la quoi ? De la bouche de l'Antéchrist, du faux prophète et du système de la bête. Mais c'étaient des esprits de mensonge allant tromper les rois de la terre pour que Dieu les rassemble pour la guerre et le combat. » Ainsi, quand vous lisez ces choses étranges dans le livre de l'Apocalypse, comme ces mentions de grenouilles. Vous devez comprendre qu'il y a probablement quelque part dans l'histoire un événement que les auteurs connaissaient ou dont Dieu s'est inspiré pour les faire écrire. Revenons à l'idée originale. L'une des forteresses les plus maléfiques au monde est le croissant fertile, qui correspond à Ur en Chaldée, à la Mésopotamie, à l'ancienne Sumer d'il y a 5500 ans, mais qui aujourd'hui correspond aux nations du Liban, de la Syrie et de l'Irak. Et honnêtement, si l'on considère la terre de Nod où Caïn s'est rendu, cela s'étendrait jusqu'à la Perse ou l'Iran, et jusqu'à certaines parties de l'Afghanistan. Comprenez-vous ? Regardez ce que vous voyez dans votre génération. Où sont centrés les terroristes ? Ils sont centrés dans cette partie du monde où vivaient ces esprits anciens. Ils sont centrés dans la partie du monde où ces anciens anges dirigeaient ces premiers empires antiques. Certains de ces empires, comme les Perses, étaient de très bons amis des Juifs dans les temps anciens, à l'époque de l'Empire perse et par la suite. Mais d'autres, regardez Nebuchadnezzar à Babylone. Il a détruit le temple, a amené les Juifs en captivité et a pillé les trésors. Regardez les Grecs, Antiochus Épiphane. En l'an 168 avant Jésus-Christ, il empêche les Juifs de circoncire leurs enfants. Il leur dit qu'ils ne peuvent pas respecter le sabbat. Il leur interdit de célébrer les fêtes. Il place un porc sur l'autel. Et regardez les Romains. En l'an 70 après Jésus-Christ, les Romains ont brûlé le temple, ont emporté l'or et les trésors. Ainsi, certains de ces empires sont poussés par Satan pour tenter de détruire Israël et le peuple juif et pour briser cette relation d'alliance que Dieu a avec le sacerdoce, le temple, Jérusalem et la nation d'Israël. Mon point est que cette partie du monde, où vous voyez les guerres se dérouler actuellement, ainsi que la lutte contre le terrorisme, correspond aux anciennes forteresses qui remontent à l'époque de la chute de Lucifer du ciel. Voulez-vous mon avis sur quelque chose ? Le Seigneur s'adresse à l'église de Pergame et dit « Je sais où tu demeures. Je sais que là est le trône de Satan. » Cela concernait l'idolâtrie, le Dieu que la ville adorait. Remettons cela dans son contexte. Mais il le mentionne, n'est-ce pas ? Et puis vous découvrez que vous avez Babylone, ici, dans l'ancien territoire que nous appelons aujourd'hui l'Irak. Et un jour, je me suis mis à regarder, disons-le ainsi, de la Turquie jusqu'à l'Irak. En traversant dans cette direction, si vous rassemblez tout ce territoire, cela peut former un triangle. Cela forme un immense triangle, n'est-ce pas ? Et ce triangle, je l'appelle le triangle satanique. Pourquoi l'appelais-je ainsi ? Pas à cause des gens, car certains Perses sont les meilleures personnes au monde. Je veux dire qu'ils sont chrétiens. Il y a des chrétiens syriens, des chrétiens libanais. Ce n'est donc pas que tous les gens soient corrompus. C'est que les dirigeants se corrompent. Ceux qui dirigent le pays deviennent corrompus. Ils reçoivent de l'argent d'autres gouvernements et le mettent dans leur poche. Un dirigeant en Israël, il n'était pas israélien, il se trouvait être un dirigeant palestinien. Et je le sais de source sûre, car j'ai connu son chauffeur. Celui-ci a raconté que cet homme avait empoché 20 milliards de dollars donnés par des nations, notamment par les États-Unis, et placés sur un compte bancaire en Suisse. Et quand il est mort, sa femme possédait les codes du compte. On a donc ici le peuple palestinien, c'est ainsi qu'il s'appelle. Et ils sont très pauvres. Ils n'ont pas de travail, pas de logement. Mais les dirigeants, je vais le dire franchement, empochent l'argent pour eux-mêmes. Et j'affirme ceci, c'est exactement ce qui s'est passé en Iran. L'argent du pétrole après l'an 1979, lors de la révolution iranienne. Tout cet argent du pétrole, nous parlons de milliards de dollars, est allé dans les poches et les comptes bancaires des mollahs, des imams et de tous les dirigeants de la révolution islamique. Pendant ce temps, leurs enfants conduisaient des Lamborghini et des voitures extrêmement chères. À cette époque, certains d'entre eux venaient aux États-Unis, à Harvard ou Yale, et leurs études étaient financées. Mais les gens ordinaires, enfin, n'est-ce pas toujours le peuple qui souffre ? Les politiciens font fortune, et les gens ordinaires doivent payer les impôts. Certains de ces types à Washington ne payent pas leurs taxes et s'en sortent. Mais si vous ne payez pas les vôtres, vous allez en prison. Voilà la vérité. Bref, mon point est que lorsque l'on regarde la corruption, ce sont les puissances démoniaques de cette partie du monde qui trouvent des dirigeants pour leur insuffler des pensées, comme celle de tuer ces gens. Ils ont mis ces pensées dans la tête d'Aman pour tuer les Juifs dans les 127 provinces. Ils ont mis ces pensées dans celle de Nebuchadnezzar. En d'autres termes, cette partie du monde, tout le monde dit « croissant fertile ». Dites-le, croissant fertile. cette partie du monde est la forteresse de l'adversaire. Et je vais faire cette déclaration, puis je passerai à autre chose, car j'ai trop d'enseignements ici sur ce plan. Une tonne d'enseignements arrive. C'est aussi le royaume de l'Antéchrist. L'Antéchrist doit régner quelque part pendant 42 mois avant de se rendre à Jérusalem et d'envahir Jérusalem après avoir pris le contrôle de l'Égypte, de la Libye et de l'Éthiopie selon le livre de Daniel, chapitre 11. Et cette partie du monde qui comprend le Liban, la Syrie, l'Irak, tout ce territoire. En fait, j'ai fait une interview il y a de nombreuses années. Je ne l'ai jamais montrée. Aimeriez-vous que je la publie sur le site de Notre Héritage ? Mon entretien avec Benjamin Netanyahou, qui n'a jamais été diffusé publiquement. À l'époque, j'avais les cheveux noirs et j'étais mince. Ne vous moquez pas de moi. Mais je lui ai posé une question sur le pays le plus dangereux pour Israël. Vous étiez là, Robert. Et il a répondu. Puis j'ai dit, voyez-vous un jour quelqu'un unir toute cette zone islamique et régner sur elle ? C'était l'une des questions, car je savais dans mon esprit que quelqu'un allait unir ce territoire. Ainsi, durant les 42 premiers mois de la tribulation, l'Antéchrist n'est pas à Jérusalem. Il est à Jérusalem du milieu jusqu'aux 42 derniers mois, pendant 1260 jours. Mais il doit régner de quelque part. Donc, cette région, la zone de l'Euphrate, le croissant fertile, la Mésopotamie, l'ancienne Babylone, tout cela va entrer en jeu. Et je pense que c'est l'une des raisons pour lesquelles Babylone est mentionnée dans l'Apocalypse, chapitres 17 et 18. Je pense qu'il y a plusieurs niveaux. Vous pouvez regarder ces versets sur Babylone et y voir les États-Unis dans beaucoup d'entre eux. Vous pouvez regarder ces versets et y voir l'Église romaine à Rome. Cela pourrait accomplir certains d'entre eux. Il peut donc y avoir, j'adore ce que tu as dit Brian, des couches prophétiques. Il y a des couches prophétiques dans la Bible où il y a un sens primaire. Mais regardez, il y a aussi un sens secondaire, puis un parallèle qui se répète dans l'histoire. La parole de Dieu n'est-elle pas incroyable ? Applaudissez pour le remercier. C'est incroyable. Maintenant, je vais entamer une étude sur les anges. Puis nous aborderons quelque chose de très profond plus tard dans le message. L'étude des anges. Il existe de nombreux types d'anges différents. Mais durant les 5500 ans d'histoire, que nous faisons remonter à l'ancienne Sumer, on distingue 5 types d'anges différents. Il y a les chérubins. Genèse, chapitre 3, verset 24. Il y a les séraphins. Ésaïe, chapitre 6, verset 2. Il y a les archanges. Un seul est mentionné dans la Bible, dans l'épître de Jude, verset 9. Il y a les êtres vivants, ceux qui adorent Dieu autour du trône, Apocalypse, chapitre 4, verset 8. Et dans Hébreu, chapitre 1, verset 14. Ne sont-ils pas tous des esprits au service de Dieu ? Il y a donc des anges dont la seule mission est d'exercer un ministère auprès des saints de Dieu ou de ceux qui vont hériter du salut. Or, l'Écriture dit ceci dans Colossiens, chapitre 1, versets 16 à 17, en parlant du Seigneur. « Car en lui ont été créées toutes les choses qui sont dans les cieux et sur la terre, les visibles et les invisibles, trône, dignité, domination, autorité. Tout a été créé par lui et pour lui. Il est avant toute chose, et toute chose subsiste en lui. » Martor.
1: 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Et merci Seigneur pour le baptême du Saint-Esprit en moi. Dans le nom de Jésus. 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

0: La plupart des chrétiens ont appris qu'admettre sa faiblesse est un signe d'humilité, alors qu'en réalité, chaque fois qu'ils ouvrent la bouche pour décrire leur peur, leur manque et leur maladie comme étant la vérité absolue sur leur vie, ils soudent la porte même qu'ils supplient Dieu d'ouvrir. Les mots qui sortent de votre bouche cette semaine ne sont pas un rapport neutre sur votre situation. Ils sont soit en train de renforcer une prison, soit en train d'en démanteler une. Et presque personne ne vous l'a jamais dit assez clairement pour changer votre façon de parler au quotidien. Voici l'affirmation, énoncée sans l'atténuer pour la rendre plus confortable. La confession n'est pas un témoignage sur ce que vous ressentez. La confession n'est pas une mise à jour émotionnelle honnête que vous donnez à Dieu ou à d'autres personnes sur votre état d'esprit actuel. La confession, au sens biblique que Kenyon enseignait avec une précision implacable, consiste à exercer une force spirituelle légale en vous accordant à voix haute, soit avec la connaissance sensorielle, soit avec la connaissance par révélation. Et celle avec laquelle vous vous accordez à voix haute est celle qui prend le dessus sur votre vie réelle. Le chapitre 18, verset 21 du livre des Proverbes ne tergiverse pas là-dessus. La mort et la vie sont au pouvoir de la langue. Il ne dit pas que la mort et la vie sont quelque peu influencés par la langue. La mort et la vie sont au pouvoir de celle-ci, ce qui signifie que votre bouche n'est pas un simple appareil de signalement passif. C'est un mécanisme de gouvernance, et la plupart des chrétiens ont passé des années à pointer ce mécanisme directement vers les résultats contre lesquels ils prient désespérément. Réfléchissez à ce que vous dites réellement quand quelqu'un vous demande comment vous allez. La plupart des gens, y compris des chrétiens sincères qui croient en la Bible, répondent en faisant l'inventaire exact de ce qui ne va pas. J'ai un mal de dos atroce. J'arrive à peine à joindre les deux bouts ce mois-ci. J'ai toujours lutté contre l'anxiété. C'est juste comme ça que je suis fait. Je suis le genre de personne qui n'arrive jamais à faire durer une relation. Chacune de ces affirmations ressemble à une simple honnêteté, une description précise de la réalité actuelle. Et c'est exactement ce qui rend cela si dangereux. Personne ne considère cela comme une confession parce que ce n'est pas habillé d'un langage religieux. Mais tout l'argument de Kenyon était que la confession ne se définit pas par le fait de citer ou non un verset biblique. Elle se définit par le fait que vous prononcez des mots qui s'alignent sur, et donc renforcent, soit la connaissance sensorielle, soit la connaissance par révélation. Et voici la partie qui devrait vous glacer le sang. La connaissance sensorielle, ce que votre corps ressent, ce que votre compte bancaire affiche, ce que votre passé vous a habitué à attendre, n'est pas une information neutre qui reste tranquillement en arrière-plan pendant que vous en parlez. Dès l'instant où vous le prononcez à voix haute et que vous l'acceptez comme le dernier mot sur votre situation, vous lui donnez exactement l'autorité que les Écritures disent appartenir à toute autre chose. Jésus a lui-même exposé le mécanisme du « moi » dans Marc chapitre 11, verset 23, et presque personne ne le lit aussi littéralement qu'il l'a dit. Quiconque dira à cette montagne « ôte-toi de là et jette-toi dans la mer » et ne doutera point en son cœur, mais croira que ce qu'il dit arrivera, il verra s'accomplir ce qu'il dit. Lisez attentivement la structure de cette phrase. Le résultat n'est pas lié à la force avec laquelle quelqu'un croit dans le secret de son esprit. Il est lié à ce qu'il dit. La croyance compte, le doute compte, mais le verset situe le véritable point de déclenchement. Le moment où la montagne se déplace ou non réside dans les paroles prononcées. Paul dit presque la même chose dans la deuxième épître aux Corinthiens, chapitre 4, verset 13. Ayant le même esprit de foi, selon ce qui est écrit, j'ai cru, c'est pourquoi j'ai parlé. Nous aussi nous croyons, et c'est pour cela que nous parlons. Croire et parler sont indissociables, formant un mécanisme unique, et non deux catégories distinctes où l'une serait spirituelle et l'autre de simple bavardage. Le chapitre 10, verset 10 de l'Épître aux Romains, souligne le même point concernant le salut lui-même. Car c'est en croyant du cœur qu'on parvient à la justice, et c'est en confessant de la bouche qu'on parvient au salut. Il ne s'agit pas d'une simple croyance gardée pour soi. La croyance associée à la confession exprimée à voix haute constitue le mécanisme complet. Voici donc le diagnostic qui m'est mal à l'aise. Si votre bouche a décrit la maladie, le manque, l'échec ou le même vieux schéma que vous avez toujours connu, en le présentant comme un réalisme simple et honnête, alors vous avez appliqué Marc 11, 23 à l'envers. Vous avez dit à votre propre montagne, « Reste exactement là où tu es », en le croyant dans votre cœur sans douter une seconde, et vous avez obtenu exactement ce que vous disiez. Non pas parce que Dieu vous punit pour votre pensée négative, mais parce que vous avez actionné un véritable mécanisme spirituel dirigé vers la mauvaise cible avec une conviction totale. Pendant des années, Kenyon a appelé cela le péché d'une mauvaise confession, et il l'entendait dans le sens le plus littéral qui soit. Ce n'est pas un échec moral au sens où vous auriez fait quelque chose de scandaleux. C'est un désalignement entre ce que votre bouche dit et ce que la parole de Dieu a déjà déclaré vrai. Et ce désalignement est précisément ce qui maintient un croyant enchaîné à une défaite que Jésus a déjà payée pour supprimer. Le chapitre 4, verset 14 de l'Épître aux Hébreux dit aux croyants de s'attacher fermement à leur confession, ou profession, selon la traduction. La même racine grecque, homologia, qui signifie « dire la même chose que Dieu dit ». C'est la définition réelle enfouie dans le mot lui-même. Ou mot même. Logos, parole. La confession consiste à dire la même parole que Dieu a déjà prononcée sur une situation. Et une mauvaise confession consiste à dire une parole différente, généralement celle que vos circonstances ou votre passé vous dictent, et à qualifier cette parole différente de simple honnêteté. Si vous commencez à comprendre que votre bouche a été le mécanisme qui a maintenu votre montagne exactement là où elle a toujours été, abonnez-vous. Car ce que je m'apprête à vous montrer changera chaque phrase que vous prononcerez au sujet de votre corps, de vos finances et de votre avenir pour le reste de votre vie. Et écrivez dans les commentaires dès maintenant « Ma bouche est en accord avec la parole de Dieu, pas avec mes circonstances ». Approfondissons ce qu'une mauvaise confession fait réellement, car Kenyon ne s'est pas arrêté à nommer le problème. Il a retracé ses mécanismes avec la précision d'un homme diagnostiquant une maladie, et ces mécanismes ont une importance capitale. La première chose qu'une mauvaise confession fait, c'est qu'elle donne à la connaissance sensorielle un verdict de tribunal auquel elle n'avait jamais eu droit. La connaissance sensorielle, ce que vos yeux voient, ce que votre corps ressent, ce que votre relevé bancaire montre, ce sont des informations réelles, et personne ne vous demande de prétendre que vos circonstances n'existent pas. Le problème n'est pas de remarquer la connaissance sensorielle. Le problème, c'est de la traiter comme la cour suprême de votre réalité. Le jugement final, sans appel possible, puis de témoigner de ce jugement avec votre propre bouche, comme si la connaissance par révélation n'existait même pas en tant que témoin concurrent. Chaque fois que vous dites « je lutterai toujours avec ça », vous ne décrivez pas votre situation. Vous prononcez un verdict et c'est votre propre bouche qui le signe. La deuxième épître aux Corinthiens, chapitre 4, verset 18, dit aux croyants de ne pas regarder aux choses visibles, mais à celles qui sont invisibles. Car les choses visibles sont temporelles, mais les choses invisibles sont éternelles. Ce n'est pas une suggestion d'ignorer la réalité, c'est une instruction sur la réalité qui doit avoir le dernier mot dans votre bouche. Lorsque deux faits contradictoires sont vrais en même temps, ce que votre corps ressent actuellement et ce que la parole de Dieu dit actuellement, la deuxième chose qu'une mauvaise confession provoque, c'est qu'elle empêche la foi d'avoir jamais la matière première avec laquelle travailler. Romains chapitre 10, verset 17 dit « La foi vient de ce qu'on entend, et ce qu'on entend vient de la parole de Dieu. » La foi ne se fabrique pas à partir de la volonté ou d'émotions positives. Elle se construit à partir de ce qu'une personne entend à répétition. Et voici ce que presque personne ne prend en considération. Vous êtes la personne qui entend sa propre voix plus constamment que n'importe quelle autre voix sur Terre. Chaque fois que vous exprimez à voix haute des connaissances basées sur les sens, vous nourrissez votre propre mécanisme de foi avec exactement les mauvais éléments, construisant une foi dans la maladie, une foi dans le manque, une foi dans l'échec, en utilisant le même processus biologique d'audition qui était pourtant conçu pour construire la foi dans la parole de Dieu. Vous ne pouvez pas constamment parler de défaite et vous attendre à ce que la foi pour la victoire pousse dans le même terreau. La semence que vous plantez avec votre bouche est la récolte que vous allez manger. Et Kenyon a fait remarquer que la plupart des chrétiens vaincus sont, sans le savoir, d'excellents cultivateurs de la récolte même qu'ils détestent. La troisième chose qu'une mauvaise confession produit et c'est celle que Kenyon considérait comme la plus tragique, et qu'elle contredit directement l'œuvre accomplie de la croix, alors que la personne qui l'a fait n'a aucune idée que c'est ce qu'elle est en train de faire. Quand un croyant dit « Je suppose que cette maladie est juste mon écharde dans la chair avec laquelle je dois vivre » ou « Dieu doit être en train de m'enseigner quelque chose à travers cette ruine financière » sans aucune direction réelle de la parole vers cette conclusion spécifique, il prononce souvent, avec des intentions tout à fait sincères, une confession qui mue discrètement ce qu'Ésaïe, chapitre 53, verset 5, et la première épître de Pierre, chapitre 2, verset 24, déclarent tous deux, à savoir que, par ces meurtrissures, vous avez été guéri. Au passé, un fait juridique déjà accompli. Une mauvaise confession ne se contente pas d'échouer à accéder à ce qui est déjà vrai. Elle s'y oppose activement à voix haute avec la propre voix du croyant, donnant un accord verbal à la condition même dont la croix a acheté la libération. Si vous commencez à comprendre que chaque phrase décrivant votre défaite comme permanente a discrètement entraîné votre propre foi à attendre exactement cela, et que certaines de vos confessions les plus sincères ont en réalité été des arguments contre votre propre héritage, écrivez ceci dans les commentaires. Je ne plaiderai pas contre ma propre guérison avec ma propre bouche. Prenons maintenant l'objection au sérieux, car cet enseignement poussé aussi loin mérite des réponses honnêtes et non un rejet défensif. Vous pourriez dire, n'est-ce pas simplement du déni déguisé en langage spirituel ? Si je suis malade, ne devrais-je pas être honnête sur le fait que je suis malade, au lieu de prétendre que je me sens bien ? Appeler un mensonge une confession positive ne le rend-il pas simplement plus sophistiqué ? C'est la distinction la plus importante de tout cet enseignement. Et Kenyon y faisait attention, même quand ses critiques ne prenaient pas la peine de le représenter fidèlement. La confession n'est pas un déni des sens. La connaissance existe. Il s'agit de refuser de laisser la connaissance sensorielle avoir le dernier mot incontesté, pendant que la connaissance par révélation reste silencieuse. Vous pouvez reconnaître l'existence des symptômes tout en proclamant la parole de Dieu sur eux, car vous ne mentez pas sur ce que votre corps ressent actuellement. Vous déclarez ce que la parole de Dieu dit être vrai concernant l'état ultime de votre corps, et vous choisissez laquelle de ces deux affirmations vraies aura le dernier mot. Vous allez chez le médecin, vous suivez le traitement, vous ne prétendez pas que le diagnostic n'existe pas. Et en plus de tout cela, vous proclamez à voix haute et de manière constante ce que 1 Pierre 2:24 a déjà établi concernant votre guérison. Car la présence d'un symptôme n'annule pas la réalité d'une promesse. Cela signifie simplement que la promesse ne s'est pas encore pleinement manifestée dans votre corps, et votre confession fait partie de ce qui maintient la pression spirituelle nécessaire à cette manifestation. Et votre confession fait partie de ce qui maintient la pression spirituelle nécessaire à cette manifestation. Ce n'est pas du déni. Le déni refuse de reconnaître qu'un problème existe, tout simplement. Ici, on refuse de laisser le problème avoir une autorité permanente sur le résultat. Vous pourriez aussi dire que beaucoup de gens prononcent toutes les paroles de foi appropriées et ne sont pourtant pas guéris, ne se sortent pas de leurs dettes et voient toujours la montagne rester exactement là où elle était. Cela ne prouve-t-il pas que la confession ne fonctionne pas réellement comme cet enseignement le prétend ? Marc 11, 23 contient une expression qui est constamment ignorée et ne doute point en son cœur. La confession dissociée d'une croyance réelle au niveau du cœur n'est que la récitation de mots, et réciter des mots sans y croire n'est pas le mécanisme décrit par Jésus. C'est une imitation creuse qui ne produit rien. Car la véritable transaction spirituelle, à savoir la croyance alliée à la parole, n'a jamais eu lieu. Certaines personnes prononcent des paroles de foi alors que leur cœur est encore pleinement persuadé du contraire, secrètement certain que rien ne changera, et leur bouche contredit leur cœur, au lieu d'être en accord avec lui, ce qui signifie qu'elles ne font pas réellement ce que cet enseignement décrit. Ils en font une parodie superficielle. D'autres fois, et il faut le dire honnêtement, le calendrier de la manifestation implique des facteurs qui dépassent une simple confession. Un combat spirituel continu, des zones d'incrédulité qui doivent encore être renouvelées dans l'esprit, et une sagesse pratique qui doit également être appliquée parallèlement à la foi. La confession n'est pas une incantation magique qui contourne tous les autres principes bibliques concernant la marche avec Dieu. C'est un élément essentiel décrit explicitement dans les Écritures, qui fonctionne de pair avec une croyance sincère du cœur, la patience et le processus ordinaire du renouvellement de l'intelligence, et non un substitut à l'une de ces choses. Vous pourriez aussi dire « ça a l'air épuisant », comme si je devais maintenant surveiller chaque mot que je prononce pour le restant de mes jours, sous peine de me saboter moi-même. N'est-ce pas là une forme d'esclavage en soi ? Cela ne devient épuisant que si vous essayez d'y parvenir par la volonté et l'autocontrôle, au lieu de ce que Kenyon enseignait réellement, à savoir qu'une confession juste découle naturellement de ce que vous croyez vraiment concernant votre identité et votre héritage. On ne corrige pas une mauvaise confession principalement en serrant les dents et en censurant ses phrases. On la corrige en imprégnant son esprit de ce qui est réellement vrai. Romains chapitre 10, verset 17, encore une fois. La foi vient de ce qu'on entend, jusqu'à ce que votre langage naturel et spontané commence à refléter ce que vous croyez désormais, au lieu de ce que vous croyiez auparavant. Une personne qui a véritablement renouvelé son intelligence concernant sa justice en Christ n'a pas besoin de se forcer pour éviter de confesser la condamnation, car la condamnation ne lui semble plus vraie et elle ne sort donc plus naturellement de sa bouche. Le but n'a jamais été un contrôle crispé de la parole. Le but est une intelligence renouvelée qui exprime ses convictions réelles. Et ces convictions deviennent avec le temps une révélation, plutôt qu'une simple connaissance sensorielle. Mettons cela en pratique là où ça doit vraiment s'appliquer. Car un enseignement sur les mots qui ne touche jamais votre mardi ordinaire ne vaut pas grand-chose. Vous vous réveillez et la même douleur chronique vous accueille, avant même que vos pieds ne touchent le sol. Cette douleur qui est là depuis des mois, peut-être des années, et chaque fibre de votre connaissance sensorielle veut l'annoncer à la première personne que vous croisez. La plupart des gens dans cette situation décrivent leur corps avec précision et de manière exhaustive, en énumérant leurs douleurs à leurs conjoints, à leurs collègues et à eux-mêmes tout au long de la journée. Et cette description, aussi honnête soit-elle, devient la confession dominante qui régit toute leur journée. Mais quand vous comprenez le mécanisme, vous pouvez toujours reconnaître honnêtement la douleur auprès de votre médecin et prendre votre traitement au sérieux, tout en refusant de laisser la phrase « j'ai toujours mal, c'est juste ma vie maintenant » être celle que votre bouche répète à tous ceux qui vous posent la question. Au lieu de cela, vous dites ce que 1 Pierre 2:24 a déjà établi, que par ses meurtrissures, vous avez été guéri. Et vous continuez à le dire, non pas pour nier la sensation actuelle, mais comme la décision de la Cour suprême sur votre cas. Et avec le temps, vous observez quelle confession a réellement façonné vos attentes et votre expérience. Vous regardez un compte bancaire qui ne couvre pas les échéances de ce mois-ci, et les mots qui vous viennent naturellement sont « nous sommes fauchés, nous serons toujours à la traîne ». L'argent, ce n'est tout simplement pas quelque chose qui nous réussit. La plupart des gens prononcent cette phrase à leurs conjoints, à leurs enfants ou à eux-mêmes devant le miroir, en la considérant comme une simple honnêteté financière. Mais quand vous savez que Philippiens chapitre 4 verset 19 dit « Et mon Dieu pourvoira à tous vos besoins selon sa richesse, avec gloire en Jésus-Christ », vous pouvez être honnête au sujet du montant sur le compte, sans faire de ce chiffre le prophète de votre avenir. Vous dites « quel est le montant ?» Vous dites aussi ce que dit la parole et vous laissez la seconde déclaration être celle qui continue d'être répétée après que la première a simplement été notée et traitée de manière pratique. Vous vous présentez à quelqu'un de nouveau et la vieille habitude est de commencer par vos limites. « J'ai toujours été du genre anxieux. Je n'ai jamais été doué avec les gens. Je suis tout simplement pas quelqu'un pour qui les choses tournent bien. » Présenté comme une honnêteté autodérisoire que tout le monde prend pour une saine conscience de soi. La plupart des gens construisent toute leur identité sociale à partir de ces petites confessions constantes de leurs limites, puis se demandent des années plus tard pourquoi ces limites exactes ne semblent jamais disparaître. Mais quand vous savez que votre bouche construit la maison dans laquelle vous allez vivre, vous pouvez être sincèrement humble, sincèrement honnête sur les domaines dans lesquels vous progressez, sans pour autant présenter vos limites comme des déclarations d'identité permanente. Car il y a une vraie différence entre « je travaille là-dessus » et « c'est juste comme ça que je suis ». Et seule l'une de ces phrases est une mauvaise confession qui verrouille une porte. Vous êtes en pleine conversation avec un vieil ami qui veut se remémorer à quel point les choses ont toujours mal tourné pour vous, en évoquant cette série de revers comme s'il s'agissait simplement de faits établis sur la trajectoire de votre vie, et vous ressentez une réelle pression pour être d'accord, car ne pas l'être donne l'impression de contester votre propre histoire. La plupart des gens suivent ce récit parce que le contredire semble malhonnête ou arrogant. Mais quand vous savez que 2 Corinthiens 5:17 signifie que l'ancienne trajectoire appartenait à une espèce qui est en fait morte, vous pouvez reconnaître le passé avec précision, comme des choses qui sont arrivées, sans pour autant accepter qu'elles définissent ce qui est encore à venir, en refusant gentiment de cautionner une histoire sur votre avenir, en utilisant des preuves qui ne décrivent que votre passé. Vous priez pour une situation qui semble désespérée depuis longtemps, et la prière elle-même commence à se transformer en une nouvelle répétition du problème, une description plus détaillée de la gravité de la situation, déguisée en communication spirituelle avec Dieu. La plupart des gens prient constamment de cette façon, confondant une plainte détaillée avec une véritable intercession, et se demandent pourquoi la prière ne semble jamais rien changer. Mais lorsque vous comprenez Marc 11, 24, qui vient juste après le verset sur le déplacement des montagnes, et qui dit « Tout ce que vous demanderez en priant, croyez que vous l'avez reçu, et vous le verrez s'accomplir », vous commencez à prier différemment, en passant moins de temps à informer Dieu du problème, qu'il connaît déjà dans les moindres détails, et plus de temps à déclarer, dans la prière et après, ce pourquoi vous croyez en lui, en vous accordant avec la réponse, au lieu de répéter la requête. Vous voyez votre propre enfant lutter avec quelque chose, une difficulté d'apprentissage, une peur sociale, un problème de santé, et la tentation est de parler de la lutte de votre enfant en termes absolus et permanents devant les autres, et même dans votre propre esprit. Il n'est tout simplement pas un bon lecteur. Elle a toujours été la plus anxieuse. Un langage qui semble être une description parentale précise, mais qui fonctionne comme une confession, prononcée directement sur un enfant trop jeune pour savoir comment la contester pour l'instant. La plupart des parents décrivent les limites de leurs enfants de cette façon, sans jamais considérer que leur propre bouche façonne l'atmosphère dans laquelle cet enfant grandit. Mais quand vous savez que le pouvoir qui réside dans votre langue s'étend aux mots que vous prononcez sur les personnes que Dieu vous a confiées, vous commencez à déclarer l'identité et les possibilités sur votre enfant, tout en abordant la difficulté réelle avec une aide pratique et concrète. Soutien scolaire, thérapie, suivi médical, en refusant de laisser une difficulté présente se calcifier en une étiquette verbale permanente. Voici ce que tout cela signifie pour vous, précisément en ce moment. Vous avez traité vos propres paroles comme un rapport neutre sur une réalité sur laquelle vous n'avez aucun contrôle, alors que les Écritures vous disent depuis le début que vos paroles sont l'un des mécanismes principaux déterminant quelle réalité l'emporte réellement. Arrêtez de confesser vos circonstances comme s'il s'agissait du verdict final. Arrêtez de qualifier d'honnêteté le fait d'être en accord avec ce que vous percevez par vos sens, tout en qualifiant d'irréaliste le fait d'être en accord avec la parole de Dieu. Commencez à dire ce que Dieu a déjà dit au sujet de votre corps, de vos finances, de votre identité, de votre avenir, et continuez à le dire après la première fois. Vous avez l'impression que cela n'a rien changé, car la montagne n'a jamais été déplacée par une seule phrase. Elle a été déplacée par une bouche qui a refusé de cesser d'être en accord avec le ciel. Vivez en conséquence.
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Proverbe 8. Nouvel appel de la sagesse. La sagesse lance un appel. L'intelligence élève la voix. N'entendez-vous pas? Sur les hauteurs dominant la route, à la croisée des chemins, la sagesse se tient debout. Au lieu de passage de la ville, près des portes d'entrée, elle proclame ses paroles. C'est vous, les humains, que j'appelle. Mon message s'adresse à tous. Vous, les ignorants, apprenez le bon sens. Vous, les insensés, laissez-vous instruire. Écoutez-moi, car j'ai des paroles importantes à vous dire. Je parle ouvertement et sans détour. Ma bouche proclame la vérité. Je déteste le mensonge et la tromperie. Toutes mes paroles sont justes. Rien en elles n'est faux ni trompeur. Celui qui est intelligent reconnaît leur valeur, et ceux qui ont du discernement les trouvent sûrs. Recherchez mon enseignement plutôt que l'argent. Choisissez la connaissance plutôt que l'or pur. Car moi, la sagesse, je vaux mieux que les perles. Et aucun trésor

ne saurait m'égaler. La sagesse se présente. Je suis la sagesse et le bon sens m'accompagne. Je sais agir avec réflexion et discernement. Reconnaître l'autorité du Seigneur, c'est détester le mal. J'ai en horreur l'orgueil et l'arrogance, les mauvaises actions et les paroles pleines de méchanceté. Je donne le conseil et la prudence. Je suis l'intelligence. C'est moi qui accorde la force. Grâce à moi, les rois règnent et les juges rendent la justice. Grâce à moi, gouvernent les souverains, les dirigeants et tous ceux qui exercent un pouvoir légitime. Ceux qui m'aiment, je les aime en retour, et ceux qui me cherchent sont certains de me trouver. J'offre la richesse et l'honneur, des biens durables et une prospérité méritée. Mes dons valent mieux que l'or le plus fin. Ils sont plus précieux que l'argent le plus pur. Je marche sur le chemin de la justice, sur les sentiers où règne l'équité. J'assure la prospérité de ceux qui m'aiment, je remplis leur demeure de trésors. La sagesse existait avant la création. Le Seigneur m'a conçu avant toute chose, avant même qu'aucune de ses œuvres n'existe. J'ai été établi depuis l'éternité, avant que le monde ne soit formé. Lorsque je suis né, il n'y avait ni océan, ni source jaillissant de la terre. Avant que les montagnes et les collines ne soient façonnées, j'existais déjà. Avant que la terre et ses plaines ne soient créées, avant le premier grain de poussière du monde, j'étais là. J'étais présente lorsque le Seigneur fixa les cieux, lorsqu'il traça l'horizon au-dessus des profondeurs. Il posa les nuages dans les hauteurs et donna leur force aux sources souterraines. Il imposa une limite aux mers pour que les eaux ne débordent pas. Il posa les fondations de la terre. Pendant ce temps, j'étais à ses côtés comme un maître d'œuvre. Jour après jour, je faisais sa joie. Je me réjouissais en sa présence. Je me délectais du monde qu'il avait créé et mon bonheur était d'être parmi les humains. Heureux qui écoutent la sagesse. Écoutez-moi donc, mes enfants. Heureux serez-vous si vous suivez mes conseils. Ne méprisez pas mes avertissements. Prêtez-y attention et vous deviendrez sages. Heureux ceux qui m'écoutent, ceux qui veillent chaque jour à ma porte, ceux qui attendent à l'entrée de ma demeure. Celui qui me trouve, trouve la vie et il reçoit la faveur du Seigneur. Mais celui qui me rejette se fait du tort à lui-même, et celui qui me méprise aime la mort.

La météo pour ce mardi 15 septembre, l'anticyclone règne sur le pays avec du soleil qui domine au nord comme au sud. Les températures pour ce mardi matin, 13 degrés pour Strasbourg et Lyon, 16 degrés pour Paris, Brest et Cherbourg, 16 également pour Lille, 16 degrés à Toulouse, 17 à Bordeaux et Biarritz, 18 à Nice et Perpignan. Et pour ce mardi après-midi, 19 degrés sur la Bretagne, 20 degrés sur la Normandie, 25 sur les Hauts-de-France, 26 degrés pour la Corse, 27 en Alsace, 28 degrés sur la Côte d'Azur et autour du Golfe du Lion, 29 en région parisienne, 30 degrés sur la vallée du Rhône et le centre-val de Loire, et jusqu'à 32 degrés en Occitanie. 17 à Bordeaux et Biarritz, 18 à Nice et Perpignan. Et pour ce mardi après-midi, 19 degrés sur la Bretagne, 20 degrés sur la Normandie, 25 sur les Hauts-de-France, 26 degrés pour la Corse, 27 en Alsace, 28 degrés sur la Côte d'Azur et autour du Golfe du Lion, 29 en région parisienne, 30 degrés sur la vallée du Rhône et le centre-val de Loire, et jusqu'à 32 degrés en Occitanie.

Bonjour à toi qui regarde ce message, je suis content de vous retrouver. Je vais pas vous mentir, je suis stressé. Parce que je suis comme un stagiaire qui fait sa rentrée. J'ai pas pris beaucoup de jours de vacances, mais vous êtes impressionnant. Toi qui en lis, t'es impressionnant aussi. Et du coup, je me mets un petit peu cette pression, parce que je suis un peu sensible dans ma vie. Donc je me dis, Seigneur, il faut vraiment qui reçoivent un message de Dieu, pas un message de moi, mais un message de toi. Et je me suis dit, qu'est-ce qu'il faut leur donner ? Alors, j'aurais pu faire un message léger, des paillettes dans les yeux, etc. Mais en vrai, je voudrais dédier ce message à une personne qui s'est connectée et qui a désespérément besoin d'oxygène dans sa vie. Moi, je suis passé par là cette année, donc je ne suis pas un donneur de leçons qui n'a pas vécu ce que je vais dire. Mais il y a des saisons dans notre vie où on étouffe. Il y a des saisons dans ton célibat où tu étouffes. Il y a des saisons dans ton mariage où tu étouffes. Il y a des saisons où aller à l'entreprise, aller au stage, la boule au ventre, ça existe. Tu dors mal. Ton cerveau, il est occupé avec des problèmes qui tournent en boucle dans ta tête. Et je ne sais pas si tu es concerné, toi qui regardes ce message, mais il y a un moment où tu as l'impression que ta vie, elle perd du sens. Mais c'est comme une dégradation progressive. Je te donne cette illustration. Parfois, tu as l'impression que ta vie est dans le mauvais train. C'est-à-dire que tu es rentré dedans. Au début, tu pensais que tu allais vers une certaine direction. Tu te rends compte que ce n'est pas ce que tu veux. Mais une fois que tu es dedans, c'est compliqué de sauter du train. Tu te sens piégé, c'est comme si tu étais dans une cage et tu veux arrêter. Mais chaque jour, chaque semaine, chaque mois, tu perds un peu de vie et tu te dis, mais je vais exploser. Mais je vais exploser. Alors je dédie ce message à tous ceux qui, au moment où je t'en parle, et par contre, il va y avoir des perles que Dieu d'encouragement pour quelqu'un derrière. Mais écoute. Aujourd'hui, tu dis, j'étouffe dans ma vie actuelle. Mettez bien le mot actuel, parce que ce n'est pas là que Dieu veut que tu sois pour toujours. Il y a des bonnes choses que Dieu a prévues pour toi, mais cette saison-là est une saison compliquée. Le personnage de la Bible qui me parle dans cette saison que tu vis, tu me fais penser à quelqu'un. Tu me fais penser à Rachel. Et je parle aux hommes et aux femmes également, mais ça peut être quelqu'un qui se dit, ah, le film de ma vie là, il est en train de partir dans le bad. Rachel, ça avait tellement bien démarré. C'est cliché, c'était un téléfilm de M6, c'était un truc de Netflix qui était tellement bien parti. Elle avait une vie tout à fait banale et tout d'un coup, il y avait un homme qui vient de nulle part, qui vient dans son quotidien où il ne se passait rien. Cet homme, il a un petit accent, il est cute, il s'appelle Jacob. Tous les autres filles du village sont là. Et c'est toi, Rachel, qui gagne au loto, le gars, il focalise sur toi, le Jacob avec son petit accent où tous les jours, tu dis, oh, c'est trop, trop mignon. Tu craques, tu as 18 ans à l'époque, tu connais rien à la vie et tu te fais des films. Et Rachel, c'est pas ce qui va se passer. Alors oui, elle va l'épouser, mais vous connaissez un petit peu, vieillissez, vous comprendrez que entre nos rêves et la réalité, il y a des grosses déceptions. Elle avait prévu d'être avec son amoureux, mais en fait, finalement, ça va être un mariage à trois. Parce que le grand malheur, c'est que sa sœur aînée va être mise dans le lit de son mari. Enfin, je veux dire, ça casse tout. Du coup, elle se rend compte que son père l'a trahi, que sa sœur l'a trahi, et que l'homme avec qui elle est mariée, c'est un loser. C'est pas le chevalier qui est venu de nulle part. Et les années passent. Est-ce que je parle à quelqu'un ? Ce que tu as toléré à une période de ta vie, là, aujourd'hui, tu dis, j'en peux plus. Là, je suis à ça. Et c'est ce que l'on voit dans Genèse 30. Genèse 30, verset 1er, Rachel vit qu'elle ne donnait pas d'enfant à Jacob. Elle avait plein d'autres problèmes, mais c'est le problème de trop.
Elle devint jalouse de sa sœur et elle dit à son mari, « Donne-moi des enfants, sinon j'en crève, j'en mourrai. » C'est une immense frustration qui dégoupille ce jour-là. Y a-t-il quelqu'un qui a une telle insatisfaction dans ta vie que tu es au point de tout remettre en cause? Parce que quand elle dit « j'en mourrai », ce n'est pas que du chantage affectif qu'elle fait à son homme. Et tu sais pas quoi? Je vais me mettre en l'air, en fait. Si c'est pour vivre une vie aussi décevante que cette vie-là, je me fous en l'air. Prête à exploser. Ce message... comment te dire? J'ai envie de te dire que Dieu le Père veut te prendre dans ses bras. Il veut juste te dire, tiens bon ma fille, tiens bon mon fils. Sauf que Rachel ne comprend pas ça à ce moment-là. Écoute bien, ta première réaction, Grantin, c'est qu'au lieu de faire confiance à Dieu, tu vas avoir envie de trouver une solution rapide à ton problème. L'être humain, c'est ça. Quand ça ne va pas, il a envie de tout faire péter. Grantin, ta façon de régler ton problème d'étouffement. Ce jour-là, Jacob passe près de la tente où était Rachel. Rachel l'attrape et lui dit, tu sais pas quoi, tu me donnes un gamin ou je me mets en l'air. Et Jacob répondit, il se fâcha contre elle, comme s'il en avait besoin, et il dit, est-ce que je suis à la place de Dieu? Et information, pour tous ceux qui sont mariés, mettez jamais Dieu dans les conflits, mais jamais. Mais laissez Dieu au ciel. Est-ce que je suis à la place de Dieu? Et il va rajouter cette phrase. Il va lui dire, c'est lui qui t'empêche d'avoir des enfants. Vous voulez que je vous la donne en version français courant? Avec ton caractère pourri, Dieu veut pas que tu te reproduises. Vous comprenez que là, déjà qu'elle n'avait pas beaucoup envie de vivre. Et sa réaction, elle a une réaction de instinctive. Instinctive, elle va dire, « Ok, alors, suggéra-t-elle, voici ma servante Bila, unis-toi à elle, fais-lui l'amour pour qu'elle ait un bébé. Elle accouchera le bébé sur mes genoux et j'aurai moi aussi un enfant par son intermédiaire. » Je m'en fous, je suis mère porteuse. Je trouve une mère porteuse, je veux un bébé! Parce que toi, t'es trop décevant. Mon père décevant, ma sœur décevant. Je veux plus vous voir, je veux quelqu'un d'autre. La solution qui va claquer dans ta tête lorsque tu es sur le point d'exploser, écoutez bien, c'est faire sauter tes principes, faire le deuil de tes valeurs. Voici la première solution, la première tentation que tu as, c'est de faire, aujourd'hui on dirait, faire une dinguerie. Et je parle à des chrétiennes et je parle à un chrétien. C'est tu te dis, tu sais pas quoi là? Tu m'as pris pour l'enfant Jésus. Et t'es prêt à lâcher en toi tout ce qu'il y a de mauvais et à faire une croix sur qui tu es. Comme pour provoquer. Et quand elle dit ça, c'est pas qu'elle a envie que son mari fasse un bébé à une autre. C'est qu'elle est prête à faire n'importe quoi pour mettre un terme au fait de souffrir. Bon, on est bien d'accord? Quelle va être la conséquence? La conséquence, c'est quand le bébé va naître, ça ne va pas lui suffire. Parce qu'elle sait très bien que ce n'est pas son bébé. Donc, faire ton deuil de tes valeurs, ce n'est pas ça qui va te rendre plus heureux. Par contre, tu vas avoir un petit effet qui se coule avec un deuxième effet qui est la culpabilité. C'est qu'en plus, tu ne vas pas être beaucoup plus heureuse, mais tu vas te retrouver dans la glace et tu vas dire « Je ne suis même plus une bonne chrétienne. Je ne suis même plus un homme de Dieu. J'ai fait n'importe quoi. » L'objectif du diable, c'est de te faire exploser pour que tu prennes en charge ta vie en mettant une fausse solution, une solution qui est une dinguerie, qui est comme un cri de douleur, mais ça ne va rien résoudre. Et on peut être vrai, qui ici n'a pas été tenté de le faire? Arrêtez de faire les... Je veux la vidéo privée de toutes les dingueries que vous avez pensées dans votre cerveau.
Et ça se dit prophétesse. Et ça loue Dieu le dimanche. Non, les amis, les meilleurs hommes et les meilleures femmes de Dieu, il y a des moments où on pense dans notre tête faire n'importe quoi. Et par la grâce de Dieu, pour certains, vous n'avez pas passé ça en action. C'est tout. C'est tout. Heureusement, Dieu nous a protégés. Sauf que le problème n'est pas réglé. Donc, tu n'as peut-être pas fait une dinguerie, tu n'as peut-être pas fait la solution de Rachel, mais tu y as pensé. Et surtout, tu vas être amené à faire une deuxième solution. Vous savez quelle est la deuxième solution que Rachel va prendre ? C'est tellement moderne ce texte. L'être humain n'a pas changé. Ça parle de moi, ça parle de toi. Lorsque tu as pensé faire une dinguerie, que tu l'aies faite ou pas, ça ne marche pas. La deuxième attitude que tu vas avoir, c'est tenter de t'évader grâce à un échappatoire. Et cet échappatoire, c'est souvent un produit, quelque chose qui va te calmer, qui va calmer ton stress. Et c'est comme ça que tu vas développer des addictions. Je ne vais pas vous citer le nombre de pasteurs, de responsables de petites ou de grandes églises, de leaders de louanges ou de responsables de ceci dans les églises qui, dans le tréfonds de leur âme, ont développé une addiction secrète qui est cette petite façon de prendre un petit shoot pour calmer leur stress ou leur mal-être. Je reviens en arrière. Petit 2, l'échappatoire. On va lire l'histoire de Rachel par rapport à l'échappatoire. Au temps de la moisson des blés, normalement c'est une période heureuse, la moisson des blés. C'est une période où on retrouve la vie. Bah, Rachel, elle n'a pas la vie. Voilà. Ruben, le fils de Léa, Léa c'est la sœur aînée, sortit dans les champs et il trouva des mandragores. Okay, il les apporta à sa mère Léa. Mais Rachel, qui a vu arriver le produit là, elle dit à sa sœur Léa, « Donne-moi s'il te plaît quelques-unes des mandragores que ton fils a apporté. » Regarde ici. Si les dingueries ne suffisent pas, tu vas essayer de trouver un produit qui te permet de t'échapper. La mandragore, à l'époque, c'est une plante dont la racine a des effets neurotoxiques. C'est pas bon, mais c'est efficace. Tu prends la mandragore, c'est plus fort que le cannabis. Ça te shoot. Et à cette époque-là, la seule façon qu'a trouvé Rachel pour supporter son quotidien pourri, c'est de se défoncer. Et donc, quand elle voit, en fait, c'est toute une bande de junkies là-dedans, hein, parce que je ne sais pas pourquoi le fils il a ramené les mandragores, mais à mon avis, sa maman Léa, elle doit être aussi shootée. En fait, il n'y a personne qui est bien là-dedans. Ah, ça loue les merveilles de Dieu, mais il n'y a personne qui est bien là-dedans. Et du coup, ils arrivent, elle voit les mandragores et elle dit, donne-moi la cam. Je voulais que je vous dise, on est presque dans un squat à Pantin ou dans le 18e. Parce qu'elle va dire, non mais regardez, attendez, je suis en train de parler c'est les petits-enfants d'Abraham, hein, le père de la foi. Hein. Rachel, elle dit, Léa dit, non, je ne te filerai pas ma dose, c'est ma dose, c'est pour moi. Léa répondit, est-ce qu'il ne t'a pas suffi de prendre mon mari? Est-ce qu'il faut aussi que tu prennes les mandragores de mon fils? Et Rachel lui dit, eh bien Jacob, mon homme, il va coucher avec toi cette nuit en échange des mandragores de ton fils. Non, vraiment, on est dans le squat de Pantin. On est prêt à faire n'importe quoi dans cette famille. N'importe quoi dans cette famille. Eh, les jugez pas les amis, parce qu'on parle de toi, on parle de moi. On parle de tes enfants, on parle peut-être de tes parents. De choses qu'on ne dit pas dans les églises. Mais que quand tu es au bout du rouleau, et puis au début, c'était pas, elle a pas pris une mandragore en entier, elle a pris un tout petit bout. Puis ça lui a apporté un peu de calme. La mandragore, en fait, ça te défonce, tu planes derrière. Ça ne règle aucun problème. Et l'alcool ne règle aucun problème. Les médocs que tu prends au début, c'était un médecin qui te les avait donnés. Mais les doses que tu prends, tu sais très bien que c'est pas équilibré. Sauf qu'au début, tu avais pris des doses raisonnables. C'est à la base. Tu pensais que le mariage réglerait tes problèmes de sexualité, mais pas du tout. Alors du coup, tu t'es dit, mais moi je croyais que
Et la pornographie, au départ, c'est rien, c'était juste un écran, un pop-up, tu n'avais pas calculé le truc. Mais de petit à petit et de petit à petit, tu développes complètement une vie imaginaire. Tu calmes ta frustration. C'est ça que tu es en train de faire. Tu calmes ta frustration et ton stress par les écrans. Et vous savez qu'en plus, là je vais parler un peu plus aux hommes, mais les jeux vidéo, c'est un truc de fou. C'est un truc de fou les jeux vidéo. Vas-y, mets-moi une affiche d'un jeu vidéo. Ils font des jeux vidéo qui n'arrêtent jamais. C'est-à-dire qu'il y a des jeux vidéo maintenant. Moi, je vois mon fils, hein, et pourtant, je pense que je suis un bon papa. Et vu le nombre de fois où sa mère lui dit « Arrête les écrans !» Mais le sujet, c'est que l'écran étant addictif et il permet de t'échapper de ton stress de l'école, de ton stress de la mauvaise note, de ton stress des amis que tu as ou que tu n'as pas. Juste souffler, juste arrêter de penser au quotidien. Et l'écran, c'est pas tant que tu as envie de jouer pour jouer, mais c'est que ça te permet de t'évader. Et comme les commerciaux de ces jeux sont tellement intelligents, ils ont fait que tu peux même pas éteindre l'ordinateur parce que le jeu, il continue. Est-ce que tous les êtres humains sont nés addicts? J'hésite à la réponse. Eh bien, jusqu'en 1978, le test des rats tendait à prouver qu'un tout ce qui est animal en nous, en période de stress, fonce vers le substitut, l'échappatoire, quel qu'il soit. On n'a pas le même échappatoire. Hein. Je vous ai dit, je vous ai cité plusieurs échappatoires, mais vous avez probablement un échappatoire qui est votre façon de calmer votre tension intérieure que vous ne gérez pas. Dans les années 70, il y a une explosion du trafic de drogue au niveau mondial. D'ailleurs, à cette époque-là, les présidents américains ont commencé à faire des opérations de fous pour aller en Colombie, etc., pour essayer de détruire les endroits où était fabriquée la coke. Il y a eu les plus grosses importations à Amsterdam. La drogue a fait un boom hallucinant dans les années 70. Et l'intuition, c'était que les êtres humains peuvent tous finir junkies. Jusqu'à ce qu'un professeur, Bruce Alexander, au Canada, a fait une étude sur les rats.

des rats sont morts d'une overdose. C'est-à-dire 90% des rats sont allés jusqu'au bout du bout du bout du bout en essayant de soulager leur mal-être par la drogue. Et la plupart des cours de psychologie à cette époque-là, aux États-Unis et puis dans le monde entier, disaient « L'être humain étant un rat comme un autre, la drogue, une fois que tu goûtes, t'es foutu. » Et Bruce Alexander a eu une intuition. Et c'est là où il y a de l'espoir. Ne coupe surtout pas la vidéo maintenant. En 1978, il publie une étude qui révolutionne la science des addictions. Au lieu de mettre un rat par cage avec les deux choix, la bonne eau et l'eau cocaïnée, il dit, on va changer l'enclos, on va changer la cage. Oh. Et au lieu de faire un petit enclos, il multiplie la cage par 200. Il fait ce qu'on appelle un parc. Oh. Il fait un parc et il met des roues. Et il met des tunnels, et il met des balançoires, et il met des petites friandises, et il met des choses naturelles dedans. Et il met surtout des collègues. Il met des groupes de 20. Et il se rend compte, au bout de quelques temps, écoutez bien ça, que 90% des rats qui étaient shootés et cocaïnés se sont sevrés tout seuls. Pourquoi ? Parce qu'ils avaient trouvé le stimuli, la joie, le goût de vivre en dehors de la drogue. Donc ils se sont rendus compte que de jour en jour, le volume d'eau cocaïnée ne bougeait plus et que les rats se mettaient à ne boire plus que de l'eau saine. Oh, bah ça m'a donné de la joie. Et je me suis dit, ça veut dire qu'on n'est pas condamné à échouer. Par contre, écoutez bien ça. La conclusion du professeur Alexander. Et c'est très important parce que c'est un message que Dieu, même si c'est un professionnel de santé, c'est quelque chose que Dieu essaye de te dire. Ce n'est pas la drogue seule qui crée la dépendance, mais c'est la détresse, l'ennui et l'isolement et les conditions d'élevage qui t'amènent à la drogue. Donc si les conditions changent, tu n'es pas condamné à échouer. Tu n'es pas condamné à échouer. Et ça veut dire qu'il ne faudrait pas peut-être appeler le mot « addiction » mais il faudrait peut-être appeler le mot « lien ». Et c'était une révélation pour moi quand j'ai compris ça. L'être humain est un être qui a besoin de tisser des liens d'amour, des liens d'amitié, vrai ou pas ? Quel est le verset le plus important de la Bible ? Tu aimeras le Seigneur ton Dieu, un lien d'amour avec Dieu et ton prochain comme toi-même, des liens avec tes amis, des liens avec tes proches, vrai ou pas ? Si tu veux avoir un parc au lieu d'une cage, il faut tisser des liens. Il faut tisser des liens avec des autres. Et si tu ne tisses pas des liens avec les gens, tu vas tisser des liens avec un produit. Tu vas tisser des liens avec quelque chose de toxique. Les amis, ce que Dieu essaie de te dire, ce n'est pas de la culpabilité. Arrête de passer. Il y a trop de messages, trop de prédications où quand tu les écoutes, déjà tu ne vas pas bien, tu finis, tu es cassé. Le message que je te dis, c'est non, c'est pas foutu. Rachel, Dieu t'aime. Dieu sait que t'es pas bien. Dieu sait que tu étouffes dans ta vie. Dieu sait qu'il y a trop longtemps. Mais, Dieu a une façon de régler tes problèmes grandeux. Écoute bien, comment Dieu, est-ce qu'il est possible de s'en sortir? Comment collaborer avec Dieu pour que cette situation actuelle change? Bon, je ne vais pas vous mentir, ça ne va pas changer comme ça. Je voudrais être un prédicateur de l'onction qui vient, t'arrives sur le devant, 1, 2, 3, t'es libéré, ça arrive. Et tu reprends ta coke après. Voilà ce qui se passe. C'est-à-dire que tu viens à l'estrade, tu viens, etc., tu pleures toutes les larmes de ton corps, mais comme tu ne changes pas ce qui te drogue, comme tu ne changes pas la cage et que tu dis... J'ai été visité dans ma cage. Ça ne suffit pas. Il faut transformer la cage en un parc. Et ça va prendre du temps. Parce qu'on transforme. Tu vois, Dieu peut te libérer. Tu sais, c'est ce verset qui est génial où il dit, tu sais, si Dieu chasse un démon, mais que tu ne remplis pas derrière, t'en chopes plus derrière.
Donc, il faut bien travailler sur les causes.

Est-ce qu'ils ont amené ça chez toi? Vous êtes toujours là ou pas? Oh! Donc, ma première question, c'est est-ce que vous êtes d'accord d'essayer d'arrêter? Et sinon, on n'y va pas plus loin. Il n'y a aucune façon de vous aider à sortir de cette situation d'étouffement si vous ne voulez pas. Si entre eux, si quelque part tu es arrivé au point de ne plus croire que c'est possible d'aller mieux, je ne vais pas pouvoir t'aider. Tu sais comment on appelle le fait de croire que c'est possible que ça va mieux? On appelle ça la foi. Sans la foi, nul ne verra Dieu. J'ai besoin que quelqu'un dise, aïe, aïe, aïe, il me reste 3% de foi, mais je mise tout, je fais tapis sur Jésus. Je le tente. Et juste, j'arrête, je stoppe, petit 1, je stoppe la dope. Mais tu ne vas pas pouvoir stopper longtemps. Mais déjà là, prends une décision, juste à court terme. Je ne demande pas de me dire, non, cette relation adultère, c'est fini pour toujours. Non. Je te demande de ne pas le contacter pendant une semaine et ça va être chaud patate. Je ne te demande pas d'arrêter la pornographie pour l'éternité parce qu'en vrai, tant que tu n'as pas rempli ta vie de belles choses, tu n'arriveras pas à arrêter. Il va falloir travailler le couple aussi. Il va falloir travailler tes frustrations perso. Il va falloir faire un travail de repentance, mais pas de culpabilité. Vous voyez la différence? La repentance, c'est je vais focaliser sur Jésus. Je vais venir... Oh. Est-ce que ça vous est arrivé d'être dans le sombre? Est-ce que tu peux m'enlever la lumière là? C'est un moment où tu te dis, ah mais pasteur, là je suis dans le trou. Je suis pas bien. Et j'ai une bonne nouvelle. Tu sais, une fois que tu es au fond, tu peux plus descendre. Et c'est pour ça que des fois Dieu permet qu'on descende bas. Parce qu'une fois que tu es arrivé, ça vous est déjà arrivé d'arriver vraiment en bas de la piscine? C'est tu descends là de la piscine. Et puis tout d'un coup, tu... carrelage. Il y a quelqu'un à qui Dieu va dire, prends une impulsion et remonte maintenant. Mais il faut que tu acceptes l'idée que tu as touché le fond. Nathalie Boudienne me disait ceci. Elle a dit, tu sais Yvan, ce qui est extraordinaire avec Jésus, c'est que Jésus, il a touché le fond pour nous aussi. Le livre des Hébreux nous dit, il a été tenté et éprouvé dans toutes les choses. Quand il est à la croix, il est nu. Quand il est à la croix, il est battu. Quand il est à la croix, il est à bout de force. Quand il est à la croix, il est en situation d'étouffement. Parle-moi de ton étouffement. Jésus étouffait à la croix pour toi. Qu'est-ce que ça veut dire? C'est-à-dire, vous savez, il y a un moment à la croix, il dit, Jésus rendit. C'est comme si la dernière chose que Jésus a fait, c'est il a dit, tout est accompli. Et il souffla. Il y a quelque chose qui se passe à la croix où il y a une transfusion d'air et d'oxygène pour ta vie. Et du coup, l'air que tu respires est un air qui vient de la croix. Les amis, ne coupe pas cette vidéo, je n'ai pas fini. J'ai un point très très important à dire. Mais je voudrais juste qu'on fasse... Vous acceptez qu'on fasse une pause, on va faire les choses différentes. On fait une pause et je voudrais juste entendre ce chant qui m'est venu au cœur quand je préparais ce message pour toi, qui dit « C'est l'air que je respire. » Ta sainte présence. Est-ce que quelqu'un veut crier à Dieu maintenant? J'ai besoin de toi. Maintenant, écoute bien. J'ai un verset à te donner. C'est dans le livre d'Ésaïe au chapitre 49. Je voudrais que ça s'affiche sur l'écran parce que je voudrais que tu puisses le lire dans ta Bible. Écoute bien. Tu peux fermer les yeux si tu préfères. Mais ainsi parle l'Éternel. Au temps de la grâce, je t'exaucerai. Quand? Au temps de la grâce. Il y a un temps de Dieu. Tu ne vas pas vivre toute ta vie en étouffement. Il y a des saisons où Dieu a permis qu'il y ait de l'étouffement, mais Dieu ne veut pas que tu vives perpétuellement là-dedans. La cage est trop petite pour toi. Je l'exaucerai. Au jour du salut, je te secourrai, je te garderai.
pour dire aux captifs, sortez. À ceux qui sont dans l'obscurité, osez vous montrer. Vous savez pas quoi, je suis content que vous soyez tous dans l'obscurité là. Je sais pas toi qui es devant ton écran, mais je te vois pas. Donc tu es dans l'obscurité pour moi. Et ben tu sais pas quoi, ose te montrer. Mais non, mais attends, pasteur, c'est hyper nul si tu savais. Vous savez, le nombre de fois dans ma vie où j'ai eu l'impression que j'étais un tocard, que j'étais pas à la hauteur. Le nombre de fois dans ma vie où je me suis dit, mais Seigneur, quelle erreur t'as faite de parier sur moi. Je devrais pas me plaindre, je devrais pas faire ça. Et à chaque fois, c'est pas la culpabilité qui m'a sauvé. C'est le fait d'aller vers celui qui m'a aimé. Et mes amis, j'ai une question. Est-ce que Dieu aimait plus Rachel quand elle avait 18 ans ou il aimait que quand Rachel se shootait au mandragore? Eh bien, vous savez pas quoi. Si vous pensez qu'il y a une différence dans l'amour de Dieu entre le moment où elle a 18 ans et la petite fille parfaite et au moment où elle a junkie au mandragore, vous connaissez rien de l'Esprit de Dieu, parce que ça veut dire aussi que vous n'avez jamais été parent. Et j'en appelle à tous les parents dans la salle et à tous les parents devant leur écran. Quelle maman aime moins son fils lorsqu'il est en train de fumer? Quelle maman aime moins son fils lorsqu'il fait des dingueries? Quelle maman abandonne celui? Vous comprenez ça? À combien plus forte raison? Vous qui donnez de pas toujours de bonnes choses, le Père Céleste donnera des bonnes choses. Oh, vous connaissez pas le Père Céleste. Et je continuerai à recevoir des messages. Oui, l'église MLK, c'est trop la grâce. Mon ami, t'as pas pris assez de murs dans ta vie si tu dis ça. C'est que tant que t'as pas touché le fond et que tu crois que c'est toi qui flotte dans la baignoire, tu pourras dire que le ciel passe cette sanctification. Je vais te dire une chose, la sanctification, j'en suis un absolu amoureux de la sanctification. Et la sanctification, c'est la parole de Dieu qui descend en moi et ce n'est pas les extérieurs. La sanctification, c'est lorsque le Saint-Esprit vient en moi et me dit, Yvan, tu n'es pas ce que tu fais, tu es celui que je dis que tu es. Mais, et j'ai pas fait de dinguerie dans ma vie. Et vous savez pas quoi? Et si j'en avais fait, Dieu m'aurait pas moins aimé. Je suis pas ici parce que la première femme que j'ai embrassée, c'est Nathalie, c'est vrai. La première femme avec qui j'ai couché, c'est ma femme. Je suis une star. Non, je suis pas une star. Je suis juste hyper béni. Et si jamais ça avait pas été le cas, Dieu m'aurait aimé. Et si jamais quelqu'un me dit, mais pasteur, j'ai de la violence en moi et Dieu ne peut pas aimer ça. Non, Dieu n'aime pas la violence, mais qu'est-ce qu'il t'aime, toi? Le nombre de fois où ils disent, aïe, aïe, aïe, il faut encore nettoyer. Il nettoie. Ainsi parle l'Éternel, sortez de l'obscurité. Je parle à quelqu'un, t'as regardé ce message, mais tu ne viens pas à l'église. Parce que chez toi, tu as l'impression d'être moins hypocrite. C'est que tu n'as pas compris ce que devait être une église. L'église, c'est un hôpital. Hein? C'est un endroit où on soigne ceux qui sont blessés. Et je te dis tout simplement, voilà le ministère de Jésus. L'Esprit du Seigneur est sur moi pour guérir ceux qui ont le cœur brisé, pour apporter aux captifs la délivrance. Et regardez, c'était déjà écrit dans Ésaïe, il était dit, sortez de vous, qui êtes dans l'obscurité. Arrêtez de vous cacher. Fils prodigue, fille prodigue, Rachel. Écoute bien, c'est pas parce que tu sens mauvais que le Père Céleste ne sort pas à ta rencontre et te prend dans les bras. Je me lasserai jamais de parler de ça. Au temps de la grâce, il y a une saison où il y a une libération. Il faut juste être là au moment où Dieu visite, quoi. Et c'est ce que tu es en train de faire. Sache qu'il veut t'aider et il veut te conduire, nous dit le texte d'Ésaïe, vers des sources d'eau. Il veut t'amener vers de l'oxygène. Verset 22 du texte. Exactement ça. Alors Dieu eut égard à Rachel. Pourquoi? Je ne sais pas. Mais au bout d'un certain nombre d'années,
Dieu eut égard à Rachel, il exauça et lui accorda la possibilité d'avoir des enfants. Elle devint enceinte et donna naissance à un fils en disant « Ah, j'ai jamais vu ça, dis donc. Oh !» C'est quoi le mot de Rachel ? Dieu a enlevé quoi ? Il a enlevé quoi ? Voilà qui est Rachel, c'est quelqu'un qui a honte d'elle. Et Dieu lui a enlevé sa honte. Moi, pendant des années, j'ai cru que la honte, c'était le fait de ne pas avoir de bébé. La honte, c'est d'être addict au mandragore. La honte, c'est d'être plus capable d'aimer sa grande sœur. La honte, c'est d'avoir un père qu'elle déteste parce qu'il l'a trahi. La honte, c'est tout ce qu'elle a accumulé. Elle se dit, je suis pas quelqu'un que je voulais être. Et Dieu a enlevé. Et il lui a donné qui ? Il lui a donné un petit bébé qu'elle nomma Joseph. Ah là là là là là là là là. Ah là là là là là là. Moi, je connais l'histoire, vous aussi, non ? Une maman junkie peut-elle avoir un enfant qui est d'une solidité mentale inégalée dans l'Ancien Testament ? Joseph, c'est le fils de Rachel. Le gars, tu l'amènes en prison. Ah, il bouge pas. Tu le trahis. Il loue Dieu. Tu lui mets en face une nana là qui est prête à tout pour coucher avec lui. Il dit, j'aime trop Dieu. C'est l'enfant de qui ? De Rachel. Comment c'est possible ? Je vous dis, Rachel, ta cage est trop petite. Dieu veut que tu en fasses un parc. Oh, je vous quitte. Pour mettre un parc, il faut que tu démarres start purpose en anglais, que tu démarres des choses, tu mettes des objets qui donnent envie de vivre, que tu aies des buts. Et pour ça, déjà, il y a un choix. Veux-tu t'engouffrer dans le positif et la gratitude ? Parce que, on ne va pas se mentir, tu ne vas pas transformer ta cage en deux minutes, d'accord ? Tu vas rajouter un à un des éléments de joie dans ta vie. Ça va être une personne à qui tu n'as pas écrit depuis des années et tu vas lui écrire un message WhatsApp mais tellement génial que quand tu vas l'écrire, tu vas être fier de toi, tu n'auras plus honte parce que tu sauras que tu as fait quelque chose de bien. Et la personne, quand elle va le recevoir, elle dit « Mais je ne peux pas croire que j'ai oublié cette copine depuis tant de temps. » C'est un homme, tu vas prendre une décision, tu vas démarrer une activité dont tu sois fier. Quelque chose qui va te donner moins envie d'aller vers des liens toxiques. Mets en place, vous savez, comme dans ce parc où ils ont commencé à mettre des balançoires, des circuits, des tunnels, des jeux. Transforme ton insatisfaction actuelle en booster pour un projet nouveau. Mais pour ça, il faut avoir un esprit de gratitude. Parce que à chaque fois qu'il va y avoir quelque chose de nouveau dans ta vie, il faut prendre le temps de louer. Et ça, c'est le secret. C'est il loue, elle loue. Moi, je me suis rendu compte que la seule chose qui m'aide à tenir contre toute idée d'aller vers une pipette qui serait mauvaise, d'aller vers une dinguerie que tu voudrais faire dans ta vie, c'est le fait de dire « Seigneur, je suis né pour te louer. En toutes circonstances, apprendre à te dire merci. » C'est tellement dur de mettre de la louange quand ça ne va pas bien des fois. Tu vas mettre sur la chaîne YouTube, tu vas l'écouter Gauthier, tu vas l'écouter Nikita, j'ai fait ça hier soir encore, pourtant j'allais bien. Et là je dis, mais qu'est-ce que Dieu est bon, qu'est-ce que Dieu est... Et là, tac, tac, tac, je commence à agrandir mon parc. Je mets de la louange ici, de la louange là, tac, tac, tac, tac. Et je vais vous dire quelque chose. Est-ce que vous me permettez, parce que la Bible dit, honore Dieu, mais honore les autres aussi. Je vais vous faire une déclaration. Bravo à toi. Bravo à quelqu'un qui regarde ce message parce que tu n'avais vraiment pas envie de le regarder et tu l'as regardé quand même. Tu sais ce que ça veut dire ? Ça veut dire que tu es quelqu'un qui t'accroche dans la vie. Bravo. Je vais dire quelque chose. Je vais dire à quelqu'un qui
à penser à commettre un adultère, à penser à faire n'importe quoi avec ton célibat, mais tu l'as laissé au niveau de tes pensées, tu ne l'as pas mis en action. Le Père Céleste est trop fier de toi. Trop fier de toi, t'assure. Bravo. Bravo à un homme, t'as construit un couple recomposé, mais c'est compliqué parce qu'il n'y a pas de place pour toi dans ce couple. La personne que t'as épousée avait déjà des enfants, t'as pris la famille, et objectivement, combien de fois t'as eu envie de te barrer? Mais tu ne l'as pas fait, t'es là aujourd'hui. Bravo. Dieu cherche des hommes solides qui ressemblent à son cœur. Au ciel, on va avoir des notes différentes. Aujourd'hui, tu n'as pas l'impression que ta vie, elle est top en tant qu'homme. Je peux te dire qu'au ciel, tu vas passer l'éternité. Et Dieu regarde au cœur, pas à tes actions. C'est pas à ton portefeuille, c'est pas à la taille de ta villa. C'est est-ce que tu as été classe? Est-ce que tu as fait... Oh, avoir des surprises. Tu n'es pas un rat en cage. Tu es appelé à créer un parc. Voilà ce que Dieu veut, c'est que tu crées un parc. Tu aimeras le Seigneur ton Dieu, tisse des liens avec Dieu plutôt que des liens avec un produit ou des dingueries avec des personnes qui te jetteront derrière. Tisse des liens d'amour, des liens d'amitié. Et si on casse les liens, c'est pas grave, continue à tisser. Continue à tisser. Tu tisses des liens et le parc se transforme de jour en jour. Je rêve que ta vie soit un parc. Je vous quitte. Merci d'avoir été patient. Une chose. Je termine là-dessus. Dieu sait que tu manquais d'air. Dieu sait que tu manquais d'oxygène. C'est pourquoi le Saint-Esprit est un souffle. C'est pour ça que le Saint-Esprit, c'est pneuma en grec. C'est un souffle. Le jour où je manque d'oxygène, c'est pour ça que Jésus a dit, il est préférable pour vous que je m'en aille, moi je peux vous tenir la main, mais le Saint-Esprit vous met un souffle de vie. Restez jusqu'à ce que vous receviez un souffle, une puissance survenant sur vous. Et ça vous donnera la capacité de faire un parc à Jérusalem, dans toute la Galilée jusqu'aux extrémités de la terre. Le Dieu des miracles veut collaborer avec toi. Est-ce qu'il y a quelqu'un qui entend ça maintenant? Je vais te donner la possibilité, j'ai fini, de te lever si tu le désires pour dire « Saint-Esprit, remplis ma vie. Je veux une connexion avec toi maintenant. Je veux tisser un lien avec l'Esprit de Dieu. Je prends un rendez-vous avec Dieu maintenant. Je reconnais que tu es le Dieu des miracles. Tu es celui qui donne la vie aux morts. Tu es le Dieu qui a la possibilité de me donner la vie aujourd'hui. Je prends une résolution de vie maintenant. »

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1: Verset biblique pour surmonter le deuil et l'affliction. Le deuil et l'affliction sont des expériences courantes dans la vie humaine et la Bible en parle abondamment. Elle reconnaît que la douleur peut être profonde, mais offre également de l'espoir et de la consolation pour ceux qui souffrent. La Bible enseigne que Dieu est proche de ceux qui souffrent. La mort est un sujet difficile, mais Jésus a promis que ceux qui croient en lui auront la vie éternelle. La Bible encourage les croyants à se soutenir les uns les autres dans les moments de deuil. Dans Galates 6:2, il est écrit « Portez les fardeaux les uns des autres et vous accomplirez ainsi la loi de Christ ». Même lorsque nous sommes affligés, nous pouvons nous réjouir en sachant que notre souffrance a un but et peut produire de la croissance spirituelle, découvrez des versets bibliques. Qui parleront à votre cœur. Utilisez chacun de ces versets bibliques en les mettant à la première personne du singulier, c'est-à-dire « je », et confessez la parole sur votre vie et sur votre famille au moins une fois par jour. Matthieu 5, 4 « Heureux les affligés car ils seront consolés. » Psaume 34. 18. L'Éternel est près de ceux qui ont le cœur brisé et il sauve ceux qui ont l'esprit dans l'abattement. Psaume 147, 3. Il guérit ceux qui ont le cœur brisé et il panse leurs blessures. Jean 15:26. Quand sera venu le Consolateur que je vous enverrai de la part du Père, l'Esprit de vérité qui vient du Père, il rendra témoignage de moi. Jean 14:1. Que votre cœur ne se trouble point. Croyez en Dieu et croyez en moi. 2 Corinthiens 7, 6 Mais Dieu qui console ceux qui sont abattus, 2 Corinthiens 1, 4 qui nous console dans toutes nos afflictions, afin que par la consolation dont nous sommes l'objet de la part de Dieu, nous puissions consoler ceux qui se trouvent dans quelque affliction. Psaume 119, 76 Que ta bonté soit ma consolation, comme tu l'as promis à ton serviteur. Ésaïe 52, 9 Car l'Éternel console son peuple, il rachète Jérusalem. Job 5, 11 Il relève les humbles et délivre les affligés. Ésaïe 49, 13 Car l'Éternel console son peuple, il a pitié de ses malheureux. Ésaïe 51, 12 C'est moi qui vous console? Qui es-tu pour avoir peur de l'homme mortel et du fils de l'homme pareil à l'herbe? Ésaïe 61, 3 Pour accorder aux affligés de Sion, pour leur donner un diadème au lieu de la cendre, une huile de joie au lieu du deuil, un vêtement de louange au lieu d'un esprit abattu, afin qu'on les appelle des térébintes de la justice, une plantation de l'Éternel, pour servir à sa gloire. Psaume 119, 28 Mon âme pleure de chagrin, relève-toi selon ta parole. Job 9, 27 Si je dis, je veux oublier mes souffrances, laisser ma tristesse, reprendre courage. Nous prions que Dieu vous réconforte et qu'il soigne vos blessures. Psaume 147, 3, et il panse leurs blessures. Amen.
2: Bonjour, plusieurs responsables de gauche sont prêts à soutenir des mouvements sociaux contre la flambée des prix des carburants. Interrogé sur une possible résurgence du mouvement des Gilets jaunes, le premier secrétaire du Parti socialiste Olivier Faure, candidat à la présidentielle, a déclaré hier qu'il n'est plus possible d'avoir des gens qui travaillent mais qui ne sont pas rémunérés à la hauteur de ce qu'ils font. De son côté, le chef des communistes, Fabien Roussel, également candidat à la présidentielle, a appelé vendredi dernier les Français à descendre dans la rue et à occuper les ronds-points dans une référence directe au mouvement des Gilets jaunes de fin 2018. Originaire de Montpellier et âgé de 32 ans, Othmane Garrido est jugé à partir de ce lundi 14 septembre devant la cour d'assises spéciale de Paris pour assassinat et meurtre sous le règne de Daesh en Irak et en Syrie où ce djihadiste français est resté 8 ans. Il avait été expulsé par la Turquie vers la France en 2020. Plusieurs mobilisations sont prévues demain, parmi elles celle des électriciens et gaziers. Ces derniers comptent se mettre en grève massivement pour exprimer leur colère face au projet de remise en cause de leurs tarifs préférentiels de l'énergie. Ils défendent ainsi un totem qui fait partie intégrante de leur rémunération. L'Iran affirme que la réunion consacrée au détroit d'Ormuz prévue aujourd'hui à Oman avec des pays du Golfe a été reportée à la demande de l'Arabie Saoudite. Le Royaume a invoqué la situation au Yémen. Hier soir, après la reprise des échanges en Asie, le prix du baril de Brent de la mer du Nord pour livraison en novembre a progressé de 2,80% à 107,54 $. Il avait passé mercredi dernier la barre des 100 $ pour la première fois depuis juillet. Voilà, c'est la fin de ce flash, une très bonne journée à toutes et à tous. Bonjour, Football Ligue 1, en match de clôture de la 4e journée, hier soir le PSG a enfin décroché son premier succès en L1 sur la pelouse de Brest, 1-0 grâce à un but de Ferran Torres. En début de rencontre, le club de la capitale se replace en milieu de tableau, il est 7e à égalité avec son adversaire du soir. Dans les autres rencontres programmées hier au terme d'un match très animé, Le Mans et Lens se sont quittés dos à dos, 2 buts partout, un point du nul qui n'arrange pas les Lensois candidats à l'Europe. Basket, l'équipe de France s'est inclinée en finale de la Coupe du Monde. Hier soir, elle a été battue par les États-Unis 97-79 sur le parquet de l'Uber Arena de Berlin. D'abord en tête, les joueuses de Jean-Aimé Toupane ont perdu le fil du match en seconde période. Les Bleus, qui disputaient leur première finale mondiale, trébuchent donc sur la dernière marche. 2 ans après leur défaite pour un petit point en finale des Jeux Olympiques à Paris, elles subissent donc une nouvelle fois la loi des Américaines. Rugby top 14, une victoire écrasante, c'est le moins qu'on puisse dire. Le Stade Toulousain a en effet dynamité hier soir son principal rival pour le titre, à savoir l'Union Bordeaux-Bègles. Score final 48-12, 7 essais à 2. Cyclisme, Henrik Maas a profité de la chute de Tadej Pogacar et du forfait de Jonas Vingegaard pour remporter le Tour d'Espagne, son tour national qui plus est. Le coureur de la Movistar âgé de 31 ans écrit ainsi la plus belle ligne de son palmarès. Volleyball, après avoir pris le meilleur sur la Suisse puis la Turquie pour entamer l'Euro 2026 sur le parquet de Cluj-Napoca, les Bleus ont confirmé hier face à la Lettonie une 3e victoire en autant de matchs, ce qui leur permet de pointer en tête du groupe D devant l'Allemagne qui a le même bilan et qui sera le prochain adversaire des Français dès demain, mardi. C'est la fin de ce Flash Sport, une très bonne journée à notre écoute.

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2: Puis-je vous dire quelque chose? Beaucoup de vos problèmes, et je suis sérieuse, beaucoup de vos problèmes seraient résolus si vous dormez, vous vous reposez et vous faites quelque chose qui vous fait rire beaucoup plus souvent. Ha ha ha ha! Nous avons besoin de rire. Amen.

Ce soir, nous allons parler de l'apitoiement sur soi. Nous parlions de comment nous ne voulons pas que les choses ne soient pas équilibrées pour que nous puissions avoir de la pitié pour d'autres personnes qui sont blessées. La pitié, qui est la compassion, la pitié divine véritable, qui est la compassion, est toujours dirigée vers quelqu'un d'autre qui est blessé. La Bible dit que Jésus avait de la sympathie, de la pitié et de la compassion, et alors il allait pour aider les gens. Eh bien, si nous pouvons avoir de la compassion envers les autres sans penser à ce que nous n'avons pas, alors nous allons passer beaucoup moins de temps à diriger ce qui doit aller vers l'extérieur, à l'intérieur de nous. Dans Galates chapitre 5, où nous allons commencer, nous avons une liste de choses différentes que la Bible appelle péché. Eh bien, nous allons commencer au verset 19. « Or, les œuvres et les pratiques de la chair sont claires et manifestes. Ce sont l'impudicité, l'impureté, la dissolution, l'idolâtrie, la magie, les inimitiés, les querelles, les jalousies. » Vous voyez, la jalousie, par exemple, c'est probablement quelque chose que nous ne résistons pas comme il faut, pas comme nous résistons contre la magie ou une autre de ces grandes choses, mais elle est là dans la même liste. La colère, le mauvais tempérament, l'égoïsme, les divisions, les dissensions, les sectes, les factions, les sectes avec des opinions particulières, les hérésies, l'envie, l'ivrognerie, les excès de table et les choses semblables. Je vous dis d'avance, comme je l'ai déjà dit, que ceux qui commettent de telles choses n'hériteront point le royaume de Dieu. Maintenant, cela ne veut pas dire que si vous vous énervez, parfois vous n'allez pas au ciel, mais si nous nous abandonnons à ces péchés, alors il y a quelque chose qui ne va pas quelque part. Et nous devons laisser Dieu nous montrer la vérité et être libérés. Ce n'est pas comme cela qu'un croyant est supposé vivre. Et donc, comme Dieu s'occupait de moi concernant l'apitoiement sur soi et m'a amené à cette liste que j'étudiais, j'ai pensé, eh bien, l'apitoiement sur soi n'est pas sur la liste. Et puis, j'ai eu une révélation. Elle est là, sur la liste, parce que l'apitoiement sur soi est de l'idolâtrie. Quand nous nous apitoyons sur nous-mêmes, nous tournons vers l'intérieur et nous nous idolâtrons et tout se rapporte à moi. Mon monde entier tourne autour de moi et je deviens égocentrique. Je m'idolâtre moi-même. Et ce n'est pas quelque chose qui plaît à Dieu. Et ça ne lui plaît pas, surtout parce qu'il sait combien cela est mauvais pour nous. Il n'y a pas moyen de nous tourner intérieurement en gardant notre pensée sur nous-mêmes et d'être heureux. Qui veut être heureux? Je veux dire heureux, heureux, heureux, vraiment heureux. Amen. Je pense que c'est ce que tout le monde veut. Nous voulons juste vraiment être heureux. Nous voulons jouir de la vie et être heureux. Maintenant, en vous parlant de ne pas être plein d'apitoiement sur soi, juste pour garder l'équilibre parce que c'est toujours important, nous voulons être sûrs que personne ne pense que je dis que vous ne pouvez jamais être triste. Bien sûr, si vous êtes déçu ou quelqu'un vous fait du mal ou quelqu'un vous maltraite, vous allez vous sentir mal. Mais Dieu nous a donné des outils pour combattre ces choses et pour travailler à travers ces choses d'une bonne manière, mais sans les laisser nous contrôler. Par exemple, si une personne aimée meurt, c'est bon de passer à travers une bonne période de deuil. C'est en fait mauvais de ne pas le faire, mais ce n'est pas bien de laisser un esprit de deuil entrer dans votre vie et vous prendre là où vous ne vivez essentiellement jamais le reste de votre vie à cause de quelque chose que vous avez perdu à un moment. Donc, d'une bonne façon, nous voulons prendre le contrôle de notre propre peine et dire, vous savez, ça fait mal. Ça fait mal. C'est pour cela que Dieu nous a donné des larmes, non seulement pour pleurer pour nous-mêmes, mais aussi pour d'autres personnes qui sont blessées. Par contre, si nous laissons cela durer trop longtemps et ça devient de l'apitoiement sur soi, n'importe qui d'entre nous peut devenir littéralement accro à l'apitoiement sur soi. Et notre première réaction quand nous n'obtenons pas ce que nous voulons,
et de nous apitoyer sur nous-mêmes. Et si c'est le cas, vous devez faire quelque chose et vous devez le faire rapidement. Et si ce n'est pas le cas, si votre problème n'est pas aussi grand, c'est bon pour vous. Mais les autres d'entre nous ont un problème et veulent écouter ce message. Et ce message vous arrêtera d'avoir un jour un tel problème. Nous sommes parfois invités à un temps d'apitoiement sur soi par le diable. Eh bien, c'est triste de dire que nous y allons très souvent. J'espère qu'après ce soir, nous dirons « Non, merci, j'ai déjà ça, je ne veux pas le faire de nouveau. » Amen. Allez, montrez-moi que vous êtes heureux. Maintenant, voici certains des problèmes de l'apitoiement. Quand les gens se tournent vers l'intérieur et s'idolâtrent eux-mêmes, toutes leurs pensées sont sur eux-mêmes, leur monde entier devient à propos d'eux. Dieu nous a appelés à tendre la main, pas à nous tourner vers l'intérieur. Les gens qui sont dans l'apitoiement se concentrent sur eux-mêmes et tous leurs problèmes et leurs malchances, et ils ne voient alors jamais ce qu'ils peuvent et doivent faire pour d'autres personnes. Quoi que vous voudriez penser, la seule façon d'être heureux est d'écarter votre pensée de vous-même et de commencer à être une bénédiction. Je veux dire, c'est juste... c'est si amusant pour moi. C'est comme si... Si vous passez votre vie à essayer de vous rendre heureux, vous ne serez jamais heureux. Mais si vous vous donnez à Dieu et vous lui faites confiance pour s'occuper de vous et pour vous donner ce dont vous avez besoin, et vous passez beaucoup de votre temps à être une bénédiction pour d'autres personnes, que ce soit en les encourageant, en les aidant physiquement, en leur donnant ou quoi que vous fassiez, si vous les servez d'une façon ou d'une autre, mais vous avez une pensée tournée vers les autres, vous serez plus heureux et plus heureux chaque jour de votre vie. Je ne suis jamais plus heureuse que quand je fais ce que je fais maintenant. Jamais plus heureuse, jamais plus comblée que quand je fais exactement ce que je fais maintenant. Et je travaille dur. Mais, je sais que j'aide les gens. Et quand vous aidez les gens, alors Dieu vous donne la joie que lui seul peut vous donner. C'est quelque chose qui a été merveilleux pour moi dans ma vie. Et j'ai prié à ce sujet et j'ai commencé à comprendre. Avez-vous jamais eu un gros problème et quoi que vous fassiez, vous ne pouviez pas vous en sortir? Maintenant, pourquoi donc vous pouvez avoir un problème sans pouvoir vous en sortir et dans le même temps, Dieu vous aidera pour aller aider quelqu'un d'autre? Si tu peux me laisser aider quelqu'un d'autre, pourquoi ne me laisses-tu pas m'aider moi-même? Parce que tout simplement, Dieu ne veut pas que je m'aide. Dieu veut que je vous aide, et puis quand je sème une graine en vous, alors Dieu prend cette graine et il amène une récolte dans ma vie en amenant quelqu'un d'autre pour me servir. Donc je vous sers à vous, Dieu touche quelqu'un d'autre et il me sert à moi. Et ainsi, tout le monde peut être utilisé par Dieu et nous pouvons tous avoir la joie. Et peut-être que vous avez déjà perdu assez d'années de votre vie à essayer de vous rendre heureux. Et c'est le moment d'avoir un changement. Nous avons si peur parfois si nous ne... Si je ne prends pas soin de moi-même, alors personne ne prendra soin de moi. Eh bien, Dieu le fera. Ce ne sera peut-être pas une personne ici sur la terre, mais Dieu le fera. Et quand nous servons Dieu, il trouvera quelqu'un à travers qui il peut travailler pour être une bénédiction pour nous, même s'il doit chercher dans le monde entier. Quand les gens sont remplis d'apitoiement sur soi, ils se concentrent sur eux-mêmes. Ils voient seulement ce qu'ils n'ont pas. Ils manquent ce qu'ils ont. Et c'est peut-être la plus grande tragédie de toutes. Vous savez, je travaille dur pour faire ce que je fais et je le fais depuis très, très, très longtemps. Et pour être honnête, même si j'aime cela, il y a des moments où je suis fatiguée de le faire. Et l'antidote le plus rapide pour cela est juste de me mettre à penser à combien c'est un privilège merveilleux et rare que Dieu m'a donné de pouvoir partager sa parole
avec des millions de personnes et de voir comment leur vie change comme elle change. Et je peux surmonter le fait d'être fatigué à ce propos en 2 secondes si j'y pense de la bonne manière. Et vous me comprenez quand je dis que parfois je suis fatigué. Tout le monde se fatigue de faire ce qu'ils font. C'est peut-être une première conférence pour vous. Ah, je ne suis jamais allé à quelque chose de pareil. Eh bien, moi aussi. Même vous, quand vous êtes fatigué de votre travail, combien d'entre vous se fatiguent de leur travail? Eh bien, tout ce que vous devez faire est de penser, maintenant, comment serait ma vie si je n'avais pas de travail? Au moins, vous avez un travail. Vous ne l'aimez peut-être pas, mais vous en avez un. Et si vous étiez avec moi à Madagascar, il y a 2 mois, en Afrique, où 50 000 enfants vivent dans la rue, et vous interviewez la mère qui vit dans la rue avec ses 6 enfants, et vous la regardez les mettre au lit la nuit sur le trottoir, et puis vous la voyez se réveiller le matin suivant, et vous voyez son petit travail pitoyable de balayeuse de trottoir, et laisser ses grands-enfants prendre soin des plus petits jusqu'à ce qu'elle revienne cette nuit avec non assez d'argent pour qu'ils puissent dormir à l'intérieur, mais assez d'argent pour qu'ils puissent manger ce jour. Vous serez heureux d'avoir votre travail. Je pense que parfois nous devons penser exprès plus souvent. Mais vous savez que nous sommes poussés à penser à ce que nous n'avons pas. Et combien nous sommes fatigués de ceci et fatigués de cela. Mais mon Dieu, nous sommes si bénis. Oh, nous sommes si bénis, si bénis, si bénis, si bénis. Si bénis. Mon Dieu. Donc je pense que ce qui est probablement la plus grande tragédie de toute la vie est que les gens ne voient pas ce qu'ils ont. Un de nos bons amis, un jeune homme qui était supposé conduire la louange ici ce week-end, n'a pas pu venir parce qu'il y a 3 semaines, sa femme, qui a 37 ans, a été diagnostiquée avec un cancer sévère de stage 3 et ils ont 2 enfants. Et nous sommes proches de lui et les gens qui le connaissent et qui l'aiment ont été absolument merveilleux. Les gens leur ont donné, ils les ont bénis, ils ont pris soin de leurs enfants, ils ont cuisiné des repas. Ils venaient de déménager et ils voulaient restaurer la maison et alors rien n'avait été fait jusque-là parce qu'ils allaient le faire petit à petit. Eh bien maintenant, elle est sérieusement malade et elle devra passer par tant de choses et alors des gens ont donné et des gens sont venus et ont fait leur plancher. D'autres leur ont acheté des armoires et d'autres ont acheté ceci et d'autres cela. Et c'est ici que les chrétiens brillent. C'est quand nous agissons tout comme le corps de Christ. Et je lui ai dit, quand je lui parlais, écoutez-moi, je lui ai dit, tu sais, Nate, j'ai dit, tu es dans la meilleure situation où tu pourrais être pour une situation aussi mauvaise. Je veux que vous y pensiez. Même si vous avez peut-être une situation horrible, vous n'êtes pas seul. Dieu vous aime. Vous savez où vous irez si vous n'êtes plus ici sur cette terre. Vous n'êtes jamais sans espoir. Qu'importe combien de temps ça prend, vous pouvez espérer. Quoi que ce soit qui n'ait pas marché dans le passé, vous pouvez toujours avoir un grand avenir parce que Dieu est un grand fan des nouveaux commencements. Je veux dire, Dieu aime les choses nouvelles. Et je ne dis pas que les problèmes ne sont rien, mais je dis simplement, et si vous aviez votre problème et vous ne connaissiez pas Christ, là ce serait mal. Donc même dans la pire situation à laquelle vous pourriez penser, nous pouvons toujours nous parler et nous rappeler que nous avons la meilleure situation possible pour une situation aussi mauvaise que celle que nous avons. J'ai perdu tant d'années de ma vie, perdu, perdu, perdu, et je veux marquer perdu dans l'apitoiement sur soi.
j'ai perdu mes journées à m'apitoyer sur moi-même. Je m'apitoyais sur moi-même parce que j'ai été abusée sexuellement par mon père. Et je m'apitoyais sur moi-même parce que ma mère le savait et elle ne m'a pas sauvée. Et puis j'ai épousé le premier type venu et je me suis apitoyée sur moi-même parce qu'il était un homme mauvais qui ne travaillait pas, allait avec d'autres femmes et a fini en prison. Et puis j'ai épousé Dave qui travaillait et qui était fidèle. Et je m'apitoyais sur moi-même parce qu'il jouait au golf et regardait le sport. Et quand nous nous sommes mariés, j'avais un travail à plein temps et je m'apitoyais sur moi-même parce que je devais travailler autant. J'avais eu un enfant dans mon premier mariage et je l'avais appelé David, ce qui est intéressant. Et Dave l'a adopté et je voulais rester à la maison avec lui plus. Alors j'ai changé pour un travail à temps partiel et puis je n'étais toujours pas heureuse, alors j'ai arrêté de travailler tout carrément pour que je puisse être à la maison plus. Alors je m'apitoyais sur moi-même parce que j'étais à la maison alors que Dave était dehors avec les gens. Est-ce que quelqu'un est passé par cela aussi? Après tout, Dave pouvait sortir tous les jours et être entouré de gens alors que je restais à la maison avec les enfants, ce qui était exactement ce que je voulais. Quand j'ai commencé, les premières années de notre mariage, Dave a essayé de me garder heureuse et puis un jour il a dit « Tu sais quoi? C'est fini. » Ce n'était pas qu'il en avait fini avec moi, c'était comme « Je ne vais plus essayer de te rendre heureuse. Tu peux être heureuse ou pas, mais moi, je serai heureux. Et si vous êtes dans la même situation que celle que j'avais, c'est la meilleure chose que quiconque puisse vous dire. Et il me disait, je ne m'apitoierai pas sur toi. Tu es la personne la plus méchante de la planète. Tu n'as pas de sentiments, pas d'émotions.

0: Maintenant, je sais que certains de vous pensent que j'agis méchamment, mais ce n'est pas le cas. Écoutez, il y avait un homme qui était paralysé pendant 38 ans, couché à côté d'une piscine, et qui attendait un miracle qui arrivait une fois par an, quand un ange venait et remuait l'eau, et quiconque entrait dans la piscine en premier recevait un miracle. Eh bien, Jésus est venu. Depuis quand tu es dans cette situation, 38 ans, vous penserez que Jésus lui dirait « Oh mince !» Waouh ! Et il a dit « Est-ce que tu veux vraiment guérir ? Es-tu sérieux pour ta guérison ?» C'est ce qu'il a dit dans la Bible amplifiée. « Es-tu sérieux pour ta guérison ?» Puis il a dit « Eh bien, à chaque fois que j'essaye d'entrer dans la piscine, quelqu'un me devance. » Entendez-vous cela ? Et je n'ai personne pour m'aider. Je n'ai personne pour m'aider. Et vous penseriez que Jésus se serait baissé et lui dirait « Oh !» Il a dit « Lève-toi !» Et il y a un grand point d'exclamation dans la Bible « Lève-toi !» Et c'est en effet ce que je dis ce soir. Je dis que c'est le moment de se lever. Parce que vous ne recevez rien de l'apitoiement sur soi, excepté la fatigue. Vous êtes garanti d'avoir un mal de tête et un mal de ventre. J'ai rencontré une dame à Utah et elle a dit « Je te le dis, ma sœur, la vie m'a jetée sous le bus. » J'ai dit « Tu sais quoi ? Elle m'a fait la même chose et maintenant je conduis le bus. » Donc vous pouvez vous coucher sous le bus et rester près de la piscine pendant 38 ans de plus.
1: Ou vous pouvez dire « Regarde, c'est ce qui m'est arrivé jusque-là. »
0: Beaucoup de ceci n'était pas de ma faute, et un peu de cela est de ma faute, mais je ne vais pas vivre en regardant en arrière. J'ai un avenir, c'est le moment pour moi de me lever, d'arrêter l'apitoiement et de faire le travail de Dieu. Voici certaines portes ouvertes pour l'apitoiement sur soi. Évitez le manque d'équilibre dans votre vie, sans prendre le temps de faire des choses dont vous jouissez. C'est une invitation ouverte pour s'exténuer, et l'exténuation est presque toujours une invitation à l'apitoiement sur soi. Quand je rentre de cette conférence, je ferai quelque chose le samedi soir et le dimanche dont je jouis. Je ne sais pas encore ce que ce sera, mais je mangerai quelque chose que j'aime. Je ferai quelque chose dont je jouis. Parce que sinon, près de mardi,
1: je m'apitoierai sur moi-même parce que le lundi, je dois faire mes valises pour aller
0: au Canada. Être trop fatigué est une invitation à l'apitoiement sur soi. Et je peux vous dire que c'est là que je fais face le plus à la tentation quand je suis trop fatigué et je ne me repose pas assez. Et parfois, pour moi, ce n'est même pas juste le sommeil et le repos, c'est le calme. J'ai besoin de calme. Je suis venue ici le jeudi après-midi. Je suis rentrée dans ma chambre. Dave et moi, nous nous aimons, mais quand nous voyageons, il a une chambre, j'ai une chambre. Nous sommes dans le même endroit, mais nous... Vous dites... Dave veut regarder le golf. Je veux avoir le calme. J'ai besoin d'étudier. Dave aime chanter, donc. Quoi que vous deviez faire pour être dans le calme, vous devez le faire. Amen. Mais nous restons ensemble à la maison, si vous vous le demandez.
1: Juste pour que vous connaissiez toutes nos habitudes de sommeil, nous restons ensemble à la maison.
0: Je suis un désastre, je vous le dis. Mon Dieu. Donc, c'était si beau. J'ai même écrit dans mon journal, j'ai eu 2 heures de calme et je sens que tous les fragments se sont rassemblés. Prenez un temps de calme dans votre vie où il n'y a pas de bruit, pas de gens, pas de téléphone,

Pas de radio, pas de télévision. Une autre porte ouverte pour l'apitoiement sur soi et les problèmes non résolus. La colère, les disputes, l'offense, la peine. La chose suivante est de chercher de mauvaises sources pour combler vos besoins. C'est une vraie porte ouverte pour beaucoup de déceptions majeures. Et quand vous entassez assez de déceptions, ça deviendra de l'apitoiement sur soi. L'apitoiement sur soi nous vole la vie que Dieu a vraiment l'intention que nous vivions. Et la seule façon d'être vraiment heureux est de vous donner à Dieu et de lui faire confiance pour qu'il nous donne ce dont nous avons besoin alors que nous répondons aux besoins des autres. C'est là le secret de la joie véritable.

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1: Un Jean 2. Jésus-Christ, notre avocat et victime expiatoire. Mes petits enfants, je vous écris ces choses afin que vous ne péchiez point. Mais si quelqu'un a péché, nous avons un avocat auprès du Père, Jésus-Christ le Juste. Il est lui-même la victime expiatoire pour nos péchés, non seulement pour les nôtres, mais aussi pour ceux du monde entier. Obéir aux commandements et marcher dans l'amour. Si nous gardons ces commandements, nous savons que nous l'avons connu. Celui qui dit « Je l'ai connu, mais qui ne garde pas ses commandements » est un menteur, et la vérité n'est pas en lui. Mais celui qui garde sa parole, en lui l'amour de Dieu est véritablement parfait. Celui qui dit qu'il demeure en lui doit marcher comme lui-même a marché. Bien-aimé, ce n'est pas un commandement nouveau que je vous écris, mais un commandement ancien que vous avez entendu depuis le commencement. Toutefois, il est nouveau dans le sens où les ténèbres se dissipent et la lumière véritable brille déjà. Celui qui prétend être dans la lumière tout en haïssant son frère est encore dans les ténèbres. Celui qui aime son frère demeure dans la lumière et il n'y a en lui aucune occasion de chute. Mais celui qui hait son frère marche dans les ténèbres et ne sait où il va, car les ténèbres ont aveuglé ses yeux. Ne pas aimer le monde. Je vous écris, petits enfants, parce que vos péchés sont pardonnés à cause de son nom. Je vous écris, Père, parce que vous avez connu celui qui est dès le commencement. Je vous écris, jeunes gens, parce que vous avez vaincu le malin. Je vous ai écrit, petits enfants, parce que vous avez connu le Père. Je vous ai écrit, Père, parce que vous avez connu celui qui est dès le commencement. Je vous ai écrit, jeunes gens, parce que vous êtes forts, que la parole de Dieu demeure en vous et que vous avez vaincu le malin. N'aimez point le monde ni les choses qui sont dans le monde. Si quelqu'un aime le monde, l'amour du Père n'est point en lui. Car tout ce qui est dans le monde, la convoitise de la chair, la convoitise des yeux, l'orgueil de la vie, ne vient pas du Père mais du monde. Le monde passe ainsi que ses convoitises, mais celui qui fait la volonté de Dieu demeure éternellement. Les antéchrists et la fidélité à la vérité. Petits enfants, c'est la dernière heure. Vous avez appris qu'un antéchrist doit venir, et maintenant il y a plusieurs antéchrists. C'est ainsi que nous savons que nous sommes dans la dernière heure. Ils sont sortis du milieu de nous, mais ils n'étaient pas des nôtres. S'ils avaient été des nôtres, ils seraient restés avec nous. Mais cela est arrivé afin que tous voient qu'ils ne faisaient pas partie de nous. Pour vous, vous avez reçu l'onction du Saint-Esprit et vous avez la connaissance. Je vous ai écrit non parce que vous ne connaissez pas la vérité, mais parce que vous la connaissez et qu'aucun mensonge ne vient de la vérité. Qui est le menteur, sinon celui qui nie que Jésus est le Christ? Celui-là est l'antéchrist, celui qui nie le Père et le Fils. Quiconque nie le Fils n'a pas non plus le Père, mais quiconque confesse le Fils a aussi le Père. Que ce que vous avez entendu dès le commencement demeure en vous. Si cela demeure en vous, alors vous demeurerez aussi dans le Fils et dans le Père. Et la promesse qu'il nous a faite, c'est la vie éternelle. Je vous écris cela au sujet de ceux qui cherchent à vous égarer. Mais vous avez reçu l'onction de Dieu, et elle demeure en vous. Vous n'avez pas besoin qu'on vous enseigne d'autre chose, car cette onction vous enseigne toute chose. Elle est véritable et sans mensonge. Demeurez en Christ selon son enseignement. Les enfants de Dieu et l'assurance en Christ. Et maintenant, petits enfants, demeurez en lui, afin que lorsqu'il paraîtra, nous ayons de l'assurance et que nous ne soyons pas confus à son avènement. Si vous savez qu'il est juste, sachez que quiconque pratique la justice est né de lui.
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La météo pour ce mardi 15 septembre, l'anticyclone règne sur le pays avec du soleil qui domine au nord comme au sud. Les températures pour ce mardi matin, 13 degrés pour Strasbourg et Lyon, 16 degrés pour Paris, Brest et Cherbourg, 16 également pour Lille, 16 degrés à Toulouse, 17 à Bordeaux et Biarritz, 18 à Nice et Perpignan. Et pour ce mardi après-midi, 19 degrés sur la Bretagne, 20 degrés sur la Normandie, 25 sur les Hauts-de-France, 26 degrés pour la Corse, 27 en Alsace, 28 degrés sur la Côte d'Azur et autour du Golfe du Lion, 29 en région parisienne, 30 degrés sur la vallée du Rhône et le centre-val de Loire, et jusqu'à 32 degrés en Occitanie. 17 à Bordeaux et Biarritz, 18 à Nice et Perpignan. Et pour ce mardi après-midi, 19 degrés sur la Bretagne, 20 degrés sur la Normandie, 25 sur les Hauts-de-France, 26 degrés pour la Corse, 27 en Alsace, 28 degrés sur la Côte d'Azur et autour du Golfe du Lion, 29 en région parisienne, 30 degrés sur la vallée du Rhône et le centre-val de Loire, et jusqu'à 32 degrés en Occitanie.

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1: Eh bien, j'appelle cette étude biblique le royaume de Dieu. Maintenant, si je vous demandais aujourd'hui de nommer ce que Jésus nous a dit de faire en tant que disciple plus que toute autre chose, pourriez-vous me dire ce que c'était ? Alors, je veux que vous réfléchissiez avec moi. Qu'est-ce que Jésus nous a dit de faire plus que toute autre chose ? Eh bien, certains diraient, eh bien, il nous a dit de nous aimer les uns les autres. Oui, il nous a dit cela, mais c'est autre chose. C'est quelque chose qu'il a prêché davantage. D'autres pourraient dire, eh bien, allez et faites des disciples. Oui, c'est quelque chose que nous sommes censés faire. Je suis sûre qu'il disait aux gens de naître de nouveau, vous savez, d'imposer les mains aux malades pour qu'ils soient guéris et peut-être de ressusciter les morts. Toutes ces choses sont vraies, mais il y a encore autre chose qu'il a répété maintes et maintes fois et que la plupart des gens négligent complètement. Il y faisait référence lorsqu'il a dit à ses disciples « Je dois m'occuper des affaires de mon Père ». C'est donc une clé importante pour comprendre ce qu'il a répété maintes et maintes fois comme devant être accompli. La plupart d'entre nous n'ont pas beaucoup réfléchi à ce sujet. Nous ne lui avons pas accordé beaucoup d'importance. Mais après aujourd'hui, j'espère que nous le considérerons comme l'une des choses les plus importantes de notre vie, puisque le Seigneur en a parlé tant de fois. C'est un sacré saut de ne même pas réussir à penser à ce que je voulais que vous reteniez comme l'une des choses les plus importantes de la vie, mais c'est à quel point je pense que Dieu considère cela comme important. Le Nouveau Testament en parle à chaque page. Et pourtant, pour la plupart, nous passons simplement d'ar-dessus. C'est assez facile de ne pas le voir. Très bien. Laissez-moi vous demander, quel était le message que Jean-Baptiste prêchait ? D'accord, nous dirions tous que ce message était un message de repentance. Et c'est vrai. Mais ce n'est que la moitié du message. Se repentir, pourquoi ? Pourquoi disait-il aux gens de se repentir ? Il a dit, « Repentez-vous, car le royaume de Dieu est proche. » Très bien. Quelle a été la première chose que Jésus a prêchée au tout début de son ministère terrestre ? Il est venu prêcher la même chose. Le royaume de Dieu est proche. Maintenant, regardez plus tard Matthieu 4:17, car c'était avant même qu'il n'appelle ses 12 disciples. Et au verset 17, il disait « Repentez-vous, car le royaume de Dieu est proche. » Quand j'ai commencé à le chercher, j'ai commencé à le voir si souvent, et ensuite, il a commencé à rassembler son groupe de disciples. En commençant au verset 18, puis au verset 23, il a parcouru toute la Galilée en prêchant et en proclamant l'évangile du royaume. Maintenant, quand vous lisez les évangiles, vous découvrez que le royaume de Dieu est le point de départ de tout ce que Jésus a dit et fait. Il disait continuellement, « Le royaume de Dieu est semblable à ceci ou à cela. Le royaume de Dieu, disait-il, est proche. » Ou parfois il disait « Cherchez premièrement le royaume de Dieu » ou « Le royaume de Dieu est ceci » ou « Le royaume de Dieu est cela ». D'accord, c'était en quelque sorte le cœur de l'enseignement de Jésus. Mais les disciples sont passés à côté, tout comme nous passerons encore bien souvent à côté de ce qu'il disait. Nous citons souvent Ésaïe 9:6, surtout à Noël, parce que cela ressemble vraiment à un passage biblique de Noël. « Car un enfant nous est né, un fils nous est donné ». Et la domination reposera sur son épaule. D'accord ? Maintenant, nous lisons cela, et la plupart du temps, nous pensons simplement « D'accord, un petit enfant va naître, c'est le Fils de Dieu qui va naître. » Mais je pense que ce qui nous échappe là-dedans, c'est quand il est dit « Et la domination reposera sur son épaule. » D'accord, de quel gouvernement parle-t-il ? D'accord. Ensuite, il est écrit « On l'appellera admirable, conseiller, Dieu puissant, Père éternel, Prince de la paix. » Et il y a un... Ensuite, il est dit « Et la croissance de son gouvernement n'aura pas de fin. » Et j'ai réalisé que j'avais lu ce passage tant de fois et pourtant je n'avais pas prêté autant attention au nombre de fois où il était question de son gouvernement de paix. D'accord, alors de quel gouvernement parle-t-il vraiment ? Maintenant, le passage dans Ésaïe 9 fait référence à un gouvernement dans un royaume qui a toujours existé. Mais le royaume n'a été déclaré ouvertement et clairement qu'il y a environ 2000 ans. Maintenant, il a toujours existé, vous savez, il continuera à travers l'éternité. Mais la Bible dit « Et le gouvernement reposera sur les épaules du Seigneur ». Maintenant, c'est de son gouvernement, c'est d'un gouvernement éternel dont il est question ici. Maintenant, dans Ésaïe 9:6, il était question du royaume de Dieu que Jésus est venu proclamer. C'est l'une des premières choses qu'il disait. Et nous parlons de demander à Dieu la sagesse et l'onction. Et c'est l'onction et c'est la sagesse de Dieu maintenant qui ouvriront soudainement nos yeux spirituels et nous commencerons à voir et à comprendre le royaume de Dieu. Il le disait si souvent. Mais parfois, nous devons vraiment le voir avant de commencer à nous l'approprier. Maintenant, la plupart des gens pensent qu'il s'agit du paradis, mais le royaume de Dieu n'est pas le paradis. C'est un royaume, c'est un gouvernement qui n'a pas de commencement et qui ne finira jamais. Maintenant, cela a commencé comme un royaume spirituel, mais un jour, il se manifestera dans le domaine physique. Maintenant, un bon exemple, ce sont les anges. Vous savez, ils sont réels et ils vivent dans le domaine spirituel invisible. Mais ces anges peuvent parfois se manifester dans le domaine physique. Ils le peuvent. Eh bien, en même temps, nous allons découvrir que le royaume de Dieu est réel. Il se trouve dans le domaine spirituel invisible en ce moment même. Mais un jour, il se manifestera dans le monde naturel. Et ce sera également un royaume physique. Pour moi, c'est passionnant quand on pense, vous savez, à quoi va ressembler ce royaume. Vous voyez ? On lit des choses comme ça dans la parole et ça vous fait juste commencer à penser, « Seigneur, il y a tellement de choses que nous ne comprenons pas. » Mais Jésus a enseigné sur le royaume de Dieu continuellement pendant 3 ans tout au long de son ministère terrestre. Et ses disciples l'entendaient, mais ils n'ont jamais pu comprendre qu'il s'agissait d'un royaume spirituel. Alors ce qu'ils ont fait, c'est qu'ils ont pris tout ce qu'il disait et l'ont appliqué à un royaume physique. Par conséquent, ils ont été complètement déstabilisés lorsqu'il s'est laissé crucifier. Je veux dire, c'était un choc pour eux, parce qu'ils continuaient à penser à ce royaume de Dieu comme étant un royaume physique qu'il allait établir. Voyez-vous, cela n'avait aucun sens pour eux, puisqu'ils s'attendaient à ce qu'un royaume terrestre physique soit établi à ce moment-là. Ils pensaient que ce serait pour tout de suite. Eh bien, lorsque Jésus est apparu en prêchant que le royaume de Dieu était proche, cela a vraiment attiré les Juifs, car tous les Juifs ont interprété cela comme signifiant que ce royaume davidique terrestre, ce royaume physique, allait être rétabli. Ils étaient donc enthousiastes. Ils pensaient que Jésus s'apprêtait à établir ce royaume et que cela allait tous les libérer. Ils se souvenaient de ce royaume terrestre majestueux, car tout le monde parlait de l'époque où David était roi. Le royaume de David était le plus grand royaume qui ait jamais été connu sur terre. Même la reine de Saba en avait entendu parler et elle a dû venir le voir. Ils croyaient que Dieu interviendrait en leur faveur et ils croyaient qu'il les sauverait des Romains lorsqu'il établirait ce royaume. Après tout, ils étaient le peuple élu de Dieu et ils s'attendaient donc à être libérés de leur captivité. Ils s'attendaient à ce que leur fortune terrestre soit restaurée. Alors, vous imaginez bien qu'ils étaient enthousiastes, hein. Les Juifs, à l'époque de Jésus, étaient donc confus, car ils ne comprenaient pas que le Messie devait venir 2 fois. Ils ne comprenaient pas cela. Il devait venir une première fois en tant que serviteur. Il allait souffrir, prendre nos souffrances sur lui, porter tous nos péchés et les assumer dans son propre corps, à notre place. Et la deuxième fois qu'il viendra, il sera le roi victorieux des rois et établira son royaume terrestre. Or, la première comme la seconde venue de Jésus avait été prophétisée dans l'Ancien Testament. Ce n'était pas comme si c'était quelque chose de nouveau, mais beaucoup de Juifs ne se souvenaient pas qu'il avait été prophétisé qu'il viendrait 2 fois. Ésaïe a prophétisé les 2 fois, tout comme Zacharie. Or, dans Zacharie 9, versets 9 et 10, il a prophétisé la première venue, où le Messie serait retranché, et cela faisait référence à la crucifixion et à sa mort. Et puis, il était ajouté que son royaume s'étendrait désormais jusqu'aux extrémités de la terre. Donc, si nous cherchons assez attentivement dans la parole, nous découvrons que tout cela avait été annoncé. Or, il s'agissait du royaume physique qui devait être établi lors de la seconde venue de Jésus. Mais les Juifs n'avaient pas compris qu'environ 2000 ans allaient s'écouler entre la première partie de cette prophétie et la dernière. Ils ne se rendaient pas compte de ces 2000 ans, vous savez. Vous savez, vous étiez déjà arrivé de recevoir une prophétie et des années plus tard de constater qu'elle ne s'était toujours pas réalisée et c'était déroutant. Bien souvent, nous ne réalisons pas que parfois, le timing de Dieu, il n'y a pas de temps ni d'espace pour Dieu. Et donc, parfois, son timing est différent du nôtre. Il s'attendait à un puissant roi terrestre conquérant comme David et il s'attendait pas à un messie, celui dont Ésaïe avait aussi prophétisé, qui porterait tous nos péchés, toutes nos maladies sur son propre corps et sur la croix et serait mutilé au point d'être méconnaissable. Ils n'y pensaient tout simplement pas et c'est pourquoi la grande majorité des Juifs à l'époque de Jésus ont rejeté le royaume de Dieu. et la façon dont ils ont rejeté le royaume de Dieu, c'était en tuant le roi. C'est ainsi qu'ils l'ont rejeté. Cependant, selon le plan et le dessein de Dieu, il a ressuscité le Christ d'entre les morts. Et le Christ est monté vers le Père et il a reçu ce royaume éternel. Or, c'est lors de la première venue que le Seigneur a restauré l'homme à sa place de domination et à sa place d'autorité sur la terre. Et puis, après la croix, il nous a rendu notre autorité sur terre, que nous avions perdue dans le jardin. Or, la première venue devait avoir lieu pour que le royaume puisse un jour être établi physiquement. Et il sera établi physiquement sur terre lors de sa seconde venue. Maintenant, l'autorité sur cette terre devait être légalement reprise à Satan et nous être donnée. Et maintenant, nous devons comprendre que nous jouons un rôle majeur dans le retour du royaume de Dieu. Et quand nous ne comprenons pas cela, nous n'accomplissons pas les choses que Dieu nous a appelés à accomplir. Maintenant, pensons à Jésus à l'âge de 12 ans, quand il disait « Je dois m'occuper des affaires de mon Père ». Et écoutez, nous devons tous en arriver au point de réaliser que chacun d'entre nous doit s'occuper des affaires de notre Père, si nous voulons un jour être capables de comprendre ce qu'il fait et d'en être une partie essentielle. Nous devons réaliser que je suis en partenariat avec lui et que je suis en partenariat avec tous les autres chrétiens pour instaurer ce royaume de Dieu physiquement sur cette terre. C'est quelque chose dont nous devons prendre conscience. Il est venu enseigner cela et nous allons jouer un rôle. Et nous devons arriver à un point où nous prions et comprenons comment Dieu veut nous utiliser pour concrétiser cela. Maintenant, nous regardons tout cela après coup et nous nous demandons parfois pourquoi les disciples sont passés à côté. Vous savez, ils ont entendu Jésus le prêcher. En toute honnêteté, c'est écrit sur chaque page du Nouveau Testament. C'est le sujet de presque toutes les paraboles. Et pourtant, la plupart d'entre nous n'ont pas été capables de répondre à la question que j'ai posée plus tôt. Qu'est-ce que Jésus nous a dit de faire plus que toute autre chose? Et donc, nous devons réaliser qu'ils sont passés à côté la première fois qu'il est venu. Mais nous passons à côté aussi, vous savez. Il nous a dit clairement et à maintes reprises de déclarer le royaume de Dieu, en d'autres termes de proclamer le royaume, et parfois nous passons à côté de cela aussi. Maintenant, une autre raison pour laquelle les gens n'ont pas entendu son message sur le royaume, si vous regardez à nouveau dans Matthieu 4, verset 23, c'est qu'il enseignait dans chaque synagogue en proclamant le royaume de Dieu. La dernière partie du verset 23, il a aussi enseigné qu'il allait prendre toutes nos maladies et nos infirmités, chaque type de maladie, chaque type d'infirmité. Et quand vous regardez au verset 24, la nouvelle concernant Jésus s'est répandue dans toute la Syrie. Alors ils ont commencé à amener leurs malades. Ils ont commencé à amener ceux qui étaient atteints de maladies, ceux qui souffraient, les démoniaques. Ils ont commencé à amener les épileptiques, les paralytiques, et il les a tous guéris. Donc, naturellement, ils étaient tellement enthousiastes à propos de toutes ces délivrances physiques et de ces guérisons à venir qu'il était facile d'oublier ce qui était dit au sujet du royaume de Dieu parce qu'ils étaient trop excités. Leur famille était malade. Leur famille avait besoin de guérison et Jésus l'apportait. C'est donc sur cela qu'ils se concentraient. Ils étaient tellement enthousiasmés par les guérisons qu'ils ne prêtaient pas vraiment attention au message concernant le royaume de Dieu. Très bien, laissez-moi maintenant vous donner un exemple moderne. Tant de gens sont allés dans des ministères où des miracles se produisent. Par exemple, il y a eu une réunion ces dernières années où 7000 personnes ont été refoulées simplement parce qu'il n'y avait pas assez de place assise. 7000 personnes refoulées. Maintenant, évidemment, le prédicateur était loin. Des milliers de personnes sont venues l'écouter prêcher. Mais chaque fois que vous entendez quelqu'un mentionner l'une de ces réunions, il parle des miracles et des guérisons qui ont eu lieu. Mais je n'ai jamais entendu une seule personne dire ce qu'il avait enseigné. Il disait juste « Oh, c'est combien de personnes ont été guéries, combien de personnes ont été délivrées et libérées ?» Maintenant, la plupart d'entre eux ne se souviennent pas de ce qu'il a enseigné, mais ils peuvent vous dire combien d'aveugles ont recouvré la vue. Et ça, ce n'est pas une critique. Je veux dire, quand nous y allons, nous sommes enthousiastes. Nous avons peut-être de la famille qui souffre, qui est malade, et bon sang, on a juste envie d'applaudir, de sauter partout et de crier quand notre famille est guérie. Nous devrions donc être enthousiastes à propos de la puissance miraculeuse à l'œuvre. Mais ça, maintenant, c'est juste un signe qui accompagne le royaume. Les miracles ne sont pas le royaume lui-même. Les miracles sont juste un signe qui accompagne le royaume. C'est un peu comme si la liberté était un avantage du gouvernement américain. Je veux dire, nous parlons de notre liberté. Nous sommes tellement enthousiastes. Mais la liberté n'est pas le gouvernement lui-même. Et c'est pareil, la guérison était une partie majeure du ministère de Jésus. Mais ce n'était pas le cœur du ministère. La guérison et les miracles sont des avantages du royaume de Dieu. Mais ce n'est pas le royaume lui-même. Et donc, Dieu veut maintenant que nous profitions de nos avantages. Il veut que nous prenions part à toutes les guérisons et à toutes les délivrances, mais il veut aussi que nous, tout comme il l'a dit, cherchions d'abord le royaume de Dieu. Et c'est alors la bonté et la sagesse de Dieu qui ouvrent soudainement nos yeux spirituels, et nous commençons à voir le plan et le dessein de Dieu pour ce monde, qui est d'établir le royaume. Et nous commençons à voir le rôle que nous devons jouer dans le royaume. Donc, une fois que nous profitons de ces avantages qu'il nous donne, il veut que nous nous arrêtions et que nous disions « D'accord, maintenant Seigneur, qu'attends-tu de moi ?» Et quand nous posons cette question, je veux dire, il s'ouvrira et nous montrera tout ce qu'il veut que nous fassions pour faire advenir le royaume de Dieu. Maintenant, je vais répondre à quelques questions importantes sur le royaume de Dieu, car il est très important de s'instruire sur le royaume. Parfois, nous n'entendons pas tout ce qui se dit à ce sujet, comparé à la fréquence à laquelle Jésus en parlait, car il en a beaucoup parlé. Mais qu'est-ce que le royaume de Dieu ? D'accord, nous devons d'abord réaliser, et vous devez bien noter ceci, que le royaume de Dieu et le royaume des cieux, la vie dans le royaume de lumière, tout ça ne fait qu'un. Parfois, c'est exprimé de différentes manières, mais il s'agit du même royaume. C'est le royaume de Dieu. D'accord, quelle est donc la définition de ce royaume ? Eh bien, la définition de n'importe quel royaume est un gouvernement dirigé par un roi. Puisque Dieu a tout créé, il a le droit de tout gouverner. Il a ce droit. Maintenant, le Créateur est plus grand que sa création. Par conséquent, pour que ce royaume fonctionne, il doit être seigneur sur sa création, car c'est un royaume éternel. Il n'a pas de commencement et il n'aura jamais de fin. Il n'est pas temporaire. C'est un état d'être omniprésent. Maintenant, il existe des royaumes terrestres. Vous pouvez les voir partout sur la terre. Ils s'élèvent et s'effondrent, mais le royaume de Dieu n'est pas de ce monde déchu. Et dans Jean 18, 36, Jésus a dit « Mon royaume n'est pas de ce monde. Il est venu dans ce monde, mais il n'a pas commencé ici. » Maintenant, lorsque le mal de ce monde sera vaincu, le royaume de Dieu sera manifesté sur la terre. Il y a donc beaucoup de mal qui sévit, et d'une certaine manière, il a œuvré malgré cela, vous savez, pendant toutes ces années. Mais il viendra un temps où le royaume de Dieu sera manifesté sur la terre. Et c'est ce que tout le monde verra. Mais ce n'est pas parce qu'on ne le voit pas encore que cela l'empêche d'être bien réel. Jésus a dit « Le royaume de Dieu est déjà au milieu de vous. » Il est là. Les miracles de Jésus, les délivrances que Jésus a accomplies lorsqu'il a chassé les démons, l'autorité avec laquelle il parlait, toutes ces choses étaient la preuve que le royaume de Dieu était arrivé. Ainsi, lorsque Jésus est venu, il a en fait apporté le royaume de Dieu à ce moment-là, même si nous l'oublions si souvent. Mais il ne faillira jamais. Il était destiné à durer pour toujours. Maintenant, la raison pour laquelle il est éternel, c'est parce que le roi qui règne sur ce royaume est un roi éternel. Ainsi, le royaume durera aussi longtemps que le roi, c'est-à-dire pour toujours. À présent, toutes les centaines de royaumes terrestres qui existent aujourd'hui, et vous voyez des royaumes dans tous les différents pays, tous ceux qui sont mauvais, ils constituent l'unique royaume démoniaque. Et ils sont tous sous l'emprise de Satan. Donc, même s'il existe beaucoup de royaumes différents qui commettent des actes mauvais à travers la Terre, ils ne forment toujours qu'un seul royaume. C'est le royaume de Satan. Et tout le reste appartient désormais à notre Seigneur et à notre Christ, et il régnera sur eux pour les siècles des siècles. Et nous devons comprendre cela pour pouvoir en faire partie, pour pouvoir commencer à laisser Dieu nous utiliser. Maintenant, notre Église n'est pas le royaume. Elle en fait partie, mais le royaume est bien plus vaste que l'Église locale. Jésus a établi l'Église il y a environ 2000 ans, et il l'a établie pour introduire le royaume de Dieu, qui existera pour toujours. Or, dans le Nouveau Testament, le royaume de Dieu est mentionné sur pratiquement chaque page. Mais l'Église n'est mentionnée qu'à deux reprises, quand on y pense. Il parle donc du royaume de Dieu. Il veut que nous voyions le royaume de Dieu. Mais l'Église en fait partie pour aider à l'instaurer. Or, toutes les véritables Églises qui proclament Jésus comme Seigneur des Seigneurs font partie de ce grand royaume éternel. Et lorsque nous adorons le Seigneur, nous rendons hommage au roi d'un royaume qui existe, et qui existait bien avant même que la terre n'existe. Tout ce que l'Église locale fait dans l'obéissance au Christ fait partie du grand plan global qui travaille. Et tout cela concourt à établir un jour ce royaume comme le royaume physique qui régira cette terre. Or, le royaume de Dieu n'est pas un royaume matériel. 1 Corinthiens 15:50 dit que la chair et le sang n'en hériteront pas, tout comme notre combat n'est pas contre la chair et le sang, parce qu'il ne périra jamais. Très bien. Où se situe le royaume ? Qu'a dit Jésus lorsque les pharisiens l'ont interrogé sur le royaume de Dieu ? Eh bien, dans Luc 17, 20-21, les pharisiens ont posé des questions. Et on a demandé à Jésus « Quand viendra le royaume de Dieu ?» Puis Jésus a répondu, il a dit « Le royaume de Dieu ne vient pas de manière à frapper les regards. » Il a dit « On ne pourra pas dire « Regardez, il est ici » ou « Il est là ». Car voici, le royaume de Dieu, a-t-il dit, est déjà au milieu de vous. Il est déjà là. Le royaume de Dieu n'est pas un lieu physique sur terre que nous pouvons voir ou nous pouvons dire « Oh, voici le royaume ». Cela se fera avec le temps, mais il faut d'abord le recevoir spirituellement. Cela se passe à l'intérieur de nous. Chaque personne qui comprend le royaume de Dieu, c'est parce qu'elle l'a compris en elle-même, que Dieu le lui a révélé. Ce n'est pas une nation particulière comme Israël ou les États-Unis. Le royaume de Dieu n'est pas comme ça. C'est un état de soumission à un roi. Et cela s'est produit à l'intérieur de nous d'abord, lorsque nous nous sommes soumis à ce roi. C'est tout ce qu'il faut pour faire partie de ce grand royaume de Dieu qui est éternel, se soumettre à lui. Et c'est alors que nous devenons citoyens de ce royaume. Maintenant, Romains 14:17 est un endroit où la justice, la paix et la joie règnent. Et c'est ce que le Seigneur nous dit de rechercher. Cherchez d'abord le royaume. Cherchez d'abord, dit-il, la justice de Jésus, la paix qui dépasse l'entendement humain et la joie que nous ne pouvons même pas exprimer avec des mots. Ensuite, il y a certaines choses qui se produisent lorsque nous nous soumettons au roi, et l'une d'elles est que le royaume de Dieu s'établit dans notre cœur. Et c'est ce que nous devrions tous vouloir. C'est ce que nous devrions chercher. Lorsque nous devenons citoyens de ce royaume, c'est quelque chose qui se passe à l'intérieur de nous. Et quand le royaume de Dieu s'établit dans un cœur, il y aura des preuves. La justice se traduit par une relation juste avec Dieu. Tout à coup, nous retrouvons à commencer à faire les choses correctement, à voir les choses différemment, et nous commençons à pouvoir profiter de cette paix qui dépasse l'entendement humain. Nous commençons à accéder à cette joie que nous ne pouvons même pas exprimer avec des mots. Maintenant, le Christ est devenu notre justice lorsque le royaume de Dieu a été établi dans notre cœur. Vous savez, quand les gens cherchent d'abord le royaume de Dieu, ils doivent s'arrêter et se demander « A-t-il été établi dans mon cœur ? Est-ce que je marche ? Est-ce que je pense à cela ? Est-ce que mon attention n'est pas seulement portée sur des choses locales, mais est-ce que je me concentre sur quelque chose de plus grand que ce que mon esprit peut même concevoir ?» Il existe un vide en forme de Dieu à l'intérieur de chaque vie qui attend d'être comblé. Et cette paix survient lorsque le prince de la paix vient véritablement résider dans le cœur. Alors tout change. Ce n'est pas une paix que le monde connaît, mais c'est une paix qui dépasse toute intelligence humaine. Les gens ne savent même pas vraiment comment mettre cela en mots. Maintenant, l'esprit humain ne peut pas comprendre ce genre de paix au milieu de toute l'agitation que nous voyons dans le monde. Maintenant, dans le royaume de Dieu, la joie du Seigneur, indescriptible quelles que soient les circonstances, devient très évidente. Parfois, nous ne faisons que l'entrevoir de temps à autre, puis plus tard, nous le percevons un peu mieux. Mais Dieu veut que nous parvenions à ce stade où nous le recherchons tant que nous commençons à marcher dans cette voie. Nous commençons à comprendre cette joie qui ne peut être exprimée par des mots, cette justice qui ne peut venir que par Jésus, cette paix qui dépasse vraiment toute intelligence. Plus nous nous soumettons, plus la justice, la paix et la joie commenceront à se manifester dans notre vie. Ce nouveau royaume se trouve dans le domaine spirituel en ce moment même. Ce n'est pas un royaume physique pour l'instant. Mais nous pouvons tout de même y entrer. Et lorsque nous le faisons, la justice, la paix et la joie commencent à se manifester en nous. Et c'est ainsi que vous pouvez savoir quand le royaume est venu sur vous. C'est lorsque cela devient votre point central. Pour l'instant, il est dans le domaine spirituel. Mais très bientôt, il sera établi sur cette terre en tant que royaume physique, existant durant le millénium. Et donc, nous ne l'expérimentons pas encore dans le monde, mais nous pouvons l'expérimenter dans notre cœur, au point de l'attendre avec impatience, en réalisant ce à quoi cela ressemblera. Certaines personnes demandent « Est-ce que ce royaume était annoncé dans l'Ancien Testament ?» Écoutez, c'est présent tout au long de l'Ancien Testament. Dans 1 Chroniques 29, 11 à 13, il est écrit « À toi, Éternel, appartiennent la grandeur, la puissance, la gloire, la victoire et la majesté. » Alors il dit « Et nous ne voyons pas forcément cela partout sur la terre, mais c'est là. Je veux dire, c'est accessible à tous. » Et il dit « À toi appartiennent la grandeur, la puissance, la gloire, la victoire et la majesté. À toi, Éternel, appartient la domination, et tu t'élèves comme chef au-dessus de tout le royaume spirituel. La richesse et la gloire viennent de toi, et tu domines sur tout. » Donc, le Christ règne sur tout cela, que nous le comprenions ou que nous marchions vraiment dedans pour l'instant, ou non. C'est dans ta main que sont la force et la puissance, et c'est ta main qui a le pouvoir d'agrandir et d'affermir toutes choses. Maintenant, ô notre Dieu, nous te louons et nous célébrons ton nom glorieux. Le psaume 93, verset 1 nous dit que Dieu règne. Il est revêtu de majesté, il est revêtu de force. Ton trône, ô Seigneur, est établi depuis toujours, tu existes de toute éternité. Voyez-vous, le royaume de Dieu était censé régner sur cette terre depuis Adam et Ève. C'est à ce moment-là que cela aurait dû se produire. Mais ils ont rejeté le royaume lorsqu'ils ont désobéi à Dieu et mangé du fruit de l'arbre de la connaissance du bien et du mal. Cependant, après la chute, Dieu n'en avait pas fini. Il a alors recommencé à révéler son royaume à Abraham. Il a choisi Abraham, et la descendance d'Abraham est devenue la nation d'Israël, que Dieu a choisi pour être un royaume de prêtres et une nation sainte, un royaume mis à part pour accomplir le plan de Dieu. Je suis sûr qu'Abraham sentait que quelque chose se passait dans son cœur, mais il n'avait aucune idée de l'ampleur de ce que Dieu était en train d'accomplir. À l'origine, Israël était une théocratie et une nation physique gouvernée par Dieu. Il était le roi. Ainsi, à travers son peuple élu, Dieu a révélé son royaume au monde. Il n'y avait aucun autre gouvernement semblable. Mais lorsqu'ils ont rejeté Dieu comme leur roi et qu'ils ont exigé un royaume terrestre, c'est à ce moment-là qu'Israël a perdu de vue le royaume de Dieu. C'est triste que cela soit arrivé juste à cause d'une seule décision qu'ils ont prise. Non, ils voulaient un royaume de Dieu. Ils voulaient être comme les autres nations. Et Dieu a dit « Je vous ai mis à part pour ne pas être comme les autres nations. » Ils voulaient, comme je dis, ils voulaient être comme les autres nations. Ils n'avaient pas de vision de ce que Dieu faisait. Ils savaient qu'ils étaient le peuple élu de Dieu, mais ils supposaient que le royaume de Dieu était le même que le royaume d'Israël. Ils pensaient « D'accord, nous aimons Israël, c'est notre royaume. » Ils le percevaient simplement comme un gouvernement physique. Ils ne réalisaient pas que c'était quelque chose d'éternel et que Dieu les avait choisi la nation d'Israël pour être le moyen par lequel il rétablirait le royaume de Dieu sur terre. Mais ils ne s'en rendaient pas compte à l'époque. Abraham, lui, le savait. Il comprenait qu'il y avait quelque chose de bien plus grand que lui-même, mais

0: ministère terrestre, ses enseignements étaient littéralement remplis d'enseignements sur le royaume de Dieu. Il savait qu'il était celui qui allait le ramener. Mais le royaume de Dieu a été rejeté à nouveau lorsqu'ils ont crucifié le roi. Maintenant, le sien, il a toujours existé, mais il ne peut être réalisé que lorsque les gens le reçoivent. Et c'est pourquoi il prend place dans les cœurs, d'abord, à mesure que nous recevons le roi et que nous nous soumettons à lui. Et ainsi, de plus en plus, Dieu est en train de construire cela dans le cœur de son peuple, pour qu'il réalise que ce que nous voyons sur cette terre, cela peut sembler grand et même fascinant, mais ce que nous voyons sur terre n'est pas ce vers quoi Dieu nous conduit. Et nous voyons maintenant de plus en plus de chrétiens réaliser qu'il y a plus. Il y a quelque chose de plus. Nous ne faisons que l'effleurer. Et plus nous voyons et plus nous le recherchons, plus cela va introduire ce royaume de Dieu dans le cœur du peuple de Dieu. Et nos esprits ne peuvent même pas concevoir à quel point ce royaume sera magnifique et merveilleux. Mais si nous voulons en faire partie, nous sommes les bienvenus. Il nous accueille et nous voyons maintenant de plus en plus de personnes qui le veulent, qui prient pour cela et qui le recherchent. Alors Père, c'est ce que nous voulons. Nous voulons faire partie de ce groupe qui réalise maintenant qu'il existe un royaume de Dieu et qu'il n'est pas comme un royaume terrestre. Ce sera un royaume terrestre à un moment donné, mais ce sera un royaume terrestre céleste. Et Père, nous voulons simplement en faire partie. Nous prions, Père, pour que la réalisation de ce royaume grandisse encore et encore, à mesure que de plus en plus de personnes le recherchent et que de plus en plus de gens y sont attirés. Seigneur, merci.
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Bonjour, plusieurs responsables de gauche sont prêts à soutenir des mouvements sociaux contre la flambée des prix des carburants. Interrogé sur une possible résurgence du mouvement des Gilets jaunes, le premier secrétaire du Parti Socialiste Olivier Faure, candidat à la présidentielle, a déclaré hier qu'il n'est plus possible d'avoir des gens qui travaillent mais qui ne sont pas rémunérés à la hauteur de ce qu'ils font. De son côté, le chef des communistes, Fabien Roussel, également candidat à la présidentielle, a appelé vendredi dernier les Français à descendre dans la rue et a occupé les ronds-points dans une référence directe au mouvement des Gilets jaunes de fin 2018. Originaire de Montpellier et âgé de 32 ans, Othmane Garrido est jugé à partir de ce lundi 14 septembre devant la cour d'assises spéciale de Paris pour assassinat et meurtre sous le règne de Daesh en Irak et en Syrie, où ce djihadiste français est resté 8 ans. Il avait été expulsé par la Turquie vers la France en 2020. Plusieurs mobilisations sont prévues demain, parmi elles celle des électriciens et gaziers. Ces derniers comptent se mettre en grève massivement pour exprimer leur colère face au projet de remise en cause de leur tarif préférentiel de l'énergie. Ils défendent ainsi un totem qui fait partie intégrante de leur rémunération. L'Iran affirme que la réunion consacrée au détroit d'Ormuz prévue aujourd'hui à Oman avec des pays du Golfe a été reportée à la demande de l'Arabie Saoudite. Le Royaume a invoqué la situation au Yémen. Hier soir, après la reprise des échanges en Asie, le prix du baril de Brent de la mer du Nord pour livraison en novembre a progressé de 2,80% à 107,54 $. Il avait passé mercredi dernier la barre des 100 $ pour la première fois depuis juillet. Voilà, c'est la fin de ce flash, une très bonne journée à toutes et à tous. Bonjour, Football Ligue 1, en match de clôture de la 4e journée, hier soir le PSG a enfin décroché son premier succès en L1 sur la pelouse de Brest, 1-0 grâce à un but de Ferran Torres. En début de rencontre, le club de la capitale se replace en milieu de tableau, il est 7e à égalité avec son adversaire du soir. Dans les autres rencontres programmées hier au terme d'un match très animé, Le Mans et Lens se sont quittés dos à dos, 2 buts partout, un point du nul qui n'arrange pas les Lensois candidats à l'Europe. Basket, l'équipe de France s'est inclinée en finale de la Coupe du Monde. Hier soir, elle a été battue par les États-Unis 97-79 sur le parquet de l'Uber Arena de Berlin. D'abord en tête, les joueuses de Jean-Aimé Toupane ont perdu le fil du match en seconde période. Les Bleus, qui disputaient leur première finale mondiale, trébuchent donc sur la dernière marche. 2 ans après leur défaite pour un petit point en finale des Jeux Olympiques à Paris, elles subissent donc une nouvelle fois la loi des Américaines. Rugby top 14, une victoire écrasante, c'est le moins qu'on puisse dire. Le Stade Toulousain a en effet dynamité hier soir son principal rival pour le titre, à savoir l'Union Bordeaux-Bègles. Score final 48-12, 7 essais à 2. Cyclisme, Henrik Maas a profité de la chute de Tadej Pogacar et du forfait de Jonas Vingegaard pour remporter le Tour d'Espagne, son tour national qui plus est. Le coureur de la Movistar âgé de 31 ans écrit ainsi la plus belle ligne de son palmarès. Volleyball, après avoir pris le meilleur sur la Suisse puis la Turquie pour entamer l'Euro 2026 sur le parquet de Cluj-Napoca, les Bleus ont confirmé hier face à la Lettonie une 3e victoire en autant de matchs, ce qui leur permet de pointer en tête du groupe D devant l'Allemagne qui a le même bilan et qui sera le prochain adversaire des Français dès demain mardi. C'est la fin de ce flash sport, une très bonne journée à notre écoute.

Jacques chapitre 4. Le danger des mauvais désirs. D'où viennent les conflits et les querelles parmi vous? Ne proviennent-ils pas de vos désirs égoïstes qui mènent un combat incessant en vous? Vous convoitez ce que vous n'avez pas, mais vos désirs restent inassouvis. Vous êtes remplis de jalousie, vous vous consumez d'envie, et pourtant, vous ne parvenez pas à obtenir ce que vous voulez. Vous bataillez, vous vous disputez, mais vous ne possédez pas parce que vous ne demandez pas à Dieu. Ou bien, lorsque vous demandez, vous ne recevez rien, car vos demandes sont animées de mauvaises intentions. Vous souhaitez uniquement satisfaire vos propres plaisirs. Peuple infidèle, ne savez-vous pas que l'amour pour le monde est une hostilité envers Dieu? Celui qui veut être ami du monde se rend ennemi de Dieu. Pensez-vous que l'Écriture parle en vain lorsqu'elle affirme que Dieu ne tolère aucun rival de l'Esprit qu'il a fait habiter en nous? Mais bien plus grande est la grâce qu'il nous accorde. Voici ce que dit l'Écriture. Dieu s'oppose aux orgueilleux, mais il accorde sa grâce aux humbles. Soumettez-vous donc à Dieu, résistez au diable, et il fuira loin de vous. Approchez-vous de Dieu, et il s'approchera de vous. Nettoyez vos mains, pécheurs, et purifiez votre cœur, vous qui êtes partagés entre deux voies. Prenez conscience de votre misère, soyez dans le deuil, pleurez, que votre rire se change en pleurs et votre joie en tristesse. Abaissez-vous devant le Seigneur, et il vous relèvera. Ne pas s'ériger en juge d'autrui. Frères et sœurs, ne vous critiquez pas les uns les autres. Celui qui critique son frère ou sa sœur et se fait leur juge critique en réalité la loi et se place au-dessus d'elle. Mais si tu juges la loi, tu ne te places plus sous son autorité, mais tu prétends être son juge. Or, il n'y a qu'un seul législateur et juge, celui qui peut sauver et qui peut condamner. Mais toi, qui es-tu pour juger ton prochain? La tentation des richesses. Et maintenant, écoutez-moi, vous qui dites, « Aujourd'hui ou demain, nous irons dans telle ville, nous y passerons une année, nous y ferons du commerce et nous gagnerons de l'argent. » Mais savez-vous seulement ce que demain vous réserve? Qu'est-ce que votre vie? Une brume légère, visible pour un temps, puis qui se dissipe rapidement. Voici ce que vous devriez plutôt dire. Si le Seigneur le veut, nous vivrons et nous ferons ceci ou cela. Mais en réalité, vous placez votre orgueil dans vos projets présomptueux. Or, toute fierté de ce genre est mauvaise. Celui qui sait faire le bien et ne le fait pas se rend coupable d'un péché.

La météo pour ce mardi 15 septembre, l'anticyclone règne sur le pays avec du soleil qui domine au nord comme au sud. Les températures pour ce mardi matin, 13 degrés pour Strasbourg et Lyon, 16 degrés pour Paris, Brest et Cherbourg, 16 également pour Lille, 16 degrés à Toulouse, 17 à Bordeaux et Biarritz, 18 à Nice et Perpignan. Et pour ce mardi après-midi, 19 degrés sur la Bretagne, 20 degrés sur la Normandie, 25 sur les Hauts-de-France, 26 degrés pour la Corse, 27 en Alsace, 28 degrés sur la Côte d'Azur et autour du Golfe du Lion, 29 en région parisienne, 30 degrés sur la vallée du Rhône et le centre-val de Loire, et jusqu'à 32 degrés en Occitanie. 17 à Bordeaux et Biarritz, 18 à Nice et Perpignan. Et pour ce mardi après-midi, 19 degrés sur la Bretagne, 20 degrés sur la Normandie, 25 sur les Hauts-de-France, 26 degrés pour la Corse, 27 en Alsace, 28 degrés sur la Côte d'Azur et autour du Golfe du Lion, 29 en région parisienne, 30 degrés sur la vallée du Rhône et le centre-val de Loire, et jusqu'à 32 degrés en Occitanie.

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0: Bonjour bien-aimés, c'est Pasteur Josette qui vous parle. Donc le titre de mon message, c'est la révélation. Qu'est-ce que la révélation ? La révélation, c'est la parole de Dieu. C'est Jésus révélé à notre cœur comme Seigneur et Sauveur personnel. Dans le psaume 119-130, il est dit « La révélation de ta parole est claire, elle donne de l'intelligence au simple. » Toute révélation, mes amis, donnée par Dieu, sont déjà écrites dans sa parole, parce que Dieu ne nous donnera jamais une autre révélation venant d'une autre source, car Jésus a dit dans Apocalypse 22:18, « Je le déclare à quiconque entend les paroles de la prophétie de ce livre, si quelqu'un ajoute quelque chose, Dieu le frappera des fléaux décrits dans ce livre, et si quelqu'un retranche quelque chose des paroles du livre de cette prophétie, Dieu retranchera sa part de l'arbre de vie et de la ville sainte décrit dans ce livre. » Jésus, mes amis, est l'alpha et l'oméga. Il est le premier et le dernier. Parfois, les gens vont venir, « Dieu m'a donné une révélation. » Ah bon ? Qu'est-ce que cette révélation ? Et bien souvent, cette révélation n'a rien à voir avec la parole de Dieu. Ne recevez pas cela. La révélation, c'est la parole de Dieu en nous qui s'éclaire. La révélation de ta parole nous éclaire. Vous savez, il y a une différence entre le logos et le rhéma. Le rhéma, c'est la parole de Dieu qui est éclairée pour nous dans notre cœur. Et le logos, c'est la parole écrite. Et ce que nous devons désirer le plus possible, c'est le rhéma de Dieu en nous. Parce que c'est le rhéma qui nous donnera la foi dans notre cœur. Dans Matthieu 16:13-17, Jésus étant arrivé dans le territoire de Césarée de Philippe, demanda à ses disciples « Qui suis-je » au dire des hommes, « Moi le Fils de l'homme ». Ils répondirent, les uns disent que tu es Jean-Baptiste, les autres Élie, les autres Jérémie et l'un des prophètes. « Et vous, leur dit-il, qui dites-vous que je suis ?» Simon-Pierre répondit, « Mais tu es le Christ, le Fils du Dieu vivant. » Jésus, reprenant la parole, lui dit, « Mais tu es heureux, Simon, fils de Jonas, car ce ne sont pas la chair et le sang qui t'ont révélé cela, mais c'est mon Père qui est dans les cieux. » Bien-aimé, personne ne peut se glorifier d'avoir reçu une révélation, car la chair et le sang ne peuvent pas nous aider dans ce domaine. Seul l'Esprit du Seigneur peut le faire. Et la révélation, c'est une grâce de Dieu. Pierre, par exemple, il ne méritait pas aux yeux des hommes de recevoir une révélation de la part de Dieu, car il a régné son Seigneur 3 fois. Mais Dieu a révélé à Pierre son fils, et Pierre est devenu un grand apôtre. Pourquoi ? Parce qu'il avait la révélation que Jésus était le Fils de Dieu. Ça ne l'a pas empêché de faire des erreurs, mais il avait la révélation. Il savait que Jésus était le Fils de Dieu. Et parce qu'il savait que Jésus était le Fils de Dieu, Pierre s'est repenti après avoir renié Jésus. Voyez-vous, dans le peuple du Seigneur, il y a ceux qui reçoivent beaucoup de révélations et puis il y a ceux qui reçoivent moins. Dans Luc 12:47, Jésus nous dit « Le serviteur qui, ayant connu la volonté de son maître et qui n'a rien préparé et n'a pas agi selon sa volonté, sera battu d'un grand nombre de coups, mais celui qui, ne l'ayant pas connu, a fait des choses dignes de châtiment, sera battu de peu de coups. On demandera beaucoup à qui l'on a beaucoup donné, et l'on exigera davantage de celui à qui l'on a beaucoup confié. » Voyez-vous, si nous avons reçu des révélations de la part du Seigneur, si le Seigneur a rempli notre cœur de sa lumière, nous sommes appelés à partager cette parole rhéma, cette parole de révélation autour de nous. Parce que c'est cette parole rhéma qui va aider les autres à rentrer dans la révélation. La révélation ou le rhéma, la connaissance de la parole de Dieu, c'est quelque chose qui se passe à l'intérieur du cœur. Tu ne peux pas connaître Dieu avec ta chair. C'est un privilège. La révélation, le rhéma, mais c'est aussi une responsabilité. Moi, je vais vous dire le premier rhéma que j'ai eu de ma vie. Je ne savais pas que c'était un rhéma. J'avais jamais entendu parler de ça, de ma vie. Mais je me rappelle, un jour, je lisais la Bible et puis je lis Actes 16:31. Et je lis « Si tu crois au Seigneur Jésus, tu seras sauvé, toi et toute ta famille. » Et là, Vraiment, c'est comme si Dieu m'avait parlé à moi personnellement. Alors donc, quelques temps tard, j'ai l'occasion de discuter avec un pasteur et je lui dis « Ah mais tu sais, de toute façon, moi je crois que ma famille sera sauvée, que mes enfants seront sauvés. » Et le pasteur il me dit « Ah non, non, non, non, non, non, de toute façon, tu sais, il y a plein de pasteurs, leurs enfants sont pas sauvés, ils font même des bêtises, etc., etc. » Ah bon ? Mais écoute, c'est bien ce que tu me dis là, mais pourquoi ? Alors dis-moi pourquoi mon ami, il s'est marqué là dans la parole de Dieu. Moi, j'arrivais pas à comprendre que si Dieu il l'avait marqué, c'était pas vrai. Et c'est après, avec le temps, que j'ai compris que cette parole que Dieu m'avait donnée, c'était un réma pour moi. C'était un réma. Et aujourd'hui, je sais dans mon cœur, je sais que je sais que je sais que je sais que moi et ma famille, nous serons sauvés. Je sais que je sais que je sais que toute ma famille connaîtra le Seigneur. Alors c'est vrai, peut-être je vois pas pour le moment. Bon, mes enfants sont sauvés, mes petits-enfants sont sauvés, mais mes frères et sœurs pas encore. Je vois pas pour le moment. Mais si Dieu l'a dit, il l'a dit. Si Dieu l'a dit, il l'a dit. Il l'a pas dit simplement écrit, il l'a dit à mon cœur. Le but de la révélation, c'est de te faire connaître Jésus, de te faire savoir qui il est, pourquoi il est venu, et de te faire connaître toi-même, et aussi de te donner la foi en Jésus. C'est la révélation, c'est le réma qui nous conduit dans l'humilité, l'obéissance, n'est-ce pas ? Parce que si nous sommes orgueilleux, nous n'avons rien compris de Dieu. Si nous sommes orgueilleux, nous n'avons pas encore connu qui était Jésus. Vraiment, je dis Seigneur, comment on peut être orgueilleux quand on comprend qui est Jésus et qu'est-ce que nous sommes à côté de lui, mon Dieu, mais nous ne sommes rien. Nous ne sommes que des créatures, n'est-ce pas ? Alors c'est vrai, il nous a donné beaucoup de choses. Il a fait de nous des hommes et des femmes de Dieu. Il nous a donné ses capacités, ça, beaucoup de choses. Mais qui sommes-nous ? Est-ce que nous pouvons dire que nous pouvons guérir les malades ? Est-ce que nous pouvons dire que nous pouvons ressusciter les morts ? Non, nous ne pouvons rien faire. Si Jésus n'agit pas en nous, nous sommes incapables de faire quoi que ce soit. Donc c'est pour ça que nous n'avons pas le droit d'être orgueilleux. L'orgueil, je le dis toujours, c'est ça pue au nez de Dieu, ça pue au nez de Dieu. Et vous savez l'orgueil, mes amis ? C'est le premier péché de Satan. Il a dit « Je m'élèverai et je serai semblable au Très-Haut ». C'est pour ça aujourd'hui, il y a des gens qui disent, et moi je suis pas du tout d'accord avec ça, que nous, on est des dieux. Mais non, on n'est pas des dieux, mes amis. On est des créatures. Croyez-moi, si on était des dieux, on serait sûrement avec nos défauts, avec nos péchés, parce qu'on en a tous. Hein. Faut pas croire qu'on est parfait. Il n'y a pas d'homme et de femme parfaite. On est parfait par le sang de Jésus, point à la ligne, n'est-ce pas ? Alors, quand on dit « Oui, moi, je suis Dieu, je suis puissant, etc., etc. » Oui, alors, bien sûr, je suis plus que vainqueur. Oui, je suis guérisseur, je le confesse, etc. Mais qui sommes-nous pour nous comparer à Dieu ? Nous ne sommes pas Dieu. Et nous sommes loin d'être des dieux. Hein. C'est ce que Satan, il voulait. Il voulait être semblable au Très-Haut. Et aujourd'hui, vous savez, dans le monde, il y en a plein qui font partir cette doctrine en disant que nous, on est des dieux. On a la capacité de créer par nos paroles. On a la capacité, etc. Mais attends, comment tu veux créer ? C'est Dieu qui crée, c'est pas toi. Toi, tu parles, c'est Dieu qui crée. Alléluia ! Dans Jérémie 33:3, Jésus a dit « Invoque-moi, je te répondrai, je t'annoncerai de grandes choses cachées, des choses que tu ne connais pas. » Si tu veux avoir la révélation, le réma dans ton cœur du Seigneur, tu dois le demander de toutes tes forces. Si tu es occupé aux choses de la terre, tu n'auras pas le temps de chercher sa face. Le Seigneur l'a dit, tu ne peux pas servir de maître. Et si tu sers le monde, il va te donner des révélations. Bien sûr, il va t'en donner. Mais il va te donner des révélations de souffrance, de misère, de tristesse. Voilà les révélations que tu vas recevoir dans le monde. Et si tu sers Dieu, il va te révéler les choses cachées, celles qui sont dans son cœur. Et voici, bien-aimé, une bonne prière que tu peux faire au Seigneur. Moi, j'aime bien prier la parole de Dieu dans Éphésiens 1:16. C'était l'apôtre Paul qui priait donc pour l'Église et il disait « Je ne cesse de rendre grâce à Dieu pour vous. Je fais mention de vous dans mes prières afin que le Dieu de notre Seigneur Jésus-Christ, le Père de gloire, vous donne un esprit de sagesse et de révélation. Et bien aimé, vous pouvez prier pour vous-même en disant « Seigneur, merci, parce que tu me donnes un esprit de sagesse et de révélation. » Et la Bible dit que si tu demandes quelque chose selon la volonté de Dieu, il te le donne. Merci parce que tu donnes un esprit de sagesse et de révélation à ma femme, à mon mari, à mes enfants, etc., etc. Sans vous oublier, n'oubliez pas de prier pour vous-même. Ensuite, il est dit « dans sa connaissance ». Alors, que Dieu illumine les yeux de votre cœur pour que vous sachiez quelle est l'espérance qui s'attache à son appel, quelle est la richesse de la gloire de son héritage qu'il réserve aux saints et quelle est envers nous qui croyons l'infinie grandeur de sa puissance se manifestant avec efficacité par la vertu de sa force. Il l'a déployée en Christ en le ressuscitant des morts et en le faisant asseoir à sa droite dans les lieux célestes, au-dessus de toute domination, de toute autorité, de toute dignité, de tout nom qui peut être nommé, non seulement dans ce siècle présent, mais encore dans le siècle à venir, etc., etc. Alors moi, vous savez ce que j'ai fait ? Cette prière-là, je l'ai pris, je l'ai notée, n'est-ce pas ? Et je l'ai mis à moi, que Dieu se manifeste à moi avec efficacité par la vertu de sa force. Alléluia. Merci Seigneur, parce que tu illumines les yeux de mon cœur, afin que je sache quelle est l'espérance qui s'attache à ton appel. Et puis, je l'ai enregistré donc sur une petite cassette, et puis je l'écoute, et je la dis en même temps. Alléluia. Et vous savez, cette parole, elle pénètre dans mon cœur. Pourquoi le but de la révélation ? Eh bien, Dieu nous révèle par l'Esprit les choses qui ont été acquises par le Seigneur lors de sa mort et de sa résurrection. Vous savez, les chrétiens, ils n'ont pas compris tout ce que Jésus avait fait pour eux à la croix. Des fois, les chrétiens, ils vivent comme des... Comme des misérables, comme des gens toujours frustrés, comme des gens toujours malades, comme des gens toujours déçus, comme des gens toujours avec le rejet, avec toutes sortes de choses. Pourquoi ? Parce qu'ils n'ont pas compris qui ils sont, parce qu'ils n'ont pas compris qu'est-ce que Dieu a fait pour eux à la croix ? Qu'est-ce qu'ils sont devenus ? Pour Dieu, des nouvelles créatures ! Vous êtes des nouvelles personnes, et parce qu'on n'a pas compris ça, alors on ne vit pas à la mesure de ce que Dieu a fait pour chacun d'entre nous. Voyez-vous, la révélation, le réma, c'est la mise à la lumière d'un fait accompli pour nous par le Seigneur. Comment va venir la révélation ? Comment va-t-elle entrer dans notre cœur lorsque nous méditons sur la parole de Dieu, lorsque nous la proclamons, la parole de Dieu, n'est-ce pas ? Par exemple, moi, quand je prie, je vous assure, c'est tout à fait naturel, je dis à Dieu, « Seigneur, je te remercie parce que tu m'as délivré de la puissance des ténèbres. » Tu m'as arraché de la puissance des ténèbres. C'est marqué dans la Bible. Je me pose même pas la question. Je sais, je prie la parole de Dieu. Et ça, c'est la meilleure façon de prier. C'est de prier la parole de Dieu. Si je prie la parole de Dieu, je suis sûre que je serai exaucée. Alléluia. Parce que la parole de Dieu, c'est la révélation de notre cœur. Alors nous devons savoir que cette chose a été dite, et pour la savoir, il faut l'entendre, n'est-ce pas ? Que Dieu soit béni pour les serviteurs et les servantes qui prêchent le réma, qui prêchent la parole, qui percent le cœur. Vous savez, des fois on va à l'église, on entend des prédications, oh là là, c'est très bien monté, très bien, perfectionné, bien expliqué, mais ça touche pas le cœur, ça touche l'intelligence. Et alors, bah, évidemment, il n'y avait pas le réma là-dedans, donc ça rentre dans une oreille et puis ça sort de l'autre. Et puis des fois, on va entendre une prédication, et puis cette prédication, bah, elle n'est pas bien dite avec un français moyen, mais... il n'y a pas des grandes choses qui ont été dites, mais une parole, une simple parole, un simple réma dans ton cœur, ça va changer ta vie. Alors pour avoir un réma, tu dois l'entendre ou tu dois le lire. Je vous l'ai dit, moi, le premier réma que j'ai eu dans mon cœur, c'est en le lisant. C'est pour ça que vous devez lire la parole de Dieu. Vous savez, j'ai entendu qu'il y a eu un sondage qui a été fait, et il paraît qu'il n'y a que 2% de chrétiens qui lisent leur Bible tous les jours. Quelle tristesse ! Mon Dieu, vous vous rendez compte ? On a un trésor là, et on le met sur le placard jusqu'à dimanche prochain. Alors ensuite, la deuxième chose, pour que la révélation, elle grandisse dans notre cœur, nous devons savoir que la chose est vraie. C'est-à-dire, nous devons savoir si Dieu a dit que je suis guéri. Eh bien, je le crois. Alléluia. Et nous devons demeurer, nous devons persévérer dans la foi à la parole écrite, dans la foi à la parole de Dieu dans notre cœur. Vous savez, concernant ma vie personnelle, combien de fois que l'ennemi est venu me dire « Mais tu t'es dingue, Josette. Tu crois que ta famille elle va être sauvée ?» Vous savez que je suis une zigane, je vous l'ai toujours dit. Et chez nous, les gitans, ben, il y a beaucoup de magouilles, beaucoup de choses comme ça. Ben, c'est notre péché, voilà, c'est notre péché. Et puis, chez moi, ben, on vend des bijoux, il y a toujours des trafics, enfin bref. Et puis, le diable, il me dit, tu crois que ta famille, elle va donner sa vie à Jésus? Non, mais regarde, c'est des voleurs, c'est des ci, c'est des là. T'as un frère en prison depuis 25 ans, tu crois qu'il va donner sa vie à Jésus, celui-là? Oh, et puis enfin bref, alors, c'est vrai que des fois, ça me tourmente dans mon cœur, puis après je dis, oui, ils vont donner leur vie à Jésus, parce que la Bible dit que moi et ma famille, nous serons sauvés, alléluia, et je fais taire l'ennemi, parce que Dieu l'a dit à mon cœur, je le crois. L'ennemi, vous savez, il veut toujours nous faire douter de la révélation. Et ses moyens, les moyens qu'il utilise, eh ben c'est le mensonge. Hein? Dieu a-t-il réellement dit que ta famille serait sauvée? Dieu a-t-il réellement dit? Il utilise aussi les circonstances adverses, les difficultés qu'on voit. Il utilise aussi les symptômes. Mais Dieu a-t-il réellement dit que Jésus avait porté tes maladies à la croix du calvaire? La révélation, le rhéma, est toujours suivi d'un acte de foi. Exemple, j'ai entendu que Jésus-Christ est mon Seigneur et mon Sauveur. Je le reçois dans mon cœur. Exemple, j'ai compris que Christ m'a guéri. Je le remercie et j'agis comme si j'étais guéri. Vous savez, les fois les gens ils rigolent, j'ai dit, au lieu de dire « Je suis malade », complètement malade, chantez je suis guéri, complètement guéri, même si vous avez mal au dos, même si vous avez mal aux pieds, je suis guéri. Oh, Satan, il est dans une colère. J'ai compris que j'ai le Saint-Esprit. Personne ne me l'a dit, j'ai compris, Dieu me l'a dit. Alors j'ai fait les œuvres de Dieu, mais les hommes, ils disent que tu n'as pas le Saint-Esprit, que tu ne peux pas avoir le Saint-Esprit, tu es une panne. Ils disent que tu ne peux pas servir Dieu. Ah, c'est parce que dit la Bible, Dieu il a dit à mon cœur que je pouvais faire les mêmes choses que lui si je croyais en lui. J'ai compris que je dois obéir à Dieu et je me fais baptiser. J'ai compris, j'ai reçu la révélation que je dois donner pour l'œuvre de Dieu. Alors je donne, alléluia. On n'a pas besoin de me faire une tartine toutes les semaines pour que je mette dans la corbeille. Je sais que je dois donner à Dieu parce que Dieu me l'a dit. Point à la ligne. Alléluia, Jésus, le Seigneur, il ne peut être connu que par une révélation. Et nous devons, bien aimé, écouter la parole de Dieu avec notre cœur et lire la parole de Dieu. Voilà, je vais vous laisser aujourd'hui. Je vais vous laisser avec Mylène. C'était un message assez court, mais Dieu voulant, je vous parlerai encore du rhéma et vous montrerai des personnes qui ont eu des rhémas dans la parole. Voyez-vous, j'ai pensé à ça en étudiant ce message et qui ont vu les choses de Dieu s'accomplir.
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Livre du Cantique des Cantiques, chapitre 1, versets 1 à 17. Le plus beau de tous les chants, il appartient aux écrits de Salomon. Couvre-moi des baisers de ta bouche. Ta tendresse est plus délicieuse que le vin, plus agréable que l'odeur de tes parfums. Tu plais comme un parfum délicat. C'est pourquoi les jeunes filles sont amoureuses de toi. Entraîne-moi avec toi, courons ensemble. Mon roi, conduis-moi dans ta chambre. Alors, grâce à toi, nous serons fous de bonheur. Nous chanterons ta tendresse plus délicieuse que le vin. Oui, les jeunes filles ont bien raison de t'aimer, fille de Jérusalem. Ma peau est brune, mais je suis jolie, comme les tentes des nomades, comme les beaux rideaux des palais. Ne faites pas attention à ma peau brune, c'est le soleil qui m'adorait. Mes frères étaient en colère contre moi. Ils m'ont forcé à garder les vignes. Mais ma vigne à moi, je ne l'ai pas gardée. Toi, que mon cœur aime, dis-moi, où conduis-tu ton troupeau? Dis-moi, où le fais-tu reposer à midi? Ainsi, je n'aurai pas l'air de courir partout, près des troupeaux de tes camarades. Si tu ne le sais pas, toi, la plus belle des femmes, suis les traces des moutons. Et conduis tes petites chèvres près des abris des bergers. Mon ami, je te compare au cheval magnifique qui conduit le char du roi d'Égypte. Entre tes longues boucles d'oreilles, tes joues sont jolies. Ton cou est beau au milieu des colliers. Nous te ferons des boucles d'or avec des points d'argent. Pendant que mon roi prend son repas, mon nard parfumé répand son odeur. Pour moi, celui que j'aime est comme un peu de myrrhe reposant entre mes seins. Pour moi, il est pareil aux fleurs de henné, au milieu des vignes, à la source du Cabri. Comme tu es belle, mon amie, comme tu es belle. Tes yeux sont charmants, comme des colombes. Comme tu es beau, toi que j'aime. Tu es magnifique, notre lit à nous, c'est l'herbe verte. Les cèdres, voilà les poutres de notre maison, les cyprès, voilà les murs. 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

Seigneur, sur la croix, tu ne t'es pas donné à moitié. 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

tu as fait pour moi. Comment ne pas t'adorer? Comment ne pas te donner toute ta gloire? Car toi seul es digne.

S'adresse aux anciens qui sont parmi vous, moi, ancien comme eux, témoin des souffrances de Christ et participant de la gloire qui doit être manifestée. Paissez le troupeau de Dieu qui est sous votre garde, non par contrainte, mais volontairement, selon Dieu, non pour un gain sordide, mais avec dévouement. Ne dominez pas sur ceux qui vous sont confiés, mais soyez des modèles pour le troupeau. Et lorsque le souverain pasteur paraîtra, vous obtiendrez la couronne incorruptible de la gloire. Humilité et vigilance. De même, vous qui êtes jeunes, soyez soumis aux anciens. Et tous, dans vos relations mutuelles, revêtez-vous d'humilité, car Dieu résiste aux orgueilleux, mais il fait grâce aux humbles. Humiliez-vous donc sous la puissante main de Dieu, afin qu'il vous élève au temps convenable. Déchargez-vous sur lui de tous vos soucis, car lui-même prend soin de vous. Soyez sobres, veillez. Votre adversaire, le diable, rôde comme un lion rugissant, cherchant qui il dévorera. Résistez-lui avec une foi ferme, sachant que les mêmes souffrances sont imposées à vos frères dans le monde. Le Dieu de toute grâce, qui vous a appelé en Jésus-Christ à sa gloire éternelle, après que vous aurez souffert un peu de temps, vous perfectionnera lui-même, vous affermira, vous fortifiera et vous rendra inébranlable. À lui soit la puissance au siècle des siècles. Amen. Vœux et salutations. C'est par Sylvain, qui est à mes yeux un frère fidèle, que je vous écris ces quelques mots, pour vous exhorter et pour vous attester que la grâce de Dieu, à laquelle vous êtes attachés, est la véritable. L'Église des élus qui est à Babylone vous salue, ainsi que Marc, mon fils. Saluez-vous les uns les autres par un baiser d'affection. Que la paix soit avec vous tous qui êtes en Christ.

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La météo pour ce mardi 15 septembre, l'anticyclone règne sur le pays avec du soleil qui domine au nord comme au sud. Les températures pour ce mardi matin, 13 degrés pour Strasbourg et Lyon, 16 degrés pour Paris, Brest et Cherbourg, 16 également pour Lille, 16 degrés à Toulouse, 17 à Bordeaux et Biarritz, 18 à Nice et Perpignan. Et pour ce mardi après-midi, 19 degrés sur la Bretagne, 20 degrés sur la Normandie, 25 sur les Hauts-de-France, 26 degrés pour la Corse, 27 en Alsace, 28 degrés sur la Côte d'Azur et autour du Golfe du Lion, 29 en région parisienne, 30 degrés sur la vallée du Rhône et le centre-val de Loire, et jusqu'à 32 degrés en Occitanie. 17 à Bordeaux et Biarritz, 18 à Nice et Perpignan. Et pour ce mardi après-midi, 19 degrés sur la Bretagne, 20 degrés sur la Normandie, 25 sur les Hauts-de-France, 26 degrés pour la Corse, 27 en Alsace, 28 degrés sur la Côte d'Azur et autour du Golfe du Lion, 29 en région parisienne, 30 degrés sur la vallée du Rhône et le centre-val de Loire, et jusqu'à 32 degrés en Occitanie.

Shalom, shalom tout le monde, que la paix du Seigneur soit avec vous. Bienvenue dans la troisième partie de notre série sur les leçons à tirer des couples des héros de la foi. Avant de plonger d'emblée dans cette partie, j'aimerais vous présenter mes sincères remerciements. Merci pour vos partages, vos commentaires, votre fidélité à cette série. Vos retours montrent que ce sujet touche une corde profonde et c'est exactement le but. Dans la première partie, nous avons traversé les alliances de Wigglesworth, Wesley et Mueller. Puis nous avons plongé dans les mariages de Billy et Will Graham, Derek et Lydia Prince et enfin William et Catherine Booth. Des unions puissantes, des équilibres parfois fragiles, des foyers qui ont porté des réveils ou qui en ont payé le prix. Aujourd'hui, nous poursuivons le voyage avec trois nouvelles alliances marquantes. Les Spurgeon, les Tozer et les Roberts. Trois couples, trois atmosphères, trois dynamiques différentes. Préparez-vous. On continue d'entrer dans les coulisses des généraux de Dieu, là où tout commence, vraiment, le foyer. Charles et Susanna Spurgeon, deux pèlerins voyageant main dans la main. Londres, milieu du 19e siècle. La ville bruise de calèches, de fumées industrielles et de foules affamées de sens. Au milieu de cette agitation, une voix commence à résonner. Une voix jeune, ardente, une voix qui secoue les consciences. Charles Spurgeon n'a pas encore 20 ans lorsque Susanna Thompson l'entend pour la première fois. Et plus tard, elle écrira « Personne n'aurait pu avoir plus besoin du réveil et de l'éveil que j'ai reçu des appels et des avertissements fervents de cette voix qui allait bientôt devenir la plus douce au monde pour moi. » Cette voix qui prêchait l'évangile allait devenir la voix de son mari. 1856, Charles a 21 ans, Susanna en a 24. Ils sont jeunes, mais leur foi est profonde. Dans son journal, Susanna raconte le moment où Charles lui demande sa main. Elle n'essaie même pas de décrire la scène en détail. Elle écrit simplement « Il est impossible de coucher par écrit tout ce qui s'est passé ce matin. Je ne peux qu'adorer en silence la miséricorde de mon Dieu. » Ce n'est pas une romance mondaine, c'est une alliance perçue comme une visitation divine. Elle ne parle pas d'émotions passagères, elle parle d'adoration. Pour elle, ce mariage n'est pas une décision humaine, c'est une réponse à la grâce. Charles deviendra le prédicateur le plus célèbre de son époque. Des milliers de personnes remplissent le Metropolitan Tabernacle. Ses sermons sont imprimés et diffusés dans le monde entier. Mais derrière cette tribune monumentale, il y a un foyer. Et dans ce foyer, une femme fragile physiquement, mais immense spirituellement. Peu après leur mariage, Susanna tombe gravement malade après l'accouchement de leurs jumeaux. Des douleurs chroniques la clouent souvent au lit. Elle ne peut presque plus assister au culte. Imagine la scène. L'homme le plus écouté d'Angleterre prêche devant des foules enflammées et son épouse l'écoute, parfois depuis une autre pièce, souffrante. Et pourtant, elle ne parle jamais d'injustice, elle parle de privilège. Elle dira que, malgré ses souffrances physiques, elle connaissait la joie intarissable de l'amour de son mari. Elle considérait leur union comme un privilège inestimable. Le monde voyait un géant de la prédication, elle voyait un homme, son homme. Charles n'a jamais minimisé le rôle de Susanna. Il écrivait « Elle a été pour moi le meilleur cadeau terrestre de Dieu et une part non négligeable de trésor céleste, mais parvenue par son intermédiaire. Il la décrivait parfois comme un ange de Dieu. » Ce n'était pas de la poésie superficielle, c'était la reconnaissance d'un homme qui savait que son équilibre émotionnel et spirituel dépendait en grande partie de cette femme. Il disait aussi « Je n'ai jamais été à moitié aussi heureux avant d'être un homme marié que je le suis maintenant. Quand vous vous mariez, votre béatitude commence. » Pour lui, le mariage n'était pas une distraction du ministère, c'était le lieu où il se rechargeait. Il expliquait avec réalisme, « La vie de couple n'est pas faite que de sucre, mais la grâce dans le cœur éloignera la plupart des aigreurs. » Et cette phrase, presque mathématique, résume leur union. Quand les maris et les femmes sont bien attelés ensemble, ils multiplient leur joie en les partageant et diminuent leurs ennuis en les divisant. C'est une belle arithmétique. Deux cœurs, une charge,
un appel. Spurgeon disait, quand le foyer est dirigé selon la parole de Dieu, on pourrait demander aux anges d'y passer la nuit avec nous et ils ne se sentiraient pas hors de leur élément. Ce n'était pas une maison parfaite, c'était une maison centrée sur Christ. Une maison où la prière n'était pas un rituel, mais une respiration. Une maison où les controverses théologiques et les attaques publiques ne brisaient pas l'unité intérieure. Car Charles fut violemment critiqué, attaqué, mis à l'écart par certains leaders religieux. Et dans cette tempête, Susanna restait, silencieuse, stable, présente. Un jour, en voyage loin d'elle, Charles lui écrit un poème intitulé « Married Love ». Il lui dit « Par-delà l'espace qui nous sépare, ma femme, je jetterai un pont de chanson. Nos cœurs s'y rejoindront, ô joie de ma vie, sur son arche invisible, mais solide. » Ce n'est pas la théologie qui parle ici, c'est l'amour. Un amour qui construit des ponts invisibles, un amour solide, même dans l'absence. 1892, le prince des prédicateurs s'éteint. La foule pleure, mais dans la maison, une femme s'agenouille. Elle écrit « Bien que Dieu ait jugé bon d'appeler mon bien-aimé à un service plus élevé, il m'a laissé la consolation de continuer à l'aimer de tout mon cœur. » Elle ajoute « Je m'agenouille parfois près de sa chaise et penchant mon chagrin devant le Seigneur, croyant que notre amour sera perfectionné quand nous nous retrouverons. » Imagine cette scène, une chaise vide, un silence et un amour qui refuse de mourir. Elle ne parle pas de fin, elle parle de perfection future. Elle décrit alors parcours comme celui de deux pèlerins voyageant main dans la main et le cœur connecté. Deux pèlerins, pas une star et son épouse, pas un prédicateur et son soutien, deux voyageurs vers le même ciel. Le Book Fun, quand la faiblesse devient mission. À cause de sa maladie chronique, Susanna ne pouvait presque plus voyager. Elle ne pouvait pas accompagner Charles dans ses tournées. Elle ne pouvait pas être partout où son mari prêchait. Mais elle refusait d'être une spectatrice. Un jour, elle apprend que de nombreux pasteurs pauvres, surtout dans les campagnes anglaises, n'ont même pas les moyens d'acheter les livres de théologie nécessaires pour nourrir leurs églises. Alors elle crée le Book Fund. Son idée est simple, distribuer gratuitement des livres solides, notamment les sermons de son mari, aux pasteurs démunis. Ce qui commence comme un petit projet personnel devient un mouvement national. Des milliers de volumes sont envoyés, des centaines de ministres écrivent pour remercier. Elle ne pouvait pas prêcher dans le tabernacle, mais elle formait en silence une génération de prédicateurs. Elle n'était pas seulement la femme de Spurgeon, elle était une bâtisseuse de ministère. Il faut comprendre le contexte. Spurgeon n'était pas aimé de tous. Il était admiré par les foules, mais critiqué violemment par certains milieux religieux. Le fameux « downgrade controversy » éclate plus tard. Il dénonce la dérive théologique de certaines églises baptistes. On l'accuse d'exagérer, on l'isole. Il quitte même l'Union baptiste. La pression est énorme. Imagine la tension dans leur maison. Un homme attaqué publiquement, des journaux religieux qui critiquent, des collègues qui prennent leur distance et une épouse fragile physiquement, mais inébranlable moralement. Elle ne pousse jamais Charles à adoucir son message pour préserver la paix. Elle ne lui demande pas de se taire pour protéger leur confort. Elle comprend que la fidélité a un prix et elle paye ce prix avec lui. Voici les 7 leçons majeures pour notre génération. Pas des leçons romantiques, mais des leçons pour ceux qui veulent bâtir des foyers solides au milieu d'un appel exigeant. 1. Le mariage n'est pas un frein à l'appel, il l'amplifie. Spurgeon disait que son bonheur a réellement commencé avec le mariage. Le monde dit « réussis d'abord, marie-toi après », leur vie dit « trouve l'unité juste » et tu iras plus loin. 2. La faiblesse physique n'annule pas l'impact spirituel. Susanna était souvent clouée au lit, mais elle a influencé des milliers de pasteurs grâce au Book Fund. Leçon, tu peux être limité dans un domaine et stratégique dans un autre. La maladie n'a pas éteint son appel, elle l'a redirigé. 3.
le conjoint est un refuge, pas un tribunal. Quand les critiques pleuvaient sur Charles, il rentrait dans une maison où il était aimé, pas jugé. Un mariage solide devient un sanctuaire. Si le monde t'attaque dehors, tu ne dois pas être en guerre dedans. 4. L'amour véritable est spirituellement conscient. Susanna parlait de son mariage comme d'une miséricorde divine. Ce n'était pas juste « je l'aime », c'était « Dieu nous a unis ». Un couple qui voit son union comme une mission divine résiste mieux aux tempêtes humaines. 5. La complémentarité dépasse la visibilité. Charles était visible, Susanna était invisible. Mais l'invisible portait le visible. Aujourd'hui, on veut deux projecteurs. Eux ont accepté qu'un brille en public et que l'autre bâtisse en profondeur. 6. La grâce est l'huile du mariage. Spurgeon disait « La grâce dans le cœur éloignera la plupart des aigreurs. Un mariage sans grâce devient un tribunal permanent. Le leur était un lieu de pardon, d'ajustement, de patience. » 7. Un mariage centré sur l'éternité ne meurt pas avec la mort. Après le décès de Charles, Susanna ne parle pas de fin, elle parle de retrouvailles. Elle croyait que leur amour serait perfectionné. Quand un couple vit avec l'éternité en vue, les conflits terrestres perdent de leur poids. Pour notre génération, on veut des ministères puissants, des plateformes, de l'influence, mais la question est plus profonde. Avons-nous la maturité de bâtir un foyer capable de soutenir cette influence? Spurgeon était un prince des prédicateurs. Mais sans Susanna, sa prière, son intelligence, son book fan, sa fidélité dans la maladie, l'histoire aurait été différente. Un réveil peut commencer sur une chaire, mais il se protège dans une maison.

AW Tozer et Adap Foots, l'amour, la distance et le paradoxe d'un prophète. Dans les années 1910, dans l'Ohio rural, un jeune homme sans formation théologique rencontre Christ de manière radicale. Il s'appelle A.W. Tozer. Il sera plus tard l'auteur de classiques comme The Pursuit of God, à la poursuite de Dieu. Mais avant les livres, il y avait une jeune femme, Ada Foots. Ils se marient en 1918. Aiden Wilson Tozer a 21 ans, Ada en a 19. Ils sont jeunes, sans argent, sans plan clair, mais avec une foi brûlante. Tozer commence comme prédicateur autodidacte dans de petites églises de l'Alliance chrétienne et missionnaire. Il prêche avec feu, il étudie la Bible des heures, il prie à genoux jusqu'à l'épuisement. Et Ada entre dans cette vie sans imaginer ce que cela exigera d'elle. Ils auront 7 enfants. 7. Pendant que Tozer écrit, prie, voyage, prêche, Ada gère tout. Les repas, les vêtements, les maladies, les devoirs, les hivers rudes. Les biographes, notamment James L. Snyder, In Pursuit of God, et Lil Dorset, A Passion for God, décrivent une réalité troublante. Tozer était souvent présent physiquement, mais absent émotionnellement. Il pouvait passer des heures enfermé dans son bureau, à genoux, en prière ou plongé dans ses livres. Pendant ce temps, Ada élevait les enfants comme une mère presque seule. Certains de leurs enfants ont dit plus tard qu'elle vivait comme une mère célibataire mariée. Tozer croyait profondément à la simplicité. Il refusait d'acheter une voiture. Tandis qu'il voyageait en train pour prêcher, Ada devait marcher dans la neige avec les enfants pour faire les courses. Il donnait parfois la moitié de son salaire à l'église. Il refusait les droits d'auteur de ses livres. Le paradoxe est frappant. L'homme dont les écrits nourrissaient des milliers de chrétiens laissait sa propre famille dans une frugalité extrême. Ce n'était pas de la cruauté, c'était une conviction. Mais les convictions d'un homme peuvent devenir le poids d'une femme. Tozer était un mystique protestant. Il prêchait contre la superficialité, il appelait l'Église à retrouver la sainteté. Il écrivait « La présence de Dieu est la seule chose qui compte. » Et pourtant, Ada décrira plus tard un foyer où il n'y avait presque pas de dévotion familiale régulière. Il parlait de communion spirituelle, mais recevait très peu de visiteurs chez lui. Il était prophète pour l'Église, mais distant dans l'intimité conjugale. Lil Dorset dira qu'il semble ne jamais avoir réalisé que son zèle pour la maison de Dieu minait la sienne. Tozer meurt en 1963. Ada reste seule. Et quelques années plus tard, elle se remarie avec Leonard Odam. C'est après ce second mariage qu'elle prononce la phrase devenue célèbre. Aiden aimait Jésus-Christ, mais Leonard Odam même. Une phrase qui résonne comme une confession tardive. Plus tard, elle dira aussi « Je n'ai jamais été aussi heureuse de ma vie. Ce ne sont pas des mots amers, ce sont des mots honnêtes. » Tozer a appris à des millions de croyants comment s'approcher de Dieu, mais selon ses biographes, il n'a peut-être jamais appris à cultiver la présence de Dieu dans son propre mariage. Il pensait que son absence émotionnelle était le prix de la sainteté. Il ne semblait pas voir la blessure silencieuse d'Ada. Il était un homme d'une seule dimension, Dieu. Et parfois, quand Dieu devient la seule dimension, l'humain autour souffre. Ce couple n'est pas une histoire de scandale, c'est une histoire de tension. Entre appel et affection, entre sainteté et proximité, entre ministère public et amour privé. Et c'est peut-être l'un des récits les plus importants pour notre génération. Entrons maintenant dans les 7 leçons majeures du couple de Tozer. 1. L'onction publique ne garantit pas l'équilibre
privé. Tozer était respecté, profond, spirituellement redoutable, mais l'intimité conjugale ne se nourrit pas automatiquement d'intensité spirituelle. On peut prier des heures et ne pas savoir écouter sa femme. On peut écrire « The Pursuit of God » et ne pas poursuivre le cœur de son épouse. La leçon, le ministère ne remplace jamais la relation. 2. Le zèle pour Dieu peut devenir un déséquilibre s'il n'est pas accompagné de sagesse. Tozer ne cherchait pas le confort, il cherchait la sainteté. Mais la sainteté personnelle ne doit pas imposer une souffrance inutile à ceux qui partagent notre vie. Refuser une voiture par conviction personnelle, c'est une chose. Imposer cette conviction à une femme qui élève 7 enfants dans la neige, c'en est une autre. La leçon, le sacrifice spirituel ne doit pas devenir un fardeau conjugal non partagé. 3. Être présent physiquement ne suffit pas. Les biographes parlent d'une absence présente. Il était à la maison, mais enfermé, silencieux, dans son monde intérieur. La leçon, la présence émotionnelle est aussi importante que la présence physique. Un couple ne vit pas seulement sous le même toit, il vit dans le même espace émotionnel. 4. Poursuivre Dieu ne doit pas signifier négliger sa première alliance. La Bible parle du mariage comme d'une alliance. Tozer poursuivait Dieu intensément, mais Ada a témoigné d'un manque d'intimité et de connexion. La leçon, Dieu ne nous appelle jamais à sacrifier l'alliance qu'il a lui-même instituée. Servir Dieu en détruisant son foyer n'est pas une victoire spirituelle. 5. Le succès spirituel peut masquer des blessures silencieuses. Des millions ont été bénis par ses livres, mais Ada a vécu une solitude profonde. Le public voit la puissance, le conjoint voit la réalité. La leçon, le vrai succès d'un général de Dieu inclut la santé émotionnelle de son foyer. 6. L'amour spirituel ne remplace pas l'amour conjugal. La phrase d'Ada résonne comme un cri. Aiden aimait Jésus-Christ, mais Léonard même. Elle ne disait pas qu'il n'était pas pieux. Elle disait qu'elle n'était pas aimée comme femme. La leçon, aimer Dieu ne dispense pas d'aimer concrètement son épouse. Les deux ne sont pas en compétition, ils doivent coexister. 7. La sainteté doit inclure la capacité d'aimer humainement. Tozer était un prophète, mais les prophètes ont aussi besoin d'apprendre la douceur. Notre génération doit comprendre ceci. Il est possible d'être profond avec Dieu et tendre avec son épouse. Il est possible d'écrire des livres puissants et de tenir la main de sa femme. Il est possible d'être radical pour Christ et affectif aux besoins émotionnels de son foyer. Le couple Tozer n'est pas une histoire d'échec moral, c'est une alerte. Une alerte contre le déséquilibre. Si Spurgeon nous montre la beauté d'un mariage fusionnel, si Booth nous montre la mission partagée, Tozer nous montre le danger du déséquilibre sacré. Et peut-être que cette leçon est l'une des plus cruciales de toutes. Parce que notre génération aime le feu, mais elle doit apprendre la chaleur. Le feu impressionne les foules, la chaleur construit un foyer. Oral et Evelyn Roberts, l'alliance du bâtisseur. Quand on parle d'Oral Roberts, on évoque d'abord le visionnaire, le prédicateur qui a littéralement réinventé le ministère de guérison et fondé l'Oral Roberts University, une institution qui continue de former des leaders pour le monde entier. Mais derrière cet homme de foi, il y avait Evelyn Roberts, sa compagne, son encre et le pilier discret de son ministère. Leur rencontre était déjà marquée par la providence. Oral l'a repérée lors d'un service de chant. Elle jouait de la guitare et il sut immédiatement qu'elle était l'élue. Evelyn, de son côté, avait prié pour un mari qui mettrait Dieu en premier. Dieu les unit le 25 décembre 1938, un jour de Noël, quand Oral avait 20 ans
Evelyne, 21 ans. C'est le début d'une aventure de 66 ans jusqu'au décès d'Evelyne en 2005. Leur foyer n'était pas un simple havre de paix. Il était un quartier général de la foi, un lieu où la vision et la prière se traduisaient en actions concrètes. Oral était un visionnaire audacieux, recevant souvent des directives divines qu'il semblait impossible à réaliser. Evelyne, elle, était là pour transformer la vision en plan concret. Elle était la première secrétaire et gestionnaire du ministère, la gardienne des finances et la coordonnatrice des actions, celle qui assurait que les rêves d'Oral ne s'effondrent pas sous le poids du quotidien. Evelyne résumait parfaitement son rôle. « Je n'ai jamais eu l'impression d'être dans l'ombre d'Oral. J'étais à ses côtés. S'il était le moteur, j'étais peut-être les roues qui permettaient à la voiture d'avancer sur la route. Leur foyer était aussi un lieu de résilience. Ils ont connu la tragédie, perdant leur fille Rebecca dans un accident d'avion et leur fils Ronald par suicide. Pourtant, malgré le chagrin, Evelyne restait la partenaire d'intercession d'Oral, sa force et sa stabilité. Nous avons pleuré ensemble, nous avons saigné ensemble, mais nous n'avons jamais douté ensemble. Le couple cultivait la complicité dans le combat par la foi. Quand Oral lançait des projets audacieux comme la Cité de la foi, Evelyne n'a jamais été un frein. Elle disait, si Dieu l'a dit à Oral, je suis d'accord. Cette approche n'était pas naïve, elle était stratégique. Evelyne traduisait le feu de la vision en structure solide pour que le ministère survive aux tempêtes médiatiques et aux critiques. Elle disait, parfois, Oral voyait si loin devant que je devais courir pour le rattraper. Mon travail consistait à m'assurer qu'il avait des chaussures solides pour le voyage. Evelyne savait aussi garder la légèreté dans le foyer. Elle se rappelait leur rencontre avec humour. La première fois que je l'ai vu, il était si maigre et il toussait tellement à cause de la tuberculose que j'ai dit à Dieu, « S'il te plaît, ne me demande pas d'épouser ce garçon. » Dieu a manifestement ignoré ma requête. Pour Oral, Evelyne n'était pas simplement une compagne, mais la condition sine qua non de son obéissance à Dieu. Il affirmait, « Après Dieu, Evelyne est la personne la plus importante de ma vie. Sans elle, il n'y aurait jamais eu de ministère Oral Roberts. Nous étions devenus un seul esprit. Quand je prêchais sur l'estrade, je pouvais sentir son intercession dans mon dos comme un courant électrique. Evelyne était mon ancre. Quand mes visions m'emportaient dans les nuages, elle me rappelait doucement que nous avions encore les pieds sur terre et des factures à payer. Quand j'ai posé les yeux sur elle pour la première fois, j'ai entendu la voix du Seigneur me dire « C'est elle ». Elle était la réponse de Dieu à ma solitude et à ma faiblesse physique. Elle n'a pas seulement partagé ma vie, elle a partagé mon fardeau, elle a été la peau sur mes os. Leur foyer, malgré les défis, restait un sanctuaire où la vision et la réalité coexistaient. Evelyne protégeait la stabilité émotionnelle des enfants et la cohérence du ministère, assurant qu'Oral ne brûle pas seul sous la pression de sa mission. Richard Roberts, leur fils, raconte que son père ne finissait jamais une journée de croisade sans appeler Evelyne pour tout lui raconter, prouvant que leur succès était une victoire partagée. Oral et Evelyne Roberts incarnent un modèle rare. Le couple bâtisseur, celui qui transforme une vision individuelle en héritage collectif. Leur union a montré que la grandeur spirituelle ne vaut rien si elle n'est pas ancrée dans la fidélité, la sagesse et la gestion du quotidien. Evelyne n'était pas dans l'ombre. Elle était le pivot de la mission, l'ancre de la foi et la gardienne des réalités humaines qui permettaient à la vision divine de s'épanouir. Dans cette maison, l'amour, la loyauté et l'intercession marchaient main dans la main avec l'audace prophétique et la foi. Voici les leçons clés pour la nouvelle génération. 1. Un foyer réussi
transforme la vision divine en réalité tangible. Oral avait des visions audacieuses qui pouvaient sembler impossibles, mais sans Evelyne, elles seraient restées des idées flottantes. Son rôle n'était pas secondaire. Elle traduisait chaque révélation en plan d'action.

Elle a porté le fardeau émotionnel aux côtés d'Oral. Leur foyer est devenu un sanctuaire où les tempêtes n'éteignaient jamais la mission. La leçon, la stabilité conjugale est une arme silencieuse qui permet au ministère et à la vocation de perdurer malgré l'adversité. 3. Un partenaire de destinée est celui qui traduit les rêves en pas concrets. Oral voyait loin, parfois tellement loin qu'Evelyne devait courir pour le rattraper. Elle n'imposait pas sa volonté, mais elle rendait possible ce qui semblait impossible. Dans un couple appelé à une grande mission, l'un peut voir l'avenir, mais l'autre doit transformer cette vision en action palpable. Sans cela, même le plus grand appel reste stérile. 4. La loyauté ne consiste pas à être dans l'ombre, mais à être le fondement invisible de la gloire. Evelyne disait, « Je n'ai jamais été dans l'ombre d'Oral, j'étais à ses côtés. Son rôle n'était pas d'effacer son identité, mais de renforcer celle de son mari et du ministère. La leçon est intemporelle. Dans une union spirituelle ou professionnelle, le véritable soutien ne vole pas la lumière, il la fait briller davantage. 5. Un couple fidèle partage le fardeau pour que chacun puisse avancer librement. Oral pouvait être consumé par ses croisades, ses visions et ses responsabilités. Evelyne portait la maison, les enfants, la logistique et les finances. Grâce à elle, il pouvait se consacrer pleinement à l'appel de Dieu. Un mariage stratégique est celui où chaque partenaire assume une part du fardeau pour libérer l'autre dans sa vocation. 6. Les épreuves révèlent l'intimité spirituelle et humaine d'un couple. La perte tragique de Rebecca et Ronald aurait pu briser leur union. Au contraire, elle a révélé la profondeur de leur foi et leur engagement mutuel. Evelyne affirmait, « Nous avons pleuré ensemble, nous avons saigné ensemble, mais nous n'avons jamais douté ensemble. » La leçon, la force d'un couple se mesure dans sa capacité à rester uni dans la douleur et à ne pas abandonner la mission commune. 7. L'amour conjugal est l'ancre qui garde les pieds sur terre quand la foi s'élève. Oral voyait loin, mais sans Evelyne, ses visions auraient pu le perdre dans l'illusion. Elle était son ancre, celle qui lui rappelait les réalités humaines, les factures, la famille, tout en respectant et en amplifiant son appel. La leçon, un mariage spirituellement puissant est celui où l'un garde l'autre enraciné dans la réalité tout en marchant ensemble vers le divin.

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1: Éphésiens chapitre 1. Salutations. Moi, Paul, je suis apôtre du Christ Jésus parce que Dieu l'a voulu. J'écris à ceux qui appartiennent à Dieu, qui se trouvent à Éphèse et qui croient au Christ Jésus. Que Dieu, notre Père et le Seigneur Jésus-Christ, vous bénisse et vous donne la paix. Dans le Christ, Dieu réalise son projet de salut louange à Dieu, le Père de notre Seigneur Jésus-Christ. En effet, il nous a bénis dans le Christ en nous communiquant les dons de son Esprit qui viennent du ciel. Avant la création du monde, Dieu nous a choisis dans le Christ pour que nous soyons saints et sans défaut devant ses yeux. Dieu nous aime et, depuis toujours, il a voulu que nous devenions ses fils par Jésus-Christ. Il a voulu cela dans sa bonté. Alors chantons la gloire de Dieu pour la grandeur de ses bienfaits. Il nous les donne généreusement par son Fils très aimé. Dans le Christ, par son sang, nous sommes libérés du mal et nos péchés sont pardonnés.

tellement la bonté de Dieu est grande. Oui, Dieu nous a couverts de ses bienfaits. Il nous a donné toute la sagesse et l'intelligence. Il nous a fait connaître son mystère, c'est-à-dire ce que, dans sa bonté, il voulait faire dans le Christ depuis toujours. Ce projet, Dieu voulait le réaliser au temps choisi par lui. Rassembler tout ce qui est dans les cieux et ce qui est sur la terre, sous un seul chef, le Christ. Et dans le Christ, Dieu nous a donné notre part au salut en nous choisissant d'avance selon son projet. Il a fait tout cela parce qu'il l'a décidé et voulu. Alors, nous qui avons été les premiers à mettre notre espoir dans le Christ, chantons la gloire de Dieu. Dans le Christ, vous aussi, vous avez entendu la parole vraie, la bonne nouvelle qui vous sauve. Ensuite, vous avez cru dans le Christ et Dieu vous a marqué d'un signe. Cette marque, c'est l'Esprit Saint qu'il a promis. Cet Esprit est la première part des biens que nous allons recevoir de Dieu. Nous les posséderons quand nous serons entièrement libérés du mal. Alors chantons la gloire de Dieu. Paul prie pour les chrétiens. Voici ce que j'ai appris. Vous croyez au Seigneur Jésus et vous aimez tous ceux qui lui appartiennent. C'est pourquoi, depuis que je sais cela, je dis vos noms quand je prie et sans cesse je remercie Dieu à cause de vous. Je demande au Dieu de notre Seigneur Jésus-Christ, le Père rempli de gloire, de vous donner la sagesse. Alors vous découvrirez Dieu et vous le connaîtrez vraiment. Je lui demande d'ouvrir les yeux de votre intelligence. Ainsi, vous pourrez connaître l'espérance qu'il vous a donnée en vous appelant. Vous connaîtrez la richesse magnifique des biens qu'il donne à ceux qui lui appartiennent. Vous connaîtrez la puissance extraordinaire que Dieu a montrée pour nous qui croyons en lui. Sa puissance et sa force, Dieu les a montrées dans le Christ quand il l'a réveillé de la mort, quand il l'a fait asseoir à sa droite dans les cieux. Ainsi, le Christ est placé au-dessus de toutes les forces et de toutes les puissances qui ont autorité et pouvoir. Il est au-dessus de tout ce qui existe, non seulement dans le monde d'aujourd'hui, mais aussi dans le monde qui vient. Oui, Dieu a tout mis sous les pieds du Christ. Il a mis le Christ au-dessus de tout et il l'a donné comme tête à l'Église. L'Église est le corps du Christ. En elle, le Christ est totalement présent, lui en qui Dieu habite totalement.

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0: La météo pour ce lundi 14 septembre, quelques passages nuageux persistent de la Manche à la Belgique. Le grand beau persiste ailleurs avec de fortes chaleurs quand même au sud et une chaleur plus modérée au nord. Les températures pour ce lundi matin, 15 degrés pour Lille et Brest, 16 degrés pour Strasbourg, Lyon, Toulouse et Biarritz, 17 degrés pour Paris et Bordeaux, 18 pour Nice, 19 à Marseille, 20 degrés à Perpignan et 21 pour Bastia. Et pour ce lundi après-midi, 24 degrés le long de la Manche, 24 degrés également pour l'Alsace, 26 en région parisienne, 27 à 29 degrés sur la Côte d'Azur, mais jusqu'à 31 en Occitanie et 32 degrés attendus en Nouvelle-Aquitaine. Strasbourg, Lyon, Toulouse et Biarritz, 17 degrés pour Paris et Bordeaux, 18 pour Nice, 19 à Marseille, 20 degrés à Perpignan et 21 pour Bastia. Et pour ce lundi après-midi, 24 degrés le long de la Manche, 24 degrés également pour l'Alsace, 26 en région parisienne, 27 à 29 degrés sur la Côte d'Azur, mais jusqu'à 31 en Occitanie et 32 degrés attendus en Nouvelle-Aquitaine.
1: Bonjour, plusieurs responsables de gauche sont prêts à soutenir des mouvements sociaux contre la flambée des prix des carburants. Interrogé sur une possible résurgence du mouvement des Gilets jaunes, le premier secrétaire du Parti socialiste Olivier Faure, candidat à la présidentielle, a déclaré hier qu'il n'est plus possible d'avoir des gens qui travaillent mais qui ne sont pas rémunérés à la hauteur de ce qu'ils font. De son côté, le chef des communistes, Fabien Roussel, également candidat à la présidentielle, a appelé vendredi dernier les Français à descendre dans la rue et à occuper les ronds-points dans une référence directe au mouvement des Gilets jaunes de fin 2018. Originaire de Montpellier, âgé de 32 ans, Otman Garrido est jugé à partir de ce lundi 14 septembre devant la cour d'assises spéciale de Paris pour assassinat et meurtre sous le règne de Daesh en Irak et en Syrie, où ce djihadiste français est resté 8 ans. Il avait été expulsé par la Turquie vers la France en 2020. Plusieurs mobilisations sont prévues demain, parmi elles celles des électriciens et gaziers. Ces derniers comptent se mettre en grève massivement pour exprimer leur colère face au projet de remise en cause de leur tarif préférentiel de l'énergie. Ils défendent ainsi un totem qui fait partie intégrante de leur rémunération. L'Iran affirme que la réunion consacrée au détroit d'Ormuz prévue aujourd'hui à Oman avec des pays du Golfe a été reportée à la demande de l'Arabie Saoudite. Le Royaume a invoqué la situation au Yémen. Hier soir, après la reprise des échanges en Asie, le prix du baril de Brent de la mer du Nord pour livraison en novembre a progressé de 2,80% à 107,54$. Il avait passé mercredi dernier la barre des 100$ pour la première fois depuis juillet. Voilà, c'est la fin de ce flash, une très bonne journée à toutes et à tous. Bonjour, Football Ligue 1, en match de clôture de la quatrième journée, hier soir le PSG a enfin décroché son premier succès en L1 sur la pelouse de Brest, 1-0 grâce à un but de Ferran Torres. En début de rencontre, le club de la capitale se replace en milieu de tableau, il est 7e à égalité avec son adversaire du soir. Dans les autres rencontres programmées hier au terme d'un match très animé, Le Mans et Lens se sont quittés dos à dos, 2 buts partout, un point du nul qui n'arrange pas les Lensois candidats à l'Europe. Basket, l'équipe de France s'est inclinée en finale de la Coupe du Monde. Hier soir, elle a été battue par les États-Unis 97 à 79 sur le parquet de l'Uber Arena de Berlin. D'abord en tête, les joueuses de Jean-Aimé Toupane ont perdu le fil du match en seconde période. Les Bleus, qui disputaient leur première finale mondiale, trébuchent donc sur la dernière marche. 2 ans après leur défaite pour un petit point en finale des Jeux Olympiques à Paris, elles subissent donc une nouvelle fois la loi des Américaines. Rugby top 14, une victoire écrasante, c'est le moins qu'on puisse dire. Le Stade Toulousain a en effet dynamité hier soir son principal rival pour le titre, à savoir l'Union Bordeaux-Bègles. Score final 48-12, 7 essais à 2. Cyclisme, Henrik Maas a profité de la chute de Tadej Pogacar et du forfait de Jonas Vingegaard pour remporter le Tour d'Espagne, son tour national qui plus est. Le coureur de la Movistar, âgé de 31 ans, écrit ainsi la plus belle ligne de son palmarès. Volleyball, après avoir pris le meilleur sur la Suisse puis la Turquie pour entamer l'Euro 2026 sur le parquet de Cluj-Napoca, les Bleus ont confirmé hier face à la Lettonie une 3e victoire en autant de matchs, ce qui leur permet de pointer en tête du groupe D devant l'Allemagne qui a le même bilan et qui sera le prochain adversaire des Français dès demain, mardi. C'est la fin de ce Flash Sport, une très bonne journée à notre écoute.

Livre de l'Apocalypse, chapitre 21, versets 1 à 5. Ensuite, je vois un ciel nouveau et une terre nouvelle. En effet, le premier ciel et la première terre ont disparu. La mer n'existe plus. Et je vois la ville sainte, la Jérusalem nouvelle. Elle descend du ciel, envoyée par Dieu. Elle s'est faite belle comme une jeune mariée qui attend son mari. Alors, j'entends une voix forte qui vient du siège royal. Elle dit « Maintenant, la maison de Dieu est au milieu des êtres humains. Il va habiter avec eux. Ils seront ses peuples. Dieu lui-même sera avec eux. Et il sera leur Dieu. Il essuiera toutes les larmes de leurs yeux. La mort n'existera plus. Il n'y aura plus ni deuil, ni cri, ni souffrance. Oui, le monde ancien a disparu. Celui qui est assis sur le siège royal prend la parole et dit « Maintenant, je transforme ce qui existe, tout devient nouveau. » Puis il ajoute « Écris, ces paroles sont sûres et vraies. »

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1: Ce matin, je vais partager la parole de Dieu pour vous encourager, car vous savez ce qui se passe dans le monde. Des guerres, il y a tellement d'incertitudes et de désespoir. Des gens perdent la vie, d'autres voyagent avec beaucoup d'appréhension et de peur dans le cœur, et les ressources viennent à manquer. Il y a une pénurie de carburant et toutes sortes de choses sont en train d'arriver. Et nous pouvons facilement être entraînés par la façon de penser du monde et céder à beaucoup de peur. Ce n'est pas le moment pour le peuple de Dieu d'avoir peur. C'est le moment de marcher par la foi. Seuls ceux qui marchent par la foi plaisent à Dieu. Regardez, la Bible dit dans Hébreux 11:2, c'est par leur foi que les anciens ont obtenu un témoignage favorable. Remarquez bien cela. Par la foi. Allez, c'est le moment. Nous ne sommes pas censés avoir juste une foi mentale, mais une vraie compréhension de ce qu'est la foi, et commencer à marcher par la foi. Ce sont ces personnes qui sauront comment surmonter les défis auxquels le monde est confronté. Laissez-moi vous assurer que peu importe ce qui se passe autour de vous, la main protectrice de Dieu est sur vous. La main pourvoyeuse de Dieu est autour de vous. Dieu pourvoira aux besoins de ses enfants. Souvenez-vous, la Bible dit, même au temps de la famine, vous prospérerez. Votre réservoir d'essence est peut-être presque vide, mais souvenez-vous, Dieu peut le remplir à nouveau pour vous. Je sais pas quelle pénurie frappe le monde en ce moment, mais tout part en vrille. Mais laissez-moi vous dire, ne nous concentrons pas sur les nouvelles, les médias, sur ce qui se passe juste autour de nous. Nous devons en être conscients, mais nous devons croire en ce que dit la Bible. La Bible promet, cela signifie que le Seigneur promet qu'il prendra soin de nous, ses enfants. Si vous êtes d'accord avec moi, criez un grand Amen. Allez, encore une fois. Amen et Amen. Alors écoutez, Hébreux 11:2, c'est par la foi. Tout le monde, dites c'est par la foi. Alléluia. Oui. C'est par la foi que les anciens ont obtenu un témoignage favorable. Maintenant, le titre de mon message ce matin est

Et une foi qui plaît à Dieu. Alléluia. Hébreux 11, 6. Regardez bien ceci. Or, sans la foi, il est impossible de lui être agréable. Dieu attend de son peuple non pas seulement une adhésion intellectuelle, mais de croire véritablement en ce qu'il a dit, et de marcher selon sa parole, c'est-à-dire marcher par la foi. Il est impossible de lui plaire sans la foi. C'est donc le moment, c'est maintenant le moment, alors que les choses partent en vrille, que tout devient chaotique, où nous devons apprendre non seulement à connaître les Écritures par cœur, mais à marcher selon les Écritures, à marcher selon la parole. Maintenant, la Bible nous dit dans Hébreux 10, 38, « Le juste vivra par la foi. » Le juste vivra par la foi. Vous qui êtes né de nouveau, vous avez été justifié, vous avez été rendu juste. Vous êtes maintenant un enfant de Dieu. Laissez-moi vous le rappeler. Et la Bible dit, le juste, c'est-à-dire vous, est censé vivre par la foi. Le juste vivra par la foi. Galates 3, 11 dit, encore une fois, que nul n'est justifié par la loi devant Dieu. Il est évident que le juste vivra par la foi. Gloire à Dieu. Romains 1, 17. Encore une fois, Dieu a révélé la foi à la foi. Comme il est écrit, le juste vivra par la foi. Habacuc 2, 4. Le juste vivra par la foi. Toi qui es justifié, toi qui es né de nouveau, toi qui es la justice de Dieu. Je crois que la Bible nous dit que nous sommes censés vivre par la foi et non par les sentiments. Par la foi et non dans la peur. C'est pourquoi 2 Corinthiens 5, 7 dit « Car nous marchons par la foi et non par la vue ». Alléluia à Jésus. J'espère que vous comprenez ce que je dis ce matin. Nous devons développer notre foi. Nous devons grandir dans la foi. Nous devons apprendre à marcher par la foi et non pas seulement par la vue. Cela signifie simplement croire ce que nos cinq sens nous disent. Mais nous devons apprendre à vivre selon ce que Dieu a dit. La parole de Dieu est notre nourriture. La parole de Dieu est notre force. La parole est ce par quoi nous devons apprendre à vivre. N'oubliez pas, vous savez, on dit qu'il y a plus de 7000 promesses dans la Bible. Et certains disent qu'il y en a plus de 8000, couvrant l'assurance divine de l'amour, de la protection et de la provision. Il y a tellement de promesses dans la Bible, et pourtant, la plupart des chrétiens vivent une vie de privation. La plupart des chrétiens sont en lutte dans différents domaines. Certains avec des problèmes conjugaux, d'autres avec des problèmes avec leurs enfants, certains avec des difficultés financières, des défis et des dettes, et d'autres avec toutes sortes de maladies et d'affections. Mais écoutez-moi, la parole de Dieu contient des promesses qui couvrent tous ces domaines. Le problème, c'est qu'on pense savoir ce qu'est la foi, on pense vivre par la foi, mais on ne vit pas par la foi. Nous vivons davantage selon nos sentiments, et pas simplement par assentiment intellectuel. Comprenons bien, l'assentiment intellectuel n'est pas la foi. Être simplement d'accord dans son esprit n'est pas la foi. Laissez-moi vous donner un exemple. Vous savez, si je demandais combien de personnes ici aujourd'hui croient que Jésus-Christ guérit les malades encore aujourd'hui, je suis sûr que si je disais « levez la main », vous leveriez tous la main, n'est-ce pas ? Mais alors, pourquoi êtes-vous malade? Parce que, voyez-vous, nous ne nions pas l'Écriture, mais nous ne l'appliquons pas. Nous sommes tous d'accord, mentalement nous sommes d'accord sur le fait que Jésus a le pouvoir, qu'il le veut, et qu'il guérit les gens encore aujourd'hui. Mais nous ne parvenons pas, d'une certaine manière, à l'appliquer et à en faire l'expérience dans nos propres vies. Ce fossé existe, et nous devons le combler. Et nous devons apprendre à marcher par la foi. Vous savez, la Bible nous dit dans Hébreux 6, 12, « Ne vous relâchez point et imitez ceux qui, par la foi et la persévérance, gloire à Dieu, par la foi et la persévérance, héritent des promesses. » Maintenant, quand nous marchons par la foi, cela ne signifie pas que nous allons... Parfois, cela ne se manifestera pas immédiatement, mais nous savons que cela se manifestera. C'est pourquoi nous avons besoin de persévérance. Cela signifie que notre foi n'est pas ancrée dans nos sentiments, ancré dans ce que nous ressentons, dans les symptômes ou dans ce qui se passe autour de nous, mais que notre foi est ancrée dans la parole et non dans les cinq sens. Mais il y a une conviction dans notre cœur que ce que Dieu a dit est vrai et s'accomplira. Dites Amen, quelqu'un. Alléluia à Jésus. Maintenant, laissez-moi vous emmener plus loin. Dans 2 Corinthiens 2, verset 14, la Bible dit « Dieu nous fait toujours triompher en Christ ». Gloire à Dieu. Vous n'êtes pas vaincu ? Vous avez peut-être l'impression d'être vaincu. Vous avez peut-être l'impression de saigner. Vous avez peut-être l'impression d'être au tapis, mais laissez-moi vous dire qu'un homme juste peut tomber 7 fois, mais il se relèvera. Vous saignez peut-être, vous êtes peut-être blessé, vous souffrez peut-être, vous êtes peut-être en difficulté, mais n'abandonnez pas. Gloire à Dieu, car Jésus est pour vous et non contre vous. Il a dit,
« Je ne vous laisserai jamais et je ne vous abandonnerai jamais. » Il a dit « Vous passerez par le feu, mais vous ne brûlerez pas. » Cela signifie que vous traverserez des moments difficiles. Vous passerez par le feu, mais le feu n'aura pas le pouvoir de vous consumer. Vous, vous voyez, et vous passerez peut-être par les eaux, mais vous ne coulerez pas. Vous ne coulerez pas. Loué soit Dieu, car le Seigneur est avec vous. Gloire à Dieu. C'est ce que je dois croire. C'est en cela que je dois commencer à avoir foi. Pas en mon vous savez, quand vous traversez le feu ou l'eau, ne vous écriez pas en disant « Oh mon Dieu, où est Dieu? Pourquoi Dieu ne m'a-t-il pas délivré ?» Écoutez, les trois jeunes Hébreux, ils sont entrés dans le feu. C'est seulement dans le feu qu'ils ont fait l'expérience de Dieu. Mais vous savez ce qu'ils ont dit au roi? Peu importe, nous n'envisagerons même pas une seconde de changer d'avis. Nous ne servirons que notre Dieu et nous nous inclinerons que devant notre Dieu. Nous ne nous prosternerons pas devant cette image. Et c'est ainsi qu'ils ont été jetés dans le feu, mais dans le feu, le Seigneur est apparu. Gloire à Dieu. Donc, si nous ne renonçons pas à notre foi portera ses fruits, car elle est fondée sur ce que Dieu a dit. Dieu est donc avec vous. Certains d'entre vous traversent peut-être une période très difficile, une période d'épreuve, une période très éprouvante. Ça peut être douloureux. Vous souffrez peut-être énormément dans votre corps, ou vous traversez peut-être une très mauvaise passe, une période très difficile sur le plan financier, ou dans votre relation conjugale. Laissez-moi vous dire, n'abandonnez pas, ne baissez pas les bras. Faites confiance au Seigneur. Accrochez-vous à la parole, car vous triompherez toujours. Que dit la Bible? Il nous fait toujours triompher en Christ. Le triomphe, la victoire, est notre lot. Nous sommes appelés à gagner dans la vie, pas à perdre. Nous ne sommes pas appelés à être vaincus. Peu importe la taille de l'ennemi, peu importe la force de l'ennemi, peu importe le problème, vous et moi sommes appelés à gagner dans la vie. Que quelqu'un crie Amen. Alléluia. Je suis un vainqueur. Allez tout le monde. Je suis un vainqueur. Je suis un champion. Gloire à Dieu. Dites, Dieu me fait toujours triompher en Jésus-Christ. Dites-le encore. Dieu me fait toujours, toujours, souvenez-vous, pas parfois, me fait toujours triompher en Jésus-Christ. Gloire soit rendue à Dieu. Mais pour triompher, vivre dans la victoire et posséder les promesses de Dieu, de quoi avons-nous besoin? Nous avons besoin de la foi. Gloire à Dieu. Alors, laissez-moi vous expliquer quelque chose. Qu'est-ce que la foi? La foi est une substance spirituelle. C'est la force la plus puissante ou la plus efficace sur Terre. Écoutez-moi attentivement. La foi est une substance spirituelle. Et c'est la force la plus puissante et la plus efficace sur Terre. La foi est le nom donné, je veux que vous notiez ceci. La foi est le nom donné à l'action que vous entreprenez en fonction de votre conviction. La foi n'est donc pas un accord mental. La foi a un voir avec l'action, d'accord? Et cette action n'est pas basée sur ce que vous croyez dans votre esprit, mais sur ce que vous croyez dans votre cœur. C'est ça, une conviction. La conviction est quelque chose que vous ne pouvez pas expliquer aux autres, mais que vous croyez dans votre propre cœur, d'accord? La foi est le nom donné à l'action que vous entreprenez en fonction de votre conviction. La foi, deuxièmement, la foi est une conviction qui produit une confiance inébranlable. Gloire à Dieu. C'est donc une conviction et c'est une confiance. La foi est une conviction qui produit une confiance inébranlable. Il se peut qu'elle n'ait rien à montrer dans le domaine naturel. Vous ne pouvez pas le prouver dans le domaine naturel et vous ne pourrez peut-être pas convaincre les autres. Pourtant, vous êtes convaincu que c'est une réalité. Par exemple, votre propre expérience de nouvelle naissance. Nous n'avons pas vu Jésus mourir sur la croix de nos yeux naturels. Nous ne l'avons pas entendu parler de nos oreilles naturelles. Nous savons, la Bible nous dit qu'il est né d'une vierge. La Bible nous dit qu'il a été crucifié, qu'il a été enseveli, qu'il est ressuscité le troisième jour. Autant de choses que nos cinq sens ne peuvent appréhender. Mais nous sommes convaincus dans notre cœur. Il y a cette conviction que Jésus-Christ est mort pour mes péchés. Il a versé son sang pour le pardon de péchés. Son dos a été lacéré pour ma guérison, et je crois cela sûr. Sur la base de cette conviction, j'agis. Et maintenant, en raison de cette conviction, je confesse Jésus comme mon Seigneur et mon Sauveur. Je confesse qu'il a effacé mes péchés. Je confesse que par ses meurtrissures, je suis guéri. C'est donc cela, une conviction. Je ne peux pas le prouver avec mes cinq sens, mais je le crois dans mon propre cœur. Par conséquent, je le déclare. Alléluia Jésus. Et en conséquence, je fais l'expérience du salut. Je fais l'expérience de la guérison. Je fais l'expérience de la provision. Je fais l'expérience de tout ce que Dieu a promis, parce que ma foi est fondée sur une conviction, qui est elle-même fondée sur la parole de Dieu. Que quelqu'un dise Amen. Écoutez-moi, mes amis. La foi accomplit des miracles.
La foi est la clé pour accéder aux possibilités illimitées. Gloire. La foi est la clé pour accéder aux possibilités illimitées et rien ne nous sera impossible. Que quelqu'un crie, rien ne me sera impossible. Dites-le encore. Rien ne me sera impossible. Dites-le encore. Rien ne sera impossible. Pourquoi ? Parce que Jésus est pour moi et non contre moi. Si Dieu est pour moi, qui peut être contre moi ? Alléluia. Enfant de Dieu, laisse-moi te rappeler que nous sommes conçus pour accomplir l'impossible. Gloire. Nous ne sommes pas comme le monde, nous sommes le peuple de Dieu. Nous sommes des enfants de Dieu, nous sommes appelés à accomplir l'impossible. Laissons, vous savez, la Bible dit dans Marc 9, 23, à celui qui croit, pas seulement certaines choses, tout est possible. À celui qui croit, tout est possible. Gloire à Dieu. C'est ce que Jésus a dit. Si tu peux croire, tout est possible à celui qui croit. Si tu peux croire, gloire à Dieu. Cela signifie que si nous avons la conviction, gloire à Dieu, tout est possible. Maintenant, laissez-moi attirer votre attention sur le Deutéronome, chapitre 9, versets 1 à 3. Écoute, Israël, c'est ce que Dieu dit à ses enfants alors qu'ils avancent maintenant pour prendre possession de la terre promise. Après 40 ans dans le désert, ils sont maintenant sur le point de traverser le Jourdain. Et voici la parole du Seigneur. Écoute, Israël, tu es maintenant sur le point de traverser le Jourdain. D'accord ? Pour entrer, et il y a un but, pour déposséder des nations, pour déposséder l'ennemi, qui sont plus grandes et plus fortes que toi, avec de grandes villes aux murs montant jusqu'au ciel. Pouvez-vous imaginer cela ? Vous n'avez rien en vous qui vous qualifie pour être capable de vous attaquer à un problème aussi majeur ou de faire face à un défi aussi important. Il dit, vous allez déposséder ces nations qui sont plus grandes et plus fortes. Dieu leur dit déjà qu'elles sont grandes et fortes, et qu'elles sont plus fortes que vous. C'est ce que Dieu dit. Il ne dit pas seulement qu'elles sont fortes, il dit qu'elles sont plus fortes et plus grandes que vous. Cela signifie que vous n'êtes pas aussi fort qu'elles. Et elles ont de grandes villes et les murs montent jusqu'au ciel. D'accord ? Et en plus de cela, les gens sont forts et grands. Ce sont les Anakites. Et vous les connaissez et vous en avez entendu parler, a-t-il dit. Qui peut tenir tête aux Anakites ? Cela signifie que ces gars ont la réputation de ne jamais perdre à la guerre. Ils perdent jamais aucune bataille. Mais je vous envoie, c'est ce que Dieu dit. Je vous envoie contre cet ennemi redoutable qui n'a jamais perdu une guerre. Jamais perdu une bataille. Et laissez-moi vous rappeler encore. Il dit, ils sont plus puissants et plus forts, et ils sont plus grands que vous, et ils vivent dans des villes fortifiées dont les murs montent jusqu'au ciel. Mais voici ce qu'il dit. Maintenant, il leur a dit ce à quoi ils sont confrontés, le défi. Et quand vous entendez cela, vous perdez un peu espoir, et vous vous demandez, ah mon Dieu, serais-je capable de le faire ? Pourquoi Dieu m'envoie-t-il en mission si exigeante et si difficile alors que je pourrais y perdre la vie ou que je pourrais ne jamais y arriver et ne jamais être capable de réussir ? Mais voici ce que Dieu dit au verset 3. Mais soyez assurés. Alléluia à Jésus. Alléluia au Seigneur. Soyez assurés aujourd'hui que quelqu'un crie « Aujourd'hui ». Aujourd'hui, c'est l'Éternel ton Dieu qui marche lui-même devant toi comme un feu dévorant. Loué soit... La bataille n'est pas la tienne, mon enfant. La bataille n'est pas la mienne. La bataille appartient au Seigneur. Il dit, écoute, je sais où je t'envoie. Je connais la force, la puissance, la capacité, l'expérience, l'astuce, l'intelligence de l'ennemi que tu affrontes et des gens auxquels tu vas faire face. Et ils sont bien, bien meilleurs que toi. Mais, gloire à Dieu pour ce mot « mais ». Mais, dit-il, soyez assurés, parce que vous savez quoi ? Avant que tu n'interviennes, j'interviendrai. Avant que tu ne fasses ce pas, je ferai ce pas. Et voici ce que dit le Seigneur. Aujourd'hui, c'est l'Éternel, ton Dieu, qui passe devant toi. Le Seigneur passe devant, quand ? Pas après toi, mais devant toi, comme un feu dévorant. Il va y aller comme un feu consumant. Gloire à Dieu. Alléluia. Et il dit ceci. Je marcherai devant toi comme un feu dévorant. Tu les détruiras, tu les soumettras devant toi. Je m'excuse. Il les détruira, pas toi. Il les détruira. Il les soumettra devant toi, et tu les chasseras et les anéantiras rapidement, comme l'Éternel te l'a promis. Alléluia. Il déclare la victoire avant même qu'il ne fasse le premier pas. Écoutez, lorsque nous faisons face à un défi,
Nous devons nous asseoir en la présence de Dieu, avec sa parole, et méditer cette parole pour voir l'image de la victoire. Nous n'entrons pas dans la bataille avec peur. Nous n'avançons pas contre l'ennemi en comptant sur nos propres forces, en essayant de mesurer notre expérience, notre intellect, notre éducation ou ce que nous possédons. Peu importe ce que vous avez ou ce que vous n'avez pas. Ce qui compte, c'est avez-vous Dieu et avez-vous la certitude que Dieu est avec vous, en vous, autour de vous? Et est-ce qu'il vous guide? S'il vous guide et qu'il est devant vous, il marchera comme un feu dévorant et ardent contre votre ennemi. Alléluia! Et vous êtes conçu pour gagner. Loué soit Dieu, vous êtes conçu pour gagner. Que quelqu'un dise « Je suis conçu pour gagner ». Il dit « Vous êtes conçu pour accomplir l'impossible. Vous êtes fait pour réaliser des exploits. Vous êtes fait pour les exploits. » N'oubliez pas, vous ne pouvez pas fonctionner et réussir à Canaan sans la foi. Vous ne pouvez pas fonctionner et réussir à Canaan sans la foi. Tout dans le royaume de Dieu est possédé et accompli par la foi. Tout dans le royaume de Dieu est possédé et accompli par la foi. Ce sont ceux qui marchent par la foi qui plaisent à Dieu. Seuls Josué et Caleb ont pu plaire à Dieu. C'est la raison pour laquelle ils ont pu traverser pour entrer dans la terre promise, tandis que le reste de leur génération a péri dans le désert. Maintenant, comprenons un peu mieux la foi et laissez-moi la définir à partir des Écritures. Alors, qu'est-ce que la foi? Je vais vous emmener dans Hébreux 11, verset 1, dans la version Amplifiée. Or, la foi est une assurance, la confirmation. C'est une assurance? Ce n'est pas une assurance dans votre esprit, c'est une assurance dans votre cœur, le titre de propriété des choses que nous espérons. Cela signifie, souvenez-vous de ceci, le titre de propriété des choses que nous espérons. L'espoir se situe dans le domaine de l'imagination. Ce que vous espérez est quelque chose que vous pouvez voir dans votre imagination. Et la Bible dit que la foi est le titre de propriété prouvant que vous le possédez déjà. D'accord? C'est la preuve des choses qu'on ne voit pas. Qu'on ne voit pas avec quoi? Avec l'œil naturel ou les cinq sens? Ça signifie que c'est une preuve que je l'ai, mais que mes cinq sens ne peuvent pas le comprendre. D'accord? Maintenant, c'est une conviction. Pardon, c'est une conviction de leur réalité. La conviction est basée sur le fait que c'est réel dans le domaine spirituel. Ma conviction n'est pas basée sur ce que mes cinq sens peuvent comprendre, mais ma conviction est basée sur le fait que c'est réel dans le domaine de l'esprit. Et une conviction est une croyance fixe ou ferme. La foi, c'est percevoir. Gloire à Dieu. Cela signifie saisir comme réel dans le domaine imaginaire. La perception, c'est saisir comme réel dans le domaine imaginaire. La foi, c'est percevoir comme un fait réel ce qui n'est pas révélé au sens. Alors, laissez-moi formuler cela de cette façon. C'est une assurance, une confiance, une conviction. Cela peut ne pas plaire ou ne pas avoir de sens pour mes sens, car cela ne vient pas de l'esprit, mais de l'âme. Cela ne vient pas de l'intellect, mais de l'esprit. Cela n'a aucun sens pour l'intellect, car la parole contourne l'intellect. N'oubliez pas, la foi ne consiste pas simplement à être d'accord mentalement. La foi exige de l'action, car la Bible dit que la foi sans les œuvres est quoi? Morte. La preuve de la foi réside dans le mouvement qu'elle produit. Maintenant, laissez-moi vous conduire à un passage de l'Ancien Testament pour vous expliquer à quel point la perception a joué un rôle crucial dans la possession ou la perte. Nombre, chapitre 13. Dans le livre des Nombres, au chapitre 13, Moïse envoie 12 espions pour explorer le pays et en faire un rapport. Or, tous ces hommes qui ont été envoyés étaient des chefs des différentes tribus. Il ne s'agissait pas de personnes ordinaires. Les leaders sont des personnes qui ont de l'influence. Cela signifie que lorsqu'ils parlent, les gens écoutent, les gens entendent et les gens suivent. D'accord? C'était donc des leaders ou, en d'autres termes, des prédicateurs. Et ils sont tous allés voir les mêmes géants, les mêmes villes et le même ensemble de défis. Toutes les impossibilités qui étaient là. Ils ont aussi vu les beaux fruits. Ils ont rapporté des preuves, des fruits de ce pays. Et ils ont dit, c'est vraiment un pays où coule le lait et le miel. Mais 10 d'entre eux ont dit quelque chose au verset 31. Nombre 13, 31. Mais les hommes qui y étaient allés avec lui dirent, nous ne pouvons pas monter contre ce peuple, car il est plus fort que nous. Regardez ça.
Nous ne pouvons pas monter contre ce peuple, car il est plus fort que nous. Or, leur évaluation était basée sur la façon dont ils se percevaient en dehors de Dieu. Ils n'avaient aucune idée de la parole que Dieu leur avait donnée. Ils avaient oublié la promesse. Ils pensaient que c'était leur bataille. Alors ils ont évalué toute la situation en fonction de leur expérience, de leurs armes, de leur entraînement, du genre de personnes qu'ils étaient et de la taille des Néphilim ou des géants auxquels ils étaient confrontés. Alors ils ont dit « Il n'y a aucun moyen pour nous d'y arriver. Nous ne sommes pas capables d'affronter ce peuple, car ils sont plus forts que nous. » Maintenant, sur le plan naturel, c'est une déclaration correcte, mais la Bible appelle cela autrement. Elle appelle cela un mauvais rapport parce que, voyez-vous, le rapport qu'ils ont apporté était un rapport qui n'était pas basé sur ce que Dieu avait dit. C'était un rapport basé sur la connaissance sensorielle, ce qui n'est pas un mensonge. C'est un fait. Mais nous ne sommes pas censés vivre uniquement de faits. Nous sommes censés vivre par la foi, qui est la vérité de la parole de Dieu. La vérité l'emporte toujours sur la foi. Pardon. La foi l'emporte toujours sur le doute. Et la vérité l'emporte toujours sur le fait. D'accord ? Maintenant, permettez-moi de dire que les deux autres, c'est-à-dire Josué et Caleb, 10 d'entre eux ont apporté ce rapport. Mais Josué et Caleb ont dit quelque chose de différent au verset 30. Caleb fit taire le peuple devant Moïse et dit « Montons, emparons-nous du pays, nous y serons vainqueurs. Wow » Waouh ! Comment est-ce possible ? Josué n'était pas un géant. Caleb n'était pas un géant, mais vous savez ce qu'ils ont dit ? Leur langage était complètement différent. Leur langage était totalement différent de celui de ces gars-là. Leur évaluation de la situation était complètement différente. Bien qu'ils aient vu les mêmes images, les mêmes faits, vous savez, les mêmes fruits, les mêmes problèmes, les mêmes défis, ils ont dit « Montons, emparons-nous du pays, nous y serons vainqueurs. » Ils savaient que leur capacité venait de Dieu et non d'eux-mêmes. Regardez, ils reviennent. Il y avait maintenant deux groupes et ils reviennent tous deux avec deux rapports opposés. Comment cela est-il possible alors qu'ils ont tous vu les mêmes choses ? Comment se fait-il qu'il y ait eu deux rapports divergents alors qu'ils ont vu les mêmes géants, les mêmes problèmes, les mêmes défis et les mêmes fruits ? La différence, observez bien ceci, ne résidait pas dans ce qu'ils ont vu, mais dans ce qu'ils ont perçu. C'est là la clé. La différence ne résidait pas dans ce qu'ils ont vu, mais dans ce qu'ils ont perçu. N'oubliez pas, percevoir signifie devenir conscient de, reconnaître, discerner, envisager ou comprendre. Laissez-moi répéter cela. Si vous prenez des notes, s'il vous plaît, notez ceci. Percevoir signifie devenir conscient de, reconnaître, discerner, envisager ou comprendre. Ce n'est pas dans l'esprit, c'est dans le domaine de l'esprit. La perception appartient au domaine de l'esprit. Écoutez, vous ne voyez pas avec vos yeux. Vous voyez à travers vos yeux. Donc, ce que vous voyez à travers ce que vous appelez vos yeux est interprété par votre cerveau. Et donc, vous ne voyez pas avec vos yeux. Vous voyez à travers vos yeux. Donc, ce que je perçois, regardez bien. Ce que je perçois est ce que je crois. Ce que je perçois est ce que je crois. La perception est la réalité. Ce que je crois être vrai est vrai pour moi, que ce soit vrai ou non. C'est une déclaration très importante. Ce que je crois être vrai est vrai pour moi, que ce soit vrai ou non. Maintenant, vous savez, je me souviens plus de quel étage il s'agit, mais la plupart d'entre vous connaissent le Burj Khalifa. Et quelque part vers le 146e étage ou quelque chose comme ça, il y a un sol en verre. C'est assez solide pour que les gens puissent marcher dessus, mais... Et beaucoup de gens ont marché dessus, mais parfois les gens marchent là-bas, voient à travers et hésitent. Ils savent, dans leur esprit, ils savent que rien ne va arriver. Le verre ne se brisera pas et ils ne tomberont pas. Mais à l'intérieur, cette perception est « Oh mon Dieu, et si ?» Je ne pense pas. Donc, vous savez, ça les empêche d'avancer. Bien que l'esprit soit convaincu, le cœur ne l'est pas. Alors comprenez bien, j'essaie d'expliquer ce qu'est la perception. Donc, vous percevez cela. Alors, souvenez-vous toujours, vous n'agirez qu'en fonction de ce que vous percevez. La perception est donc très importante. Ce que je crois être vrai est vrai pour moi, que ce soit vrai ou non. Ce que vous voyez, regardez bien, ce que vous voyez est filtré par votre propre système de croyance. Ce que vous voyez est filtré. Donc, ce que je vois avec mes yeux naturels est filtré par mon propre système de croyance.
Votre système de croyance détermine votre perception. Votre système de croyance détermine votre perception. C'est pourquoi il